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3: À l'écoute de RFI, les 6h ici à Paris, 7h à Kiev. L'heure d'un nouveau journal avec vous, Marion Kazanov. Bonjour.
4: Bonjour Simon, bonjour à tous.
3: Et à la une, l'Ukraine et ses drones qui essoufflent la Russie.
4: Avec des frappes quotidiennes sur les infrastructures, les dépôts de pétrole, les centres de communication de l'armée. Et cela a un impact sur l'effort de guerre russe. Le Premier ministre israélien Benjamin Netanyahou dans le sud du Liban, il affirme que son armée restera sur place tant que le Hezbollah sera présent. Benjamin Netanyahou est son parti favori pour les législatives d'octobre. Mais une personnalité gagne en popularité, Gadi Eisenkot du parti Yachar, son portrait dans ce journal. Des milliers de Sud-Africains manifestent pour réclamer le départ des sans-papiers. Les manifestations d'hier interviennent après des mois de violences xénophobes. En France, les étudiants non européens et non boursiers privés d'une aide financière. Et puis en football, les splendeurs et les misères du mondial avec l'élimination des Ivoiriens, la qualification des Français. Les Mexicains, eux, sont tout proches. L'Ukraine accroît la pression sur la Russie. Kiev réussit largement à frapper les infrastructures russes. Hier, l'armée ukrainienne a visé un lieu stratégique, le centre de communication satellite de Doubna, en périphérie de Moscou. Il y a quelques jours, le président ukrainien Volodymyr Zelensky disait avoir approuvé une campagne de frappe sur ces infrastructures et l'impact de ces frappes est déjà visible, Franck Alexandre.
5: Quatre centres de communication par satellite ont déjà été visés et celui de Doubna, près de Moscou, a subi deux attaques en sept jours. Des frappes qui fragilisent un peu plus les communications des armées russes, déjà privées du réseau Starlink depuis le début de l'année. Dotées d'une couche d'intelligence artificielle pour la navigation, les rendant moins sensibles au brouillage, les drones d'attaque ukrainiens frappent désormais avec succès dans la profondeur du territoire russe, ciblant l'industrie de défense jusque dans l'Oural, la logistique militaire sur l'arrière du front et les raffineries. La flotte fantôme, soit près de 600 navires permettant à Moscou de contourner les sanctions, se trouve elle aussi sous pression. La France a déjà arraisonné 5 de ses pétroliers et l'inquiétude russe est palpable. Ainsi, de récentes photos publiées sur X documente l'installation de mitrailleuses sur un méthanier russe en mer Baltique, premier pas peut-être d'une militarisation de la Dark Fleet.
4: La Dark Fleet, donc cette flotte fantôme russe, est sur le front. Des combats intenses sont signalés dans l'Est, dans l'oblast de Donetsk, à près de Pokrovsk. L'Ukraine dit avoir libéré près de 670 km² de territoire depuis le début de l'année. Au Moyen-Orient, un retour au calme après des échanges de frappes qui ont menacé de faire voler en éclats la trêve entre l'Iran et les États-Unis. Les deux pays envoient cette semaine une délégation au Qatar pour des discussions indirectes à Doha. Le négociateur en chef iranien, lui, affirme qu'il ne reprendra pas les pourparlers tant que les conditions du protocole d'accord ne seront pas respectées. Ce protocole signé mi-juin vise à mettre fin à la guerre sur tous les fronts, y compris au Liban. Le Liban où l'armée israélienne reste mobilisée dans le sud. Le Premier ministre israélien Benjamin Netanyahou s'y est rendu hier. Il a affirmé que son armée resterait sur place tant que le Hezbollah serait présent et serait une menace. Benjamin Netanyahou, dont le parti le Likoud est en tête dans les sondages pour les prochaines législatives, ce sera en octobre, mais il est talonné par le parti Yachar. Parti, ça veut dire droit en hébreu. Gadi Eisenkot, le chef de ce parti, a lancé hier soir sa campagne et il pourrait bien continuer à gagner du terrain. Son portrait avec Frédéric Misselin.
6: Sa mère voulait qu'il soit rabbin. Il est devenu chef d'état-major de l'armée israélienne. Gadi Eisenkot se présente aujourd'hui comme un citoyen ordinaire. Fils d'immigrants marocains, ce militaire de 66 ans apparaît comme l'homme qui peut battre Benjamin Netanyahou. Raphaël, un de ses partisans, loue son intégrité, même s'il manque un peu d'éclat lors de ses meetings politiques.
7: Il est droit, il a perdu son fils qui était en service militaire à Gaza. On ne peut pas laisser la situation comme il est maintenant.
6: Gadi Eisenkot aime rappeler que son parti n'est ni à droite ni à gauche. Il ratisse large dans une société fatiguée par près de 3 ans de guerre. Ses détracteurs assurent qu'il ne parle pas anglais, aucune importance, disent les militants. L'homme suscite avant tout l'espoir d'un changement. C'est un militaire rassurant pour ses soutiens. Il a servi dans une unité de combat d'infanterie, la brigade Golani. Il est aussi à l'origine de la doctrine d'Aïe, qui prône un usage extrême de la force comme outil de dissuasion. C'est finalement son manque de charisme qui pourrait bien être son principal atout lors de la prochaine élection. Frédéric Misselin, Jérusalem, RFI.
4: Aux États-Unis, la Cour suprême inflige un nouveau revers à Donald Trump. La plus haute juridiction du pays, à majorité conservatrice, a rejeté un décret du président, décret qui supprimait le droit du sol pour les enfants d'immigrés en situation irrégulière. Mais la Cour suprême a donc suivi de nombreuses autres juridictions qui affirmaient que ce décret n'était pas constitutionnel. En février déjà, elle avait invalidé les droits de douane de Donald Trump et lundi, elle a bloqué le limogeage de la gouverneure de la Banque centrale. En revanche, la Cour suprême suit Donald Trump sur deux autres décisions. Elle valide l'exclusion des athlètes transgenres des compétitions féminines. Elle supprime aussi le plafonnement des financements de campagne électorale. C'est une décision que réclamaient les Républicains. Les États-Unis toujours qui expulsent des migrants vers un pays du Pacifique. Et c'est une première. Les Palaos ont accueilli il y a quelques heures un premier migrant. C'est dans le cadre d'un accord passé entre les deux pays et qui s'inscrit dans la continuité de la politique anti-immigration de l'administration Trump. En Afrique du Sud, les questions migratoires au cœur des débats à l'approche d'élections locales. Hier, des manifestations anti-immigration ont eu lieu dans plusieurs villes du pays et après des mois de violences xénophobes qui ont conduit au départ de 25 000 personnes. Et un mouvement en particulier a pris de l'ampleur, March and March. Il fait pression sur le gouvernement pour qu'il serre la vis sur les questions migratoires, Valentin Hugues.
8: L'organisation March and March a fait une entrée fulgurante sur la scène médiatique sud-africaine en seulement quelques mois. Et si le mouvement se dit uniquement citoyen, lors de la manifestation à Durban, sa chef de file Jacinta Ngobeni-Zuma a remercié certains partis politiques.
9: Si l'on veut changer certaines lois, nous avons besoin du soutien des membres du Parlement. Nous tenons donc à remercier Action SA qui nous a soutenus, ainsi que le parti MK.
8: Le MK Party, fondé par l'ancien président Jacob Zuma, est l'un des seuls à avoir ouvertement apporté son soutien à March and March. À l'approche des élections municipales et alors que l'ANC perd de l'influence dans le pays, la question migratoire est devenue un argument de campagne, notamment pour le MK. Et Lucky, adhérent croisé dans le cortège, ne s'en cache pas.
10: Ces gens se battent pour leur pays. C'est pour cette raison que des membres du MK sont ici. Il est nécessaire de leur montrer notre soutien pour gagner leur adhésion, car le MK pour l'instant, est encore un petit parti et souhaite obtenir le soutien de la population.
8: Le média d'investigation Amabungane révèle que l'entourage de March and March entretient des liens aussi solides que discrets avec celui de l'ancien président Jacob Zuma. Valentin Hugues, Durban, RFI.
4: RFI 6h08 à Paris. En France, la fin d'une aide financière pour certains étudiants. Les étudiants non européens et non boursiers ne peuvent plus toucher les APL, les aides au logement. La fin de ces APL avait été votée dans le cadre du projet de loi de finances pour l'année 2026. Et les associations craignent que cette mesure ne précarise encore plus ces étudiants étrangers déjà fragilisés par la hausse des frais de scolarité à l'université. Éléonore Schmitt de la Fondation pour le logement redoute le pire à la rentrée de septembre.
11: Le droit de douane.
12: Ce qu'on voit et ce sur quoi on est alerté dès maintenant, c'est des cas de sans-abrisme qui vont se multiplier chez les étudiants étrangers. C'est des étudiants étrangers aussi qui pourront être davantage victimes encore des marchands de sommeil, par exemple, avec des appartements qui vont être loués alors qu'ils sont complètement indignes. Des loyers qui ne pourront pas être payés tout simplement tous les mois avec donc des risques d'expulsion derrière parce que quand on n'a pas d'aide à côté comme des APL pour payer son loyer, qu'en plus on doit se nourrir à côté, qu'en plus on doit se chauffer, forcément il y a des choix qui sont faits à un moment et des choix qui sont faits à contre-cœur. Donc il va y avoir des effets économiques, sociaux, en termes de santé sur les étudiants qui sont concernés qui vont être vraiment dramatiques. On voit que malgré nos alertes, le gouvernement n'a pas voulu prendre la mesure des conséquences que cette politique allait avoir. Une politique qui, on le rappelle, est une politique, selon nous, de préférence nationale.
4: Éléonore Schmitt de la Fondation pour le logement, propos recueillis par Baptiste Coulon. On revient plus largement sur la suppression de ces APL ce matin dans le dossier du journal de 9h, heure de Paris. La France qui suspend aujourd'hui sa taxe sur les petits colis. En mars, elle avait imposé une taxe pour les articles achetés sur les plateformes de commerce en ligne non européennes. Ukraine. Une mesure facilement contournable, alors la France préfère s'aligner à partir d'aujourd'hui sur un droit de douane européen. Il vient d'entrer en vigueur et il vise les mêmes plateformes. Mais là aussi, ce droit de douane pourrait être facilement contourné, notamment via des immenses entrepôts construits à l'intérieur du marché unique. C'est ce qu'explique Jean-Guilhem Daré, délégué général du syndicat des indépendants et des TPE, les très petites entreprises.
11: Le droit de douane sur les petits colis suppose l'importation de petits colis. Or, les plateformes chinoises, que ce soit Chine ou Temu, se sont déjà organisées pour avoir des entrepôts, des immenses entrepôts sur le sol européen, notamment en Pologne. Donc en définitive, cette taxe sur les petits colis ne sera plus applicable parce que les colis vont arriver par container en Europe et ensuite être diffusés sur l'ensemble du territoire européen. Donc en fait, ça va être une ligne Maginot par rapport aux produits chinois qui peuvent envahir nos territoires. Ces plateformes devront payer un droit de douane, naturellement, mais sur des volumes de produits qui seront nettement inférieurs au coût que représente 3 euros par colis directement adressé depuis la Chine.
4: Jean-Guilhem Daré, délégué général du syndicat des indépendants et des TPE avec Agnieszka Kumor. Les éléphants rentrent à Abidjan. La Côte d'Ivoire dit adieu au mondial de foot après sa défaite 2-1 face à la Norvège. Ils y ont cru jusqu'au bout. Amad Diallo avait égalisé à l'heure de jeu avant le but décisif d'Erling Haaland à la 86e minute. Les Ivoiriens se contentent donc d'une première participation à un deuxième tour de Coupe du Monde. Mais l'attaquant, Oumar Diakité, avait bien plus d'ambition.
13: Globalement, on n'a pas fait un mauvais match. Il y a eu beaucoup de bonnes choses. Après, les Norvégiens ont su jouer leur coup à fond. Je pense que ça nous a fait défaut à la fin du match. Je pense qu'ils ont beaucoup mieux maîtrisé leur coup. Et nous, on a subi ça, quoi. Beaucoup de déceptions, beaucoup de déceptions. On était tous déçus parce qu'on ne voulait pas s'arrêter là. On voulait aller un peu plus loin, on voulait aller le plus loin possible. Voilà, on est une équipe jeune avec beaucoup d'ambition. Beaucoup de personnes veulent produire le meilleur football, donner le meilleur d'eux-mêmes pour l'équipe nationale. Donc, naturellement, on était déçus, quoi. On était déçus. Mais en même temps, j'ai confiance en cette équipe-là. Je sais qu'on va revenir, quoi.
4: L'attaquant ivoirien Oumar Diakité avec Eric Mamrut à Dallas. La Norvège donc affrontera le Brésil dimanche. La France, elle, sera contre le Paraguay hein, en 8e après sa large victoire 3-0 contre la Suède. Notamment un doublé de Kylian Mbappé et un autre but de Bradley Barcola. Le Mexique vient aussi de se qualifier en battant l'Équateur 2-0. Et les 16e de finale se poursuivent ce soir avec Angleterre, RDC à 16h temps universel, Belgique, Sénégal à 20h TU. Vous suivrez ces deux matchs en direct et en intégralité sur nos antennes africaines. Le dernier match de la journée à minuit temps universel opposera les États-Unis à la Bosnie. RFI, bientôt 6h13 à Paris. On poursuit ensemble notre tour du monde de l'actualité.
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4: À Hébron, des tensions grandissantes autour d'un lieu de prière partagé par les trois monothéismes et symbole de la mainmise grandissante d'Israël sur la plus grande ville de Cisjordanie occupée. La situation des droits humains se dégrade en Corée du Nord. L'ONU alerte sur la peine de mort si aucun chiffre n'existe. On sait que les exécutions publiques ont repris et que de plus en plus de crimes sont passibles de la peine de mort. Notre invité culture sort aujourd'hui un film d'animation dans les salles françaises. La réalisatrice Phuong Mai Nguyen sort In Waves, inspiré d'un roman graphique bouleversant. À suivre également le conseil santé, le choix musical de nos programmateurs, puis le retour de l'actualité africaine. Le chef de l'ONU dénonce l'expansion et l'accélération implacable des colonies israéliennes en Cisjordanie. Une condamnation en début de semaine d'Antonio Guterres à l'occasion de son rapport trimestriel. Peu à peu, Israël renforce son contrôle sur la Cisjordanie occupée et les regards se tournent en ce moment surtout vers un lieu de culte à Hébron. Les uns l'appellent le caveau des patriarches, les autres la mosquée Ibrahim. Selon les trois religions monothéistes, ce lieu renferme le tombeau de personnages bibliques comme Abraham. Le sanctuaire se trouve dans une zone de contrôle militaire israélien, la zone H2 définie par les accords d'Oslo en 1997. 200 familles de colons israéliens vivent là, aux côtés de 40 000 Palestiniens. Ces derniers ne peuvent pas circuler librement en raison de barrages. Et aujourd'hui s'ajoute une polémique autour de travaux d'entretien. Et l'enjeu est politique. Reportage sur place de Frédéric Misselin.
6: Devant l'entrée du sanctuaire côté juif, l'accès se fait sous escorte militaire car les Israéliens ont commencé les travaux il y a 10 jours. Il faut refaire le toit, explique Aaron Marouani, l'adjoint au maire de la colonie voisine d'Hébron, Kiryat Arba.
14: C'est l'endroit où tout a commencé pour nous et c'est un lieu de prière aujourd'hui pour les Israéliens, l'autre moitié pour les musulmans. La chambre principale du côté israélien est découverte. C'est-à-dire quand les gens font une prière pendant l'hiver, ils sont sous la pluie. C'est tout simplement un besoin basique d'avoir un toit. C'est devenu un drame mondial, mais il n'y a rien de spécial.
6: En vertu du protocole d'Hébron, signé au moment des accords d'Oslo en 1997, c'est la municipalité palestinienne qui assure l'entretien des édifices publics. Le dossier traîne depuis des années. Pour Anouar Abou Aïché, ancien ministre de la culture palestinien, la bataille autour du lieu de culte est surtout politique.
15: Ça fait 14 siècles que c'est le patrimoine des autochtones musulmans. Maintenant, quand les colons arrivent et ils veulent gérer la mosquée d'Abraham et qu'ils disent que c'est le caveau du patriarche et que les musulmans n'ont pas le droit d'être là, donc c'est de l'occupation.
6: La configuration du sanctuaire est particulière, explique Johanna, une Israélienne juive venue prier.
16: Et on est très très attachés à Hebron. Les musulmans prient de l'autre côté. Chacun a son entrée, ça se passe très bien, chacun se respecte.
6: Surtout, personne ne se croise et chacun rappelle les massacres passés à Hébron. 70 juifs assassinés par des Arabes en 1929 et puis en 1994, un colon tue 29 musulmans lors de la prière dans la mosquée. Aujourd'hui, les militaires israéliens sont présents partout, des deux côtés, au checkpoint, comme l'explique Hicham, activiste palestinien.
17: Aujourd'hui, il n'y a qu'un accès, une entrée, un checkpoint pour aller à la mosquée. Et après la prière, vous ne pouvez pas rester, il faut quitter la zone.
6: L'armée dit assurer la sécurité des colons. La question des travaux va donc bien au-delà du simple toit et le rabbin Ben le concède volontiers.
10: Si vous faites des travaux de rénovation dans votre maison, cela signifie bien que c'est votre maison. Donc on montre que nous sommes les propriétaires de la maison.
6: C'est précisément ce que craint Anouar Abou Aïché.
15: On sent le danger que le patrimoine de mes parents, de mes grands-parents, c'est en train d'être confisqué doucement. Par les colons.
6: Le ministre israélien d'extrême droite, Bezalel Smotrich, a récemment déclaré avoir retiré aux Palestiniens leur autorité sur le caveau des patriarches. Il assume une forme d'annexion rampante dans la zone. Frédéric Misselin, Hébron, RFI.
4: 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Le congrès mondial contre la peine de mort se termine demain à Paris sur fond de résurgence des exécutions dans plusieurs pays. 47 la pratiquent encore et notamment la Corée du Nord. La rapporteure spéciale de l'ONU sur la situation des droits de l'homme en Corée du Nord, Elisabeth Salmon, a dressé un constat alarmant lors de ce congrès. Elle répond aux questions de Nicolas Roca.
18: La situation concernant la peine de mort en Corée du Nord ne cesse de se dégrader. Et cela au moins à trois égards. Tout d'abord, l'élargissement du nombre des crimes qui sont punis par la peine de mort. Par exemple, il y a de nouvelles lois considérant que la distribution de séries sud-coréennes est une trahison d'État. Ou encore l'usage de la liberté d'expression. Ensuite, il y a l'absence de procès équitable. Et puis l'autre problème est le manque de transparence. Il n'y a pas d'informations sur les cas de peine de mort. Combien de personnes ont été graciées? Quelles sont les procédures? Combien de personnes sont dans le couloir de la mort? Et tout cela est particulièrement préoccupant car cela se déroule dans un contexte d'isolement extrême. Personne ne sait donc vraiment ce qui s'y passe, ce qui est terrible pour les Nations Unies.
19: Un autre aspect, c'est les exécutions publiques?
18: Oui, tout à fait. Deux choses. D'abord, la Corée du Nord a reconnu qu'il y avait des exécutions publiques. Mais elle affirme qu'il s'agit de cas tout à fait exceptionnels. Or, en réalité, les exécutions publiques ne sont pas exceptionnelles. J'ai reçu de nombreux témoignages de la part de victimes, d'organisations de la société civile et d'informations provenant de satellites indiquant que les exécutions publiques ont été réintroduites depuis 2018. Et ce qui est encore plus préoccupant, c'est que cela suscite la peur au sein de la population. Dans le passé, passé, certains groupes spécifiques étaient contraints d'assister à ces exécutions. Même des lycéens étaient forcés d'y assister. Mais aujourd'hui, nous ne disposons pas d'informations précises à ce sujet, même si les exécutions publiques ont été réintroduites.
19: Comment est-ce qu'on travaille quand on est rapporteur spécial sur les droits de l'homme en Corée du Nord, alors que le pays est plus fermé que jamais depuis la pandémie de Covid-19?
20: Well, that's the question.
18: C'est la question. Vous savez, ce mandat a été créé en 2004. La Corée du Nord ne le reconnaît pas. Nous ne sommes donc pas autorisés à entrer sur son territoire. Mais le pire, c'est qu'aucune équipe des Nations Unies n'est autorisée à revenir en Corée du Nord depuis la pandémie de Covid-19. Seules quelques ambassades de différents États sont autorisées à revenir, par exemple celle de la Chine, de Cuba et de l'Iran. Ce niveau d'isolement est très difficile à supporter. Il ne s'agit pas d'obtenir des informations, il s'agit d'apporter une aide face à la crise humanitaire. Nous disposons de nombreuses informations concernant les problèmes alimentaires et les problèmes de liquidité. Ils en sont conscients, mais apparemment, ils ont besoin de temps.
21: Elisabeth Salmon, rapporteure spéciale de l'ONU sur la situation des droits de l'homme en Corée du Nord. Elle répondait aux questions de Nicolas Roca. Le film d'animation In Waves sort aujourd'hui au cinéma en France. Il a été très remarqué à la Semaine de la Critique au Festival de Cannes ainsi qu'à celui d'Annecy. Adapté du roman graphique AJ Dungo, il raconte une histoire d'amour entre deux adolescents passionnés de surf et confrontés au cancer de la jeune femme. La réalisatrice de ce film est notre invitée culture, Phuong Mai Nguyen, répond aux questions de Sophie Torlotin.
22: Phuong Mai Nguyen, bonjour.
23: Bonjour.
22: Dans In Waves, vous adaptez un roman graphique en animation. Alors, c'est une histoire d'amour tragique, mais qui parle aussi de surf, de skate. On est venu vous chercher, vous, pour faire ce film. Est-ce que vous connaissiez déjà le roman graphique ?
23: Oui, je connaissais déjà le roman graphique, je l'ai acheté et sans vraiment penser à une quelconque adaptation possible, je l'ai vraiment lu comme ça, comme une BD que j'aurais lu.
22: Comme une lectrice ordinaire.
23: Une lectrice ordinaire et je ne m'attendais pas à ce que ça soit une histoire qui me touche autant. J'ai l'impression que AJ, il a réussi à mettre des mots concret sur les émotions de chagrin, de mélancolie quand on traverse des deuils. Et évidemment, moi, j'ai traversé des deuils comme tout le monde. Et là, en fait, ça m'avait fait une espèce de bien fou de lire cette BD.
22: Le dessin préexiste donc à l'animation que vous en faites. Comment est-ce qu'on crée un univers visuel alors que le dessin, enfin le graphisme existe déjà? Comment on reste en gros fidèle tout en apportant sa touche personnelle?
23: Je pense que c'est de pas se trahir soi-même. Quand j'ai commencé à travailler sur le projet, je voulais me calquer sur la BD. J'ai pris le chemin le plus court. Et en fait, en le faisant, je me suis rendu compte que j'arrivais pas à reproduire un dessin qui est aussi personnel que le dessin de la BD. J'ai laissé ça de côté, cette idée-là de côté, de vraiment calquer sur cette BD-là et vraiment repartir sur mon graphisme à moi. Et de m'interroger, mais c'est quoi qui m'intéresse en fait dans cette histoire? Cette représentation de l'eau, des vagues, c'est quand même essentiel en fait dans cette BD-là. Et moi, ce que j'aime, c'est plutôt la couleur, les lumières, le fait qu'il y a plein de textures possibles en fait dans l'image animée. Et du coup, je suis partie plus dans cette direction-là.
24: Je comprendrai jamais votre passion des planches à roulettes.
25: Laisse tomber, AJ. Elle pense qu'au surf.
24: T'en as déjà fait?
25: Oula, non.
22: Nguyen, au départ, vous jouez un peu avec les codes du teen movie. AJ raconte sa rencontre avec Kristen. Il est adolescent, il est lycéen, il fait du skate, elle du surf.
23: Ah, moi, j'adore le teen movie. Dès qu'il y a une série sur cette tranche d'âge-là, en fait, j'adore. Je trouve ça chouette parce qu'il y a quelque chose d'assez frais également dans une histoire d'amour, le premier amour. Il y a quelque chose de très touchant en fait de voir un garçon ou une fille tomber amoureux, mais c'est la première fois. J'aime bien en fait de démarrer sur quelque chose de très teen où on sent qu'ils sont dans une espèce de joie, de liberté. Ils se prennent pas trop la tête.
22: Puis du fait de l'histoire, hein, le cancer dont souffre Kristen, la petite amie du héros, on passe là doucement au mélodrame. Est-ce que vous l'avez matérialisé par un choix particulier de palette ?
23: Oui, effectivement, au niveau des couleurs, comme c'est une histoire d'amour qui dure également 8 ans. Donc je me suis beaucoup inspirée en fait, de l'univers de David Hockney pour peindre en fait, la Californie du début avec des lumières éclatantes, des couleurs très fraîches. Et ensuite, pour les parties où AJ est tout seul en train de raconter son histoire de deuil, on va plutôt sur une palette plus désaturée. On va également sur la perte presque de la couleur quand Kristen en fait, va être de plus en plus malade, va être à l'hôpital. En fait, on va sentir en fait, que ces couleurs-là vont perdre en fait, de la vitalité. C'est des petites choses en fait, qui participent à la mise en scène et qui nous donnent ce sentiment un peu d'évolution.
22: Merci beaucoup.
23: Merci à vous.
21: La réalisatrice Phuong Mai Nguyen, elle répondait aux questions de Sophie Torlotin et son film In Waves sort aujourd'hui au cinéma en France.
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21: Certaines plantes peuvent aider à mieux vieillir, c'est le credo de l'invité de Caroline Paris.
1: Daniel Roussitruc, bonjour.
2: Bonjour.
1: Vous êtes docteur en pharmacie. Pour quels problèmes associés au vieillissement, la phytothérapie peut-elle proposer des pistes vraiment intéressantes ?
2: Oui, c'est vrai. Ce sujet me tourbinait depuis très longtemps et je me disais qu'en effet, en prenant de l'âge, il y a beaucoup de choses qui se modifient. Ne serait-ce que sur le plan hormonal, endocrino, la rupture de la ménopause avec la perte de la progestérone d'abord, puis des œstrogènes, ça change pas mal de choses dans la répartition du poids, dans le problème de, on voit apparaître plus d'hypertension, de diabète. Puis la peau va vieillir, évidemment, ces hormones, elles protègent. Et je me disais, il faut faire quelque chose précisément pour cette espèce de virage qui est sur les femmes. Les hommes ont leur testostérone qui baisse régulièrement et pas avec cette rupture que nous avons, nous, les femmes. Malgré tout, eux aussi, en prenant de l'âge, on a ce qu'on appelle la sarcopénie. Les muscles deviennent plus du tout efficaces. Il y a une perte musculaire qui s'établit petit à petit, des fibres rapides, enfin, beaucoup de choses qui changent dans l'organisme, ce qui fait que c'était très important de faire cet ouvrage et la phyto a des solutions.
1: Alors justement, des plantes avec des bienfaits, mais il y a aussi des risques. Ça veut dire on n'y va pas à l'aveuglette et on s'informe. C'est très important.
2: Bien sûr, parce que dans chaque plante, il y a des actifs majeurs, ce qu'on dose, et des mineurs. Et donc, ces plantes, on a besoin d'avoir une reproductibilité d'action. Donc, c'est très important de faire très attention à ce qu'on prend. D'autre part, il peut y avoir des interactions avec les médicaments en cours ou entre les plantes elles-mêmes. Donc tout ça, il faut savoir.
1: Il faut savoir et merci pour savoir précisément. Merci Daniel Roussitruc, vous avez signé ce livre « Mieux vivre grâce aux plantes après 50 ans ». C'est publié aux éditions Odile Jacob et aujourd'hui dans Priorité Santé, on parle des TOC. Comprendre ces gestes pensés obsessionnels qui peuvent vraiment gâcher la vie. Lorsque ces comportements répétitifs deviennent particulièrement handicapants, quelles sont les prises en charge qui permettent d'améliorer la situation ? Ce sera 9h10 et 1h10 temps universel. 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
21: À tout à l'heure Caroline Paré, il est 6h27 à Paris dans 3 minutes, c'est le retour de l'actualité africaine. En attendant, on découvre le choix de nos programmateurs, un tour dans notre playlist musicale avec ce titre qui réveille, nous promet Benoît qui réalise cette tranche d'information, c'est La Bava signé Sami Galbi et Baby Volcano. Voilà.

0: La Bava de Samy Galbi et Baby Volcano, c'est en playlist ce mois-ci sur RFI. 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Dans une minute, l'actualité africaine.
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0: Il est 6h30 à Paris, 4h30 en temps universel. L'actualité africaine avec Xavier Besson. Bonjour Xavier.
5: Bonjour Marion, bonjour à tous.
0: Un reportage dans un instant à Durban, en Afrique du Sud.
5: Dans l'épicentre, hier, des manifestations xénophobes avec ces milliers de personnes qui réclament le départ des étrangers. Une mobilisation qui a culminé hier avec des manifestations dans les grandes villes sud-africaines. Nous verrons que ce mouvement est en fait structuré et avec des objectifs politiques. Dans le journal également, la Centrafrique où la ville d'Amdafok à la frontière avec le Soudan a été attaquée hier par des hommes armés pour un bilan incertain ce matin. Nous serons aussi aux Comores où un mouvement dénonce le prix des recharges mobiles et appelle à ne pas en acheter aujourd'hui. Et puis dans une dizaine de minutes, le journal de la Coupe du Monde avec la déception des Ivoiriens battus hier et éliminés par la Norvège. Alors qu'aujourd'hui, toujours en 16e de finale, ce sont les Congolais puis les Sénégalais qui tenteront de tirer leur épingle du jeu, respectivement face à l'Angleterre et à la Belgique. À Durban, à Johannesburg, le scénario a été le même hier, des centres-villes quadrillés par les forces de l'ordre pour encadrer les manifestations anti-immigration, des rassemblements xénophobes qui ont rassemblé des milliers de personnes dans les principales villes du pays. Alors que l'on estime que plus de 25 000 étrangers ont quitté l'Afrique du Sud ces dernières semaines par peur de violence, reportage de notre correspondant Valentin Hugues à Durban, où le rassemblement était le plus massif.
6: Sakona, 26 ans et casquette noire sur la tête, manifeste pour la toute première fois.
7: Au départ, je croyais que ça ne changerait rien, et puis j'ai vu que ça faisait la différence, que les clandestins partaient.
6: Face à cette nouvelle poussée xénophobe, le gouvernement promet de durcir son contrôle migratoire. Et 25 000 personnes ont déjà fui l'Afrique du Sud, se réjouit Carole, 60 ans.
8: Je pense que notre combat est juste et que nous sommes sur la bonne voie.
6: En investissant les rues du centre-ville, normalement animées, mais aujourd'hui désertes, ces milliers de personnes à l'humeur électrique instaurent un climat hostile aux étrangers.
9: Voilà l'illustration des intimidations des manifestants. La scène est assez frappante. On a à l'étage, sur un balcon, une maman et sa fille. La fille bouche ses oreilles pour se protéger du bruit et la foule de manifestants leur crie dessus et leur demande de partir en assumant qu'ils sont étrangers irréguliers, même s'ils n'en ont absolument aucune idée.
6: Si cette marche n'a pas donné lieu à des violences, la police annonce avoir ouvert une enquête après qu'un ressortissant étranger aurait fait une chute mortelle depuis le 8e étage d'un immeuble, se croyant pourchassé quelques heures avant le début des manifestations. Valentin Hugues, Durban, RFI.
5: Des rassemblements d'hier qui sont en fait le nouvel avatar de vagues xénophobes que connaît l'Afrique du Sud depuis des années. On se souvient qu'en 2008, une soixantaine de personnes avaient été tuées. Cette fois, les manifestations sont plus structurées et plus organisées politiquement. Précision et explication avec Alexandra Branjon.
10: parmi les principales organisations Opération Doudoula, un mouvement de la société civile qui s'est fait connaître en bloquant l'accès aux hôpitaux et aux écoles aux migrants. Ses membres, souvent tenus par un militaire, accusent les étrangers d'être à l'origine de la criminalité, des trafics de drogue et du chômage. Le mouvement semblait proche de l'ancien maire de Johannesburg, Herman Mashaba, qui disait vouloir nettoyer la ville de ces migrants illégaux. Depuis, Opération Doudoula est devenue une formation politique. Autre organisation, March and March, Marché et Marché, dont la leader est une ancienne présentatrice radio, Jacinta Ngobese Zuma, et qui, selon les chercheurs, est très certainement soutenue et financée par l'ancien président Jacob Zuma. Ces organisations sont structurées, ont des moyens, elles tiennent des conférences de presse, déplacent leurs militants par bus, même si leur financement reste obscur. À quelques mois des élections locales, toutes ont clairement un agenda politique, commente la chercheuse Liselle Lovaudran, qui ajoute qu'il est facile de mobiliser autour de la question d'immigration si l'on veut créer un mouvement politique.
5: Alexandra Branjon et manifestation hier également au Kenya. Là, ce sont les habitants du quartier de Matare à Nairobi qui sont descendus dans la rue pour protester contre l'enlèvement récemment de deux d'entre eux par les forces de l'ordre. La police kenyane qui a ouvert le feu hier contre les manifestants et en a tué au moins un et blessé deux autres. RFI 5h35 à Bangui et à Amdafok en Centrafrique, une localité à la frontière avec le Soudan, qui a été attaquée hier à l'aube. Des hommes armés ont investi la ville et semé le chaos avant que les paramilitaires russes ne réagissent via des frappes aériennes. La force de l'ONU également a été visée et ce matin, le bilan est encore incertain. François Mazé.
11: Selon une source locale, les assaillants sont venus du Soudan voisin au petit matin et ont gardé le contrôle de la ville jusque dans l'après-midi, quand des tirs continuaient à être entendus. Les autorités locales ainsi qu'une partie de la population ont trouvé refuge près de la MINUSCA qui a également été ciblée. Trois casques bleus du contingent zambien ont été blessés, dont un grièvement. Dans son communiqué, la mission de l'ONU dénonce l'attaque d'une coalition d'éléments du FPRC, de Noureddin Adan, du MDPRC, d'Arda Akuma et d'autres éléments armés non identifiés. Le réseau téléphonique étant coupé, il était difficile d'avoir un bilan de pertes civiles hier soir, mais une source locale jointe à Birao, la préfecture de la Vakaga, assurait qu'il y avait eu plusieurs morts, dont des gendarmes et de nombreux blessés. Une trentaine de maisons auraient été incendiées et pillées. Dans la soirée, l'état-major centrafricain n'a pas donné de bilan, mais a assuré qu'une frappe aérienne avait permis de disperser l'ennemi qui se dissimule parmi les populations civiles au Soudan. De son côté, le porte-parole de la rébellion CPCF, Aboubakar Sidikali, revendique avoir fait une dizaine de morts côté gouvernemental et le contrôle d'Amdafok jusque dans la soirée.
5: François Mazé est de l'autre côté de la frontière au Soudan. La guerre entre l'armée nationale et les paramilitaires FSR se poursuit. Armée qui affirme avoir repris le contrôle de la ville de Koulbous. C'est à la frontière avec le Tchad. Ce qui pourrait être son plus important gain militaire depuis la perte d'El Fasher aux mains des paramilitaires l'an dernier. En République démocratique du Congo, la fête de l'indépendance hier a été politique. Pour l'Église catholique, l'archevêque de Kinshasa, le cardinal Ambongo, réaffirmant son opposition à toute réforme de la Constitution susceptible d'ouvrir la voie à un troisième mandat présidentiel, ce que souhaite la mouvance présidentielle. Ce n'est pas l'urgence, affirme l'archevêque. Vous pourrez l'entendre dans le prochain Journal Afrique dans une heure sur RFI. La RDC ou le PNUD affirme que l'épidémie d'Ebola pourrait provoquer une grave crise économique et sociale. Pour le programme de l'ONU pour le développement, ce sont près d'1 million de personnes supplémentaires qui pourraient basculer dans la pauvreté si l'épidémie continuait de s'étendre. Une flambée d'Ebola dans les régions de l'Est de la RDC et qui a fait à l'heure actuelle 399 morts sur 1300 cas recensés pour un peu moins de 200 guérisons. Au Zimbabwe, il ne manque plus que la signature du président. Le projet de réforme constitutionnelle a terminé hier à l'Assemblée nationale son parcours législatif. Une réforme qui prévoit un allongement de 2 ans du mandat en cours d'Emmerson Mnangagwa et qui prévoit également qu'à l'avenir, le chef de l'État ne sera plus élu directement par les Zimbabwéens. Une journée sans recharge, c'est aux Comores et c'est une initiative pour dénoncer le coût jugé excessif de l'Internet mobile. à l'appel du journaliste Ubeydillah Mchangama et de l'Association comorienne des technologies de l'information et de la communication. Aux Comores, où une offre illimitée de données existe, mais elle coûte l'équivalent de 50 euros par mois. Sur place, Abdallah Mzembaba.
12: Une journée sans recharge pour dénoncer le coût jugé excessif de l'Internet mobile. Hamidou Mhoma, président de l'ACTIC, appelle les consommateurs à suspendre l'achat de crédit chez Yas et chez Houri.
13: C'est une grève du porte-monnaie. Nous voulons une baisse de cette data, une amélioration de la qualité des services et une transparence dans l'usage de la data qui s'évapore à la vitesse de la lumière. Les opérateurs, bien entendu, ont proposé des offres illimitées. Ils ont même lancé des campagnes de séduction vis-à-vis des consommateurs, mais les offres illimitées proposées, c'est de la poutre aux yeux et c'est du mépris.
12: Une mobilisation qui trouve écho auprès de nombreux usagers, confrontés selon eux à des dépenses devenues difficiles à supporter. Faïza fait partie des nombreux Comoriens qui comptent suivre le mouvement de boycott.
14: Internet aujourd'hui est un besoin qui est limite vital. Sans data, je ne peux pas travailler. J'ai commencé avec l'un, j'ai fini avec l'autre, mais la vitesse est toujours trop rapide. Ils sont complètement hors sol. Quel Comorien peut se payer 50 euros d'offre illimitée? Franchement, leur offre est hors sol.
12: 50 euros, soit environ la moitié du salaire moyen. Interrogé par RFI, Yas a surappliqué les prix planchers fixés par le régulateur depuis 2021. L'opérateur annonce que d'autres offres Internet illimitées, destinées à un public plus large, sont en attente de validation par l'Autorité nationale de régulation d'éthique, qui n'a pas donné suite à nos sollicitations. Abdallah Mzembaba Moroni, RFI.
5: Dans l'actualité ce matin également, les inondations qui touchent en ce moment l'Afrique de l'Ouest, au Ghana. Les autorités font état de 12 morts, 7 disparus et de près de 39 000 personnes déplacées. Et le président annonce le déblocage d'un fonds d'urgence. Au Togo, les autorités ont activé le plan ORSEC de réponse d'urgence aux zones sinistrées. Et puis au Nigeria, où la ville de Lagos, notamment, connaît elle aussi de fortes inondations. Dans le nord-est du pays, on signale un nouvel enlèvement dans un lycée. 37 élèves sont portés disparus après que des djihadistes ont pris d'assaut leur établissement scolaire. Lundi, dans la localité de Lhasa. Enfin, c'est au Cambodge, au mois de novembre prochain, que se tiendra le sommet de l'OIF, l'Organisation internationale de la francophonie, qui choisira alors son ou sa secrétaire général pour les 5 prochaines années. Et la nouveauté, c'est que les 4 candidats, dont la sortante Louise Mushikiwabo, sont passés en audition pour défendre leur programme. Alors que jusqu'à présent, la désignation du secrétaire général se faisait l'objet d'un consensus entre les États membres, nous explique Sidi Yansané.
15: Terminée la désignation sur consensus des États membres de l'OIF et en dehors de tout cadre formel, désormais les postulants font comme tout le monde. Si leur profil correspond aux critères, ils envoient leur candidature, passent en audition avant d'être formellement élus lors d'un huis clos entre les chefs d'État membres de plein droit au sommet annuel de la francophonie. Candidate pour un troisième mandat, la Rwandaise Louise Mushikiwabo fait face à la Congolaise Juliana Lumumba, fille du défunt Premier ministre, la Mauritanienne Kumbaba et le Roumain Dacian Ciolos. Ce mode inédit de désignation du secrétaire général intervient après de nombreuses critiques contre l'OIF. La Canadienne Michaëlle Jean était particulièrement attaquée pour sa gestion financière calamiteuse, tandis que sa successeur Louise Mushikiwabo a immédiatement été vue comme la résultante de la réconciliation entre Paris et Kigali. Le profil des 4 candidats reste très politique, malgré les critiques là aussi, notamment celle des écrivains congolais Alain Mabankou, qui en 2018 qualifiait l'OIF de continuation de la politique étrangère de la France, ou l'ivoirienne Véronique Tadjo, qui la même année déplorait le caractère intrinsèquement géopolitique de l'organisation.
5: Sidi Yansané, il est 6h42 ici à Paris.
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5: À suivre dans Afrique Matin. Dans un instant, la déception des Ivoiriens. Ce sera le journal de la Coupe du Monde avec Esteban Mirales. Les Ivoiriens éliminés hier en 16e de finale par la Norvège. Nous serons aussi en Tanzanie. Reportage à l'école d'art de Bagamoyo où l'on enseigne et l'on apprend le chant, la danse et le théâtre en Kiswahili. Et puis notre invité ce matin, le porte-parole du gouvernement congolais, Patrick Muyaya, vous l'entendrez, qui répond par l'offensive aux accusations portées par le Rwanda.
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5: Bonjour Esteban Mirales.
16: Bonjour Xavier, bonjour à tous.
5: Parcours terminé pour la Côte d'Ivoire dans ce mondial 2026.
16: Oui, hier à Dallas, pour le tout premier 16e de finale de Coupe du Monde de leur histoire, les éléphants se sont inclinés 2-1 face à la Norvège. Erling Haaland inscrivant le but décisif à la 86e minute. Un match pourtant indécis jusqu'au bout qui, à l'arrivée, laisse beaucoup de regrets à l'équipe ivoirienne. Eric Mamrut était sur place.
17: Ça fait mal et ça laisse un goût très très amer.
18: La déception de Franck Kessié, le capitaine ivoirien, conscient qu'avec un peu plus de tranchant en attaque, son équipe aurait pu l'emporter.
17: Dans nos actions offensives, au sud des derniers gestes, on a été moins lucide par rapport à la Norvège. Donc à ce niveau-là, surtout un match à élimination directe, ça paye cash. Et aujourd'hui, on est déçu, on a perdu, c'est le foot.
18: Surtout qu'à l'heure de jeu, un jeune éléphant était sorti du banc pour tout dynamiter. Amad Diallo, auteur d'un superbe but égalisateur que Messi ou Maradona n'auraient pas renié.
19: Bon, c'était un but magnifique, mais à la fin, ça compte rien. Cette histoire de la compétition, j'étais très content parce que c'est un rêve devenu réalité de marquer dans cette compétition. Mais voilà, on est déçu en tant qu'équipe de sortie maintenant là.
18: La Côte d'Ivoire, plus jeune équipe du tournoi, finalement coupée dans son élan par un but de l'implacable Erling Haaland, dure leçon mais prometteuse pour l'avenir, selon Nightland, supporter des éléphants.
20: Quelque part, je suis un peu content, genre du parcours des éléphants, mais par rapport au match, je suis un peu déçu, mais je pense qu'après, bon, ça ira. Parce que la première fois qu'on s'est qualifié des phases de poule, surtout l'équipe étant jeune, en allant de l'avant, on fera encore mieux.
18: En attendant, ce sont les Vikings norvégiens qui voguent vers les huitièmes de finale de cette Coupe du Monde. Eric Mamrut, Dallas, RFI.
16: Et la Norvège qui défiera donc le Brésil, ce sera dimanche en huitième de finale de cette Coupe du Monde.
5: Et les huitièmes, la France, il sera aussi l'équipe de France à dérouler face à la Norvège.
16: Oui, avec la manière, l'équipe de France s'est qualifiée pour les huitièmes en dominant la Suède 3-0. Une nouvelle grande performance collective de ces Bleus impressionnants de maîtrise, de justesse, de créativité et de la joie dans le jeu. Quelque chose incontestablement se passe autour de ce groupe. Thomas de Saint-Léger.
21: Magique, magnifique, incroyable.
22: Avec tous les accents du monde, des adjectifs à faire rougir les Bleus. L'Amérique est amoureuse de cette équipe dominante et spectaculaire. Pierre, un Français installé aux États-Unis.
23: Vous n'avez pas vu le stade? Comme on dit ici chez nous, we outspend everybody, man. Il n'y avait que du bleu partout. On avait l'impression qu'on jouait en France. C'est la classe.
22: La classe dans les gestes. Sur un ciseau retourné, Olise en l'air, suspend le temps. Kylian Mbappé l'accélère et trouve deux fois les filets. À la sortie du capitaine,

0: France au top, donc tout comme le Mexique, les Mexicains qui font forte impression depuis le début du mondial et qui régalent une nouvelle fois leur public. Qualification pour les huitièmes après une victoire sans appel 2-0 face à l'Équateur dans leur mythique stade Aztèque de Mexico.
1: Le Mexique qui défiera l'Angleterre ou la RDC.
0: Oui, le Congo face à son plus grand défi, l'Angleterre d'Harry Kane. Ce sera à partir de 16h en temps universel sur nos antennes africaines de RFI, suivi de Belgique, Sénégal, sacré programme donc aujourd'hui.
1: Et Belgique, Sénégal aussi à suivre, hein, pour qu'on soit bien clair, si vous nous écoutez en Afrique, en direct et en intégralité sur RFI. Merci Esteban Mirales, c'était le journal de la Coupe du Monde.
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1: Un reportage en Tanzanie dans un instant. Avant cela, l'essentiel de l'actualité internationale de ce mercredi 1er juillet. Au Venezuela, l'Organisation mondiale de la santé redoute les épidémies et s'inquiète de systèmes inadéquats de suivi des disparus et d'enregistrement des victimes. Officiellement, le double séisme qui a frappé le pays le 24 juin a fait un peu moins de 2000 morts au dernier bilan provisoire officiel. L'ONU estime toujours le nombre de disparus à environ 50 000, alors que dans l'état de la Guayra, le plus durement touché, les pénuries alimentaires sont généralisées, les services de base se sont effondrés et les communications sont en grande partie coupées, alarme le HCR. Reportage dans le prochain journal dans un peu plus de 10 minutes dans la ville de Karabayeda où les secouristes du monde entier s'activent et où il y a urgence, nous expliquerons nos reporters. Aux États-Unis, par 6 voix contre 3, la Cour suprême a rejeté hier un décret de Donald Trump destiné à restreindre le droit du sol, infligeant ainsi un revers au président américain qui, en réaction, exhorte le Congrès à agir. Il y a plus d'une centaine de langues en Tanzanie, mais celle qui est la plus répandue, même si ce n'est pas la langue maternelle de la grande majorité des Tanzaniens, c'est le Kiswahili. Et à Bagamoyo, à 70 km environ au nord de Dar es Salaam, une école d'art s'efforce de faire vivre la culture swahili, la culture en Kiswahili. C'est l'école historique Tasuba. Et notre correspondante Elodie Goulesque a rencontré élèves et professeurs dans cet établissement unique en Afrique de l'Est.
3: Ça, c'est une chanson traditionnelle de la région de Ruvuma pour célébrer les récoltes.
4: À l'ombre de manguiers gigantesques sur une scène en béton, Hassan Chabani observe attentivement ses élèves en train de répéter. Parmi eux, Fatouma, 21 ans. Elle est venue d'Arusha, au nord de la Tanzanie, pour rejoindre Tasuba, l'Institut des Arts et de la Culture de Bagamoyo.
5: Je suis tellement fière d'étudier ici.
4: Tasuba est une véritable institution en Afrique de l'Est, connue pour son enseignement mêlant tradition et art plus moderne. C'est notamment grâce à la langue Kiswahili que peuvent se transmettre des chants ancestraux.
5: La plupart des chansons sont en langue d'autres communautés, donc on ajoute un peu de Kiswahili pour que tout le monde puisse comprendre.
4: Chabani Mbata est professeur de danse à Tasuba et fait partie de la troupe Bagamoyo Players qui se produit partout dans le monde.
6: Les paroles sont en partie traduites en Kiswahili. Les versions dans d'autres langues disparaissent de plus en plus, alors que celles en Swahili restent. Nous, en tant que professeurs, on utilise les chants traduits pour que nos étudiants puissent mieux comprendre.
4: Une façon de transmettre les traditions en les rendant accessibles à tous, un atout essentiel de l'école, selon Réveliane, 29 ans, étudiant à Tasuba.
7: La plupart d'entre nous, nous sommes nés ici, en ville. On ne connaît rien de notre culture, de notre langue. Ici, on apprend tout ça, les traditions, les chants, les rythmes et tout ça.
4: Théâtre, chant, danse ou musique, le Swahili n'est pas une simple langue, mais une culture à part entière, dont l'avenir est désormais bien gardé par les nouvelles générations. Elodie Goulesque, Bagamoyo, RFI.
1: 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De la Tanzanie à la Tunisie, Afrique Économie ce matin au Forum tunisien de l'investissement. La Tunisie qui entend être un pont entre l'Europe et l'Afrique, mais qui souhaite aussi profiter de sa position au carrefour du continent africain et des pays arabes, notamment en matière d'exportations alimentaires. C'est notre dossier Afrique Économie avec Lilia Blaise.

0: Depuis la pandémie, la question de la sécurité alimentaire est devenue un vrai défi pour les pays arabes, qui dépendent à près de 50% des importations. Beaucoup veulent renforcer leur lien vers l'Afrique pour faire de l'import-export ou développer des projets agricoles. Lassad Benassine, représentant de l'Organisation des Nations Unies pour le développement industriel en Tunisie, explique l'importance de rapprocher les industries agroalimentaires des pays arabes et de l'Afrique subsaharienne.
1: Les pays arabes comptent environ 467 millions d'habitants, tandis que les déficits alimentaires arabes s'élèvent à 47,7 milliards de dollars selon le rapport économique du Fonds monétaire arabe de l'année 2024. Donc ces enjeux font du développement des systèmes alimentaires, des industries de transformation une priorité stratégique pour assurer le développement économique et renforcer la résilience. Le monde arabe et l'Afrique disposent de ressources agricoles et alimentaires considérables, mais une part importante de la valeur ajoutée demeure encore insuffisamment exploitée.
0: Le pays se positionne plus largement comme un hub pour faciliter les échanges entre pays arabes et africains. Rabi Brik, directeur marketing du groupe saoudien agroalimentaire Zamil, fait partie des représentants arabes venus récemment rencontrer d'autres opérateurs commerciaux à Tunis.
2: Nous ne sommes pas encore en Afrique. C'est notre première visite à Tunis pour explorer le marché africain. Les gens aiment l'Arabie saoudite grâce à la Mecque et à Médine sur le plan religieux, ce qui est très important pour tous les Arabes qui vivent en Afrique. Donc cela peut jouer en notre faveur pour promouvoir le concept d'un produit halal qui vient d'Arabie saoudite.
0: Zuleika Dikana est la créatrice de la ferme Arouzabiz en Afrique du Sud.
3: Je pense que c'est très important pour l'Afrique du Sud et tous les pays africains de traiter les uns avec les autres sur le plan commercial, car cela va aussi renforcer nos monnaies locales. Si nos propres pays peuvent se connaître, commercer et travailler ensemble, alors peut-être que la plupart des problèmes que nous avons en tant que pays seront résolus.
0: Lors de sa visite en Tunisie, elle s'est vue proposer d'exporter ses produits au Bahreïn, tandis que Rabi Brik, du groupe saoudien Zamil, a décroché une promesse de contrat avec un client libyen. Lilia Blaise, Tunis, RFI.
4: À Tunis, il est 5h53. Et même heure à Kinshasa. Et notre invité ce matin, c'est Patrick Muyaya, le porte-parole du gouvernement de République démocratique du Congo. Un an environ après l'accord signé à Washington avec les autorités rwandaises, on ne peut toujours pas parler de cessez-le-feu, encore moins de paix dans l'Est congolais. Et ce matin, le porte-parole du gouvernement accuse Kigali, soutien du groupe armé M23, d'utiliser des ambulances pour transporter des drones militaires et dissimuler des armes. Patrick Muyaya qui répond ce matin aux questions de Patient Ligodi.
5: D'abord, ce qu'il faut savoir, c'est que ce n'est pas parce que nous sommes engagés dans un processus de paix que nous ne devons pas répondre à notre devoir régalien de protection de nos populations. Sur Minembwe, on en parle beaucoup, mais il se passe des choses inacceptables à Minembwe. Je pourrais vous partager des images où le Rwanda utilise des ambulances pour transporter des drones et faire des attaques en partant de l'utilisation des matériels médicaux, d'une ambulance.
6: C'est une accusation grave.
5: C'est une accusation qui est étayée, c'est un crime de guerre.
6: Massad Boulos, l'Américain, a affirmé la semaine dernière devant le Conseil de sécurité que Kinshasa n'avait pas lancé d'opération de neutralisation contre l'FDLR. Et de son côté, le ministre rwandais des Affaires étrangères vous accuse également d'organiser politiquement ces FDLR.
5: Je vais y arriver. On a identifié 6 zones où s'y trouvent les résidus des FDLR. 5 zones sont situées dans les parties du territoire sous contrôle du Rwanda et du M23. Nous avons soumis le rapport en novembre 2025 de tous les processus qu'on a commencé sur la zone d'intérêt 1 et sur les 5 zones d'intérêt, comprenez que le préalable, c'est les départs.
6: Mais finalement, que reste-t-il de ces accords, que ce soit l'accord de Washington, que ce soit l'accord de Doha, que ce soit les engagements de Montreux?
5: Pour venir sur les accords de Doha et l'engagement de Montreux, ici, le premier préalable sur lequel nous devons commencer à bâtir, c'est les cessez-le-feu.
4: Patrick Muyaya, le porte-parole du gouvernement congolais, l'invité ce matin de Patient Ligodi. Entretien complet dans 3 quarts d'heure où l'on évoquera aussi la question de la riposte contre l'épidémie d'Ebola. Et puis avant le prochain journal, dans un peu plus de 4 minutes sur RFI, c'est au Gondwana que l'on termine cette demi-heure ensemble. Maman, Vous nous dites que les Gondouanais sont de grands voyageurs, mais qu'il y a voyage et voyage.
7: Oui, le voyage est une seconde nature pour nous, les Gondouanais. Ben oui, nous en avons inventé des voyages en très très démocratique république, des voyages de toutes sortes. Hein. Par exemple, il y a un type de voyage que tous les Gondouanais connaissent, un voyage qu'ils aimeraient ne jamais avoir à faire, mais seraient très très contents d'avoir les moyens de les faire quand arrivera le jour où ils seront obligés de les faire. Et bon, j'avoue, c'est pas très simple comme définition. Hein. Mais vous verrez que quand je vous dirai le nom de ces voyages d'un autre genre qu'on a inventé, je suis sûr que vous direz « Ah, allez, je me lance. Ces voyages typiquement gondouanais et si populaires, ces voyages que nous devons au bilan de notre leader bien-aimé, son Excellence Président fondateur à la tête de la très très démocratique République, ces voyages qui énervent le gondouanais lambda, eh ben, c'est les évacuations sanitaires. » Ah, tu vois, je t'avais dit que c'est des voyages qui te feraient avoir cette réaction-là. Pour ceux qui sont un peu éloignés des réalités gondouanaises, sachez qu'une évacuation sanitaire est une prise en charge des soins de santé d'une personne qu'on amène vers une structure plus adaptée à l'étranger. Bah oui, quand tu es dans un pays normal où les autorités ont travaillé pour le pays et pour le peuple, tu ne connais pas ce type de voyage. Il y a juste une ambulance qui vient te chercher chez toi et t'amener vers l'hôpital le plus adapté à ton état et le plus proche de chez toi. Mais attention, il y a plusieurs types d'évacuation sanitaire. Je ne parlerai pas de l'évacuation sanitaire que nous connaissons tous au Gondwana, que j'appellerai évacuation sanitaire bras long, évacuation sanitaire d'en haut, quoi. Cette évacuation sanitaire où tu te retrouves très vite dans les meilleurs hôpitaux ou cliniques de Paris, Londres ou Genève, parce que tu as une bonne assurance maladie, c'est-à-dire que tu connais quelqu'un qui connaît quelqu'un qui connaît quelqu'un de très haut placé qui va dire ok pour la prise en charge à 100% par le trésor public. Non, je te parle de cette évacuation sanitaire où toi, le Gondwanais lambda, tu es très malade. On t'amène alors du village vers la ville la plus proche parce que c'est là-bas qu'il y a le seul hôpital. Mais ça s'aggrave. On t'amène alors jusqu'à la capitale où il y a un meilleur hôpital, paraît-il. Mais là-bas aussi, ça s'aggrave car il n'y a rien pour te soigner. Là, ça dépend. Si tu es en haut, ben on retombe sur le premier cas d'évacuation sanitaire bras long. Hein. Mais si tu es pauvre, mon pauvre, ben c'est soit l'évacuation sanitaire vers le cimetière de la capitale ou l'évacuation sanitaire retour chez le guérisseur du village que tu avais négligé au départ. Et là, on te dit bonne chance. Hein. Alors, tu vois pourquoi le Gondwanais lambda est très énervé par le bilan de président fondateur ? À demain.
4: À demain. Merci Maman. Merci aussi à Laurent Hérault et Pierre Pinto à la réalisation et à la rédaction en chef de cette édition d'Afrique Matin. Merci aussi à vous qui nous écoutez et nous écrivez à l'adresse africematin@rfi.fr. Restez avec nous dans une minute, le journal et 3 heures d'RFI Matin avec Andréane Mellard. Passez une excellente journée, une excellente matinée à l'écoute de la Radio Mondiale.
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13: RFI Matin commence, on va rester ensemble jusqu'à 10h avec toute la rédaction à Paris et dans le monde et avec nos invités ce matin, Patrick Mouyaya, ministre de la Communication et porte-parole du gouvernement de RDC, et puis Volker Türk, haut-commissaire des Nations Unies aux droits de l'homme, respectivement écoutés dans une demi-heure et dans une heure. D'abord, c'est votre journal Martin Guez, bonjour.
14: Ah bonjour Andréane Mellard, bonjour à toutes et à tous.
13: Décompte et décombre, une semaine après le double séisme qui a frappé le pays, le Venezuela, veut garder espoir.
14: Et les secouristes du monde entier continuent de s'activer pour tenter de retrouver des survivants dans les gravats. Un double séisme qui a fait près de 2000 morts, mais plus de 50 000 personnes sont toujours portées disparues, selon l'ONU. Reportage auprès des équipes de secours de nos envoyés spéciaux dès le début de ce journal. Revers cinglant pour Donald Trump devant la Cour suprême, pourtant à majorité conservatrice, mais qui invalide son décret polémique visant à supprimer le droit du sol aux États-Unis. Mini marée noire en mer Noire, nous serons à Anapa, ville russe proche de la Crimée, où l'armée ukrainienne vise les réserves de pétrole russe de la péninsule annexée en 2014 par Moscou. Et puis enfin, une nuit pleine de magie aux États-Unis, et c'était sur RFI.
15: Le corner est joué rapidement. Kylian Mbappé dans la surface de réparation, les passements de jambes. Kylian Mbappé, la frappe et le but. L'ouverture du score du capitaine.
14: Des étoiles dans la voix, des étoiles dans les yeux pour les fans des Bleus après le succès 3-0 de la France face à la Suède. Plus que les yeux pour pleurer, en revanche, pour les Ivoiriens après la défaite d'éléphant pourtant vaillant face à la Norvège en 16e de finale. Une semaine après l'un des pires séismes de l'histoire du pays, le Venezuela espère toujours l'espoir de retrouver des survivants qui s'amenuisent, mais qui n'est pas vain puisqu'hier, des secouristes venus de Jordanie ont sauvé un enfant de 3 ans à Caracas, enseveli sous les décombres. Il a pu être immédiatement transporté à l'hôpital. Un cas unique et presque miraculeux qui intervient 6 jours après le terrible double séisme qui a fait au moins 1943 morts selon le dernier bilan. Près de 60 000 bâtiments ont été partiellement ou totalement détruits selon la NASA, notamment dans l'état de la Guara, près de la capitale. C'est dans cet état que se sont rendus nos envoyés spéciaux Melissa Barra et Jadel Khoury dans la ville de Caraballeda. Les secouristes du monde entier s'activent. Il y a urgence. Reportage.
16: Nous suivons les équipes de l'ONG SoLive, des secouristes français. Ils essayent d'extraire un corps qu'ils ont identifié dans ce qui n'est aujourd'hui que petits morceaux de gravats, de façade. Tout est au sol.
17: Ici, vous êtes face à un bâtiment de 22 étages qui s'est effondré complètement à plat.
16: Christophe Moreau est le président de l'association.
17: Les étages sont comprimés les uns contre les autres sans poche de survie. Et il y a très peu de chances de retrouver des gens vivants là-dedans.
16: À l'aide d'un marteau-piqueur, son équipe tente de libérer le corps d'une victime. Le bras et l'épaule sont coincés sous un bloc de béton. La manœuvre est dangereuse pour les sauveteurs. Laurent est secouriste bénévole.
18: Là, il y a la pelle qui sécurise le bloc qui pourrait menacer de tomber.
16: Sur les secouristes,
18: on a Raphaël qui reste sur la droite là avec le sifflet. C'est une sonnette. Donc en fait, on a un code. Si on fait 3 coups longs, rapides, ça veut dire évacuation de la zone. Dès qu'on voit quelque chose qui bouge, soit aussi en cas de réplique.
16: Aéroport endommagé, vol annulé, route impraticable, tout ça a retardé leur intervention.
18: On a fait beaucoup de kilomètres, on avait envie de travailler, on avait envie de faire, on a envie de donner à la population, mais on est là pour très peu de temps. Le but du jeu, c'est de sortir du vivant, donc voilà.
16: Une fois fini, les médecins légistes vénézuéliens emportent le corps, mais l'opération suivante apporte une lueur d'espoir. Un C peint à la bombe sur une façade indique qu'il pourrait y avoir des survivants. Melissa Barra, Jadel Khoury, Caraballeda, RFI.
14: Et le programme alimentaire mondial a eu lancé un appel de 50 millions de dollars pour nourrir 500 000 personnes pendant les 3 prochains mois au Venezuela.
13: Pour la deuxième fois en quelques mois, la Cour suprême américaine inflige un revers d'ampleur à Donald Trump.
14: Après avoir retoqué ses droits de douane dits réciproques en février, la Cour, à majorité conservatrice, s'est cette fois-ci opposée au décret le plus contesté du second mandat du président républicain, à savoir celui du droit du sol, signé dès le retour à la Maison-Blanche en janvier 2025 de Donald Trump. Décret supprimant le droit du sol pour les enfants d'immigrés en situation irrégulière. Mais la Cour, dans son arrêt, a conclu que les enfants nés aux États-Unis de parents présents illégalement ou temporairement sur le sol américain sont bien citoyens par la naissance en vertu de la Constitution. Un petit soulagement pour cette association de défense des immigrés que Vincent Souriau a rencontré dans l'Arkansas, dans le centre des États-Unis.
19: Sarah Moore, c'est la directrice de la Coalition pour la réforme de la justice dans l'Arkansas, une ONG qui soutient l'installation des migrants dans la région. Elle nous dit qu'elle n'a même pas de quoi se réjouir, car selon elle, le droit du sol n'aurait jamais dû arriver devant la Cour suprême.
20: On voit tous les jours dans le cadre de notre travail des gens qui ont vécu toute leur vie dans des camps de réfugiés et qui arrivent ici avec d'immenses traumatismes. Qu'un parent franchisse une frontière à la recherche de liberté et d'opportunité pour son enfant et qu'il arrive ici, je trouve ça honteux qu'on se soit même posé la question de savoir si ces enfants doivent être citoyens américains.
19: Parmi les bénévoles, Bryson Austin, étudiant et militant, loin de sauter de joie lui aussi, car d'après son analyse, même si la Cour suprême a démenti Donald Trump, les juges l'incitent, comme il l'a déjà promis, à passer par le Congrès pour régler cette question.
1: Ils ouvrent la porte à ce que le Congrès puisse, au bout du compte, restreindre le droit du sol, de manière à ce que ce président ou le prochain revienne à la charge et le supprime de nouveau. Le soulagement va être très temporaire et j'espère que les gens vont réaliser que c'est d'une réforme de la Cour suprême elle-même dont nous avons besoin.
19: Aux États-Unis, lance Sarah Moore, tout le monde est issu de l'immigration. C'est comme ça que le pays s'est construit. Il serait temps qu'ils s'en souviennent. Vincent Souriau, Fayetteville, Arkansas, RFI.
14: Donald Trump battu 6 juges à 3 sur le droit du sol, mais sorti victorieux et conforté dans deux autres dossiers. La Cour suprême qui a d'abord validé l'exclusion des sportifs transgenres des compétitions féminines scolaires dans deux États et qui a levé les restrictions sur les montants que les partis politiques peuvent dépenser durant les campagnes électorales, ce qui pourrait profiter aux républicains lors des élections de mi-mandat en novembre prochain.
13: Le Premier ministre israélien Benjamin Netanyahou était hier dans le sud du Liban.
14: Une partie occupée par l'armée de son pays où il a réaffirmé que ses troupes resteraient sur place tant que le Hezbollah serait une menace pour l'État hébreu. Le Liban, où les frappes israéliennes ont fait plus de 4200 morts selon Beyrouth depuis le 2 mars dernier et plus d'1 million de déplacés. Parmi eux, 400 000 ont pu retrouver leur village. Mais beaucoup sont toujours empêchés de rentrer chez eux en raison de l'occupation israélienne. C'est le cas des habitants du village de Rmeish, frontalier d'Israël. Notre correspondante Amélie David les a rencontrés près de la grande ville de Tyr.
21: Ces habitants de Rmeish espèrent retrouver leur village dans les heures qui viennent, même si la situation à la frontière reste difficile. Shirin Haddad dit ne pas avoir peur, même avec ses enfants.
22: Ils savent qu'il y a des bombardements, ils savent ce qui se passe. Mais malgré cela, ils ne veulent pas rester à Beyrouth. Les enfants n'ont pas peur, ils y sont habitués. Même pendant la guerre précédente, nous y allions. À l'époque, c'était plus facile, nous pouvions simplement y monter avec notre propre voiture. Aujourd'hui, c'est beaucoup plus compliqué parce qu'il faut voyager au sein d'un convoi.
21: Une trentaine de véhicules attend de pouvoir délivrer de l'eau et de la nourriture à la population restée sur place. Malgré tout, Farouk Mahoul explique.
23: La situation à Rmeish est acceptable, mais nous sommes complètement coupés du reste du monde. L'approvisionnement est difficile. Si quelqu'un a une urgence médicale, il faut appeler la Croix-Rouge. Nous avons un centre chez nous, mais il lui faut une autorisation avant de pouvoir transporter un patient vers un hôpital. Parfois elle est accordée, parfois non. Il arrive aussi qu'elle soit retardée, ce qui complique les choses. Mais Dieu merci, nous arrivons malgré tout à nous débrouiller.
21: Les habitants attendent l'aide des Nations Unies pour atteindre leur village, encerclé par l'armée israélienne. Amélie David, Tyr, RFI.
13: RFI 8h08 à Sébastopol, la Crimée de plus en plus isolée.
14: La Crimée ciblée, asphyxiée par l'armée ukrainienne ces dernières semaines. Le pont de Kerch qui relie la péninsule à la Russie est particulièrement visé, alors que Moscou a annexé le territoire ukrainien depuis 2014. Particulièrement ciblé surtout par Kiev, les réserves de carburant également, les fuites se multiplient dans les raffineries le long des rivages de la mer Noire, ce qui provoque de mini-marées noires au sein de l'une des plus grandes mers intérieures du monde. Reportage dans la ville russe d'Anapa, c'est à quelques dizaines de kilomètres du pont de Kerch avec Anis Al-Jabri.
24: Décembre 2024, des bateaux de la flotte fantôme russe coulent et déclenchent une marée noire gigantesque. Printemps 2026, en 3 semaines, attaque par des drones ukrainiens de la raffinerie russe de Tuapse sur la côte sud de la mer Noire. Une pluie de pétrole pollue tout. 10 jours plus tôt, un drone heurtait un navire, à nouveau du brut dans la mer.
25: On en a pleuré. On était en train de s'en sortir et ça recommençait. Encore une catastrophe.
24: Anastasia a été testée esthéticienne jusqu'à la catastrophe de 2024. Depuis, elle travaille dans un centre indépendant de sauvetage des oiseaux à Anapa, le sol de la côte. 3000 mètres carrés prêtés par un vigneron local. Des grandes cages pour les oiseaux qui vont mieux, des piscines et des soins pour ceux qui en ont encore besoin ou ceux qui arrivent encore.
25: Dès le premier soir, on a lavé 5 oiseaux jusqu'à minuit. Le lendemain, c'est 100 qui sont arrivés, puis encore 100. Les gens en amenaient constamment 5 oiseaux dans une boîte, dans des sacs, parfois à main nue, parfois dans un tissu.
24: Le sable des plages a été vite remplacé. L'économie de la ville dépend du tourisme et les autorités ne veulent pas de voix critiques.
25: Nous ne disons pas que la mer est sale. Nous ne disons pas non plus que la mer est propre. Nous disons que nous ne savons pas ce qu'il y a dedans.
24: Les ONG internationales, elles, parlent déjà d'écocide en mer Noire. Anis El-Jabri, Anapa, RFI.
13: La saison des pluies vire au drame dans le golfe de Guinée.
14: 12 morts au Ghana, où les inondations paralysent la capitale Accra. Une dizaine de morts également dans la commune d'Atégoubé, à Abidjan, selon les autorités ivoiriennes. Et des pluies diluviennes aussi à Cotonou, au Bénin, où des centaines d'automobilistes se retrouvent piégés sur des routes submergées. Reportage Jean-Luc Aplomard.
0: C'est mardi matin, en allant au travail, que piétons, automobilistes et motocyclistes ont vécu un véritable calvaire, tous piégés entre les eaux de pluie et les embouteillages. Plusieurs axes routiers étaient inondés, surtout le pont de Redonou, principale porte d'entrée sur Cotonou, non loin de l'université d'Abomey-Calavi, où 141 mm d'eau ont été relevés. Nombreux sont ceux qui ont découvert avec amertume la mauvaise surprise de ce matin-là sur l'axe menant au pont, témoignage de quelques automobilistes excédés.
2: Vraiment, ça ne va pas. Il y a trop d'embouteillages. J'ai fait plus de 2 heures de temps.
3: Et c'est pas du tout la joie. Moi, je suis là depuis quelques heures. Ça ne bouge pas. Moi, je suis Nyango. Ça va peser sur mon revenu de la journée.
0: Plusieurs fonctionnaires sont arrivés en retard à leur poste de travail. Face à la situation, la police et le centre de sécurité routière ont déployé des agents pour réguler la circulation et proposer des voies de contournement aux usagers. Elles sont toujours recommandées. Dans la soirée, le trajet retour était moins pénible que le matin. Il y avait moins d'eau sur le pont et les axes auparavant inondés. Le ciel reste toujours gris sur Cotonou. La saison des pluies n'est pas encore terminée. Météo Bénin, dans son bulletin quotidien, annonce encore des tendances pluvieuses pour les prochains jours. Jean-Luc Aplogan, Cotonou, RFI.
13: Enfin, Martin Strass et Payet à la Coupe du Monde. Les artistes étaient de sortie au Mondial.
14: Que cela soit, les Français Kylian Mbappé et Michael Olise, le Norvégien Erling Haaland ou l'Ivoirien Amad Diallo, les stars du ballon rond, ont brillé de mille feux en 16e de finale, malgré des fortunes diverses. Une nuit de magie sur laquelle on revient ce matin avec Pauline Guillou. Bonjour Pauline.
5: Bonjour tout le monde.
14: Honneur à deux solistes capables d'accorder leur violon à corps majeur entre Olise et Mbappé pour une symphonie française face à la Suède.
5: Exactement, 3-0 pour la France avec les 5e et 6e buts de Kylian Mbappé dans cette compétition. En 4 matchs, hein, rien que ça. Un Michael Olise étincelant, double passeur qui a même failli signer le plus beau but de cette Coupe du Monde. Les poteaux qui ont tremblé, sans doute sauvé la Suède d'un carton. Bref, les Bleus enchaînent et parmi les observateurs du monde entier, une seule question. Qui pour arrêter cette équipe de France passée en mode rouleau compresseur? Pas grand monde, hein, si vous voulez notre avis. La prochaine étape, c'est le Paraguay avant de potentiellement retrouver les Marocains. Puis l'Espagne ou le Portugal avant une finale de rêve face à l'Argentine pour un remake de 2022, pourquoi pas?
14: Ouais, ça c'est pas tout de suite tout de même. Pauline, en revanche, fausse note, sortie de route pour la Côte d'Ivoire malgré un très grand Amad Diallo.
5: Et oui, belle bataille, mais les éléphants s'inclinent face à la Norvège. Défaite de 2-1, un peu frustrante hein, puisque les Ivoiriens tenaient les prolongations jusqu'à la 86e minute grâce à un superbe but d'Amad Diallo pour égaliser. Mais ils ont été sonnés par un certain Erling Haaland, le buteur norvégien, auteur de son 5e but du tournoi. Les Norvégiens qui affronteront, eux, le Brésil en 8e.
14: Toujours difficile d'affronter des cyborgs. Merci beaucoup, Pauline Guillou, du service des sports de RFI. À noter que le Mexique s'est lui imposé 2-0 face à l'Équateur au stade Aztèque de Mexico. Le Mexique qui affrontera en 8e de finale le vainqueur d'un certain match Angleterre-RDC qui se jouera à 16h TU tout à l'heure à Atlanta.
13: Et ce sera à suivre sur les antennes africaines d'RFI. Merci Martin Guèze, 7h13 à Paris. RFI Matin, l'info africaine dans 20 minutes au lendemain de ces marches organisées en Afrique du Sud, jour de fin d'ultimatum xénophobe lancé par divers mouvements qui réclamaient le départ des migrants illégaux. Reportage à Johannesburg à écouter dans le prochain journal ce mercredi 1er juillet. Nos invités dans une demi-heure, Patrick Muyaya, ministre de la Communication, porte-parole du gouvernement de République démocratique du Congo. Il revient avec nous notamment sur la lutte contre Ebola. Et puis à 8h20, le haut commissaire des Nations Unies aux droits de l'homme, Volker Türk, est votre invité, Arnaud Pontus.
6: Oui, il est celui qui veille au respect des droits humains dans le monde. Avec ses équipes, il observe, il enquête, il alerte. Il y a 4 mois, dès le déclenchement de la guerre en Iran, il s'est inquiété de voir ce conflit commencer sans le feu vert ni la consultation des Nations Unies. Une guerre hors des règles du droit international. Une guerre qui a eu un effet dévastateur sur les droits humains dans toute la région et dans le monde entier, dit-il. Il s'en expliquera. Aujourd'hui, Volker Türk s'alarme en particulier pour la population iranienne qui a subi l'intensification de la répression. Nous parlerons aussi du Soudan, une guerre oubliée avec des milliers de victimes.
13: A tout à l'heure, Arnaud, pour cet entretien. 8h20, heure de Paris. Ce matin, on sera aussi au Venezuela, où le bilan s'aggrave après le double séisme survenu il y a une semaine. Et puis ces différentes décisions de la Cour suprême américaine, également à la une de l'actualité ce matin, entre victoire et revers pour le président américain. Vous avez une partie du programme. On commence.
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13: Et c'est l'une des nouveautés qui entre en vigueur en France ce mercredi 1er juillet. Les jeunes parents pourront désormais prendre un congé de naissance, prolongement du congé maternité, paternité et adoption. Un dispositif qui arrive tard, il avait été annoncé en 2024, et trop minimaliste, dénoncent les associations féministes, car d'après elles, vu la faible indemnisation prévue, 70% du salaire net le premier mois, 60% le second, eh bien, ce sera probablement la personne au plus faible revenu qui prendra ce congé naissance, donc le plus souvent la femme. Mais néanmoins, cela reste une avancée, notamment pour pallier le stress accompagnant l'arrivée d'un enfant. Alice Froussard a recueilli les avis de parents à Paris. Reportage.
4: Alors moi je suis Héloïse, je suis la maman de Nino qui est née le 20 mars dernier. Et c'est mon deuxième enfant, il a une grande sœur Cléa qui a 3 ans. Moi la crèche elle prend l'enfant à partir de ses 5 mois, au moins. Donc j'ai vraiment pas le choix et il n'y a que une place qu'en septembre. Et du coup je vais pouvoir prendre ce congé de naissance de début juillet à début septembre. Ce qui me permet même de pouvoir faire la première semaine d'adaptation à la crèche. Donc pour moi, c'est parfait ce congé de naissance. Ce qui est un peu dur, mais en fait, j'ai déjà l'expérience de l'aîné où j'ai compris qu'avoir un enfant, de toute façon, c'était renoncer à une bonne partie de son salaire et avoir une perte de revenus. Donc ça, je l'ai compris. Et c'est ce qui va se passer encore parce que ce congé de naissance, avec le deuxième mois, surtout à 60%, je pense que ça va juste nous permettre de rentrer dans les charges, quoi. Donc en fait, je me suis préparée, j'ai fait des économies. C'est ça qui me permet de pouvoir le prendre sereinement, mais c'est compliqué. Dans notre cas, mon conjoint va peut-être prendre un mois de congé de naissance aussi avec moi au mois d'août, donc ça va permettre qu'on soit tous les deux en garde et m'alléger un petit peu le quotidien. Je pense que c'est vraiment important que les hommes aient vraiment un temps, si possible même seul, à garder l'enfant. C'est vraiment là qu'on comprend tout le travail que c'est et toute la charge que c'est, et ça permet d'être vraiment plus équilibré après. Moi, j'en ai fait l'expérience avec mon aîné où mon compagnon l'a gardé un petit peu seul. La répartition des tâches était bien mieux après. Est-ce que ça devrait s'appeler congé ? Je sais même pas, parce que c'est vraiment du travail. Parfois, entre juste le changement de couche, donner le biberon et les pleurs, ben, on n'a vraiment aucun temps pour soi dans une journée, quoi.
7: Alors, je m'appelle Étienne, j'ai 39 ans, je vais être père de famille donc en septembre prochain. Sur l'idée de prendre le congé, un congé, de manière générale, il n'y avait pas trop de débats à avoir. Moi, je pense que c'était important de prendre ma part du travail, de participer à tout ce changement de vie, ce changement de rythme qui accompagne une naissance, inévitablement. Alors, si on parle du nouveau congé qui rentre en place en juillet, la réponse, c'est plutôt non, hein. Pour une raison assez simple, c'est que 60% du salaire sur des salaires de niveau intermédiaire, ça reste quand même difficile à gérer. Hein. Il faut anticiper un certain nombre de dépenses aussi quand on devient parent. C'est vraiment difficile et voilà, les gens hésitent parce que financièrement, en termes d'organisation, c'est pas l'idéal.
13: Voilà des freins soulignés par ces jeunes parents. Alors que faudrait-il ajouter ou changer dans ce dispositif pour qu'il soit optimal ? Élément de réponse ce matin avec Marie-Charlotte Garin, elle est députée écologiste du Rhône.
8: Il faut savoir qu'on est quand même sur un congé parental de 2 mois pour chaque parent, ce qui reste très court par rapport à, par exemple, nos collègues dans certains pays dans le nord de l'Europe avec des congés beaucoup plus longs, alors que toutes les études quand même convergent sur l'importance des 1000 premiers jours de l'enfant et donc l'importance aussi des parents de pouvoir accueillir leur enfant dans de bonnes conditions. On aurait appelé de nos voeux un vrai congé parental qui dure bien plus longtemps dans le temps et surtout avec une rémunération qui soit vraiment à la hauteur. Aujourd'hui, nous, on a un congé parental avec une rémunération dérisoire en France, qui est vraiment parmi les derniers élèves dans le classement européen. Donc moi, j'avoue, j'ai assez honte en tant que parlementaire. Et donc, l'idéal serait effectivement un congé qui soit mieux rémunéré et qui dure plus longtemps.
13: La députée écologiste Marie-Charlotte Garin au micro d'Alice Froussard, qui signait ce dossier ce matin. La France qui se prépare à un nouvel épisode de caniculaire à partir de ce week-end dans la moitié sud du pays et puis ensuite la semaine prochaine. Et ce que le précédent épisode aura montré, c'est à quel point le monde transformé par le changement climatique, qui est d'origine humaine, on le rappelle, à quel point ce monde pourrait ne plus être habitable. Appartements transformés en fournaises, champs brûlés par le soleil, des poulets d'élevage et des poissons sauvages morts, des ponts qui se bloquent et des rails qui se tordent, le constat est assez implacable, il faut le dire. Bonjour Lucille Jeanbert.
9: Bonjour.
13: Alors Lucille, un philosophe et un juriste français proposent d'adopter l'habitabilité comme valeur cardinale. Qu'est-ce que ça veut dire ?
9: Le philosophe Baptiste Morisot et le juriste Laurent Néret sont partis d'un constat. Le droit environnemental est devenu pléthorique, mais il reste souvent inopérant car jugé secondaire. Un exemple, face à une interdiction d'épandre des pesticides à proximité d'une source, on fera valoir la liberté d'entreprendre de l'agriculteur, une valeur cardinale. De l'autre côté, la protection des eaux souterraines, indispensable à la vie, n'est appuyée que sur une règle administrative. Elle manque d'un poids symbolique. Aujourd'hui, on considère l'environnement comme un décor autour de nous. Pourtant, la vie sur Terre, notamment humaine, dépend intrinsèquement de la diversité et de l'activité de millions d'autres vivants. Pour que nous puissions respirer, il faut des arbres qui produisent de l'oxygène. Pour que les plantes donnent des fruits à manger, il faut des insectes qui pollinisent les fleurs. Ces interdépendances sont infinies.
13: Or, notre modèle de développement actuel, Lucille, porte atteinte à ce qui permet la vie sur Terre.
9: Oui, de façon massive, cumulative et souvent irréversible. Voilà pourquoi Morisot et Néret propose de donner à l'habitabilité la même place que nous donnons à la liberté, à l'égalité, à la dignité, tout en haut de la hiérarchie des normes. Il ne s'agit pas d'un nouveau droit individuel, mais d'affirmer un attachement collectif, d'adopter une obligation commune, celle de garantir les conditions nécessaires à l'existence de la vie.
13: Alors Lucille, est-ce qu'on a déjà adopté une nouvelle valeur à protéger par le passé ?
9: Oui, chaque siècle a nommé ce qu'il ne pouvait plus tolérer et a forgé la valeur capable de le rendre inacceptable, écrivent les deux auteurs du texte « Liberté, dignité, habitabilité » paru chez Gallimard. Le juriste de l'environnement, Laurent Néret.
10: À l'issue de la Seconde Guerre mondiale, quand on découvre les atrocités nazies, au moment du procès de Nuremberg, les juges vont nommer ce qui ne doit plus être fait à l'humanité, ces crimes contre l'humanité qui doivent être sanctionnés, et ces crimes sont là pour protéger en creux une valeur innommée de cette manière jusque-là, c'est la dignité humaine. Et notre idée est la suivante, c'est aujourd'hui au XXIe siècle, face à un autre risque existentiel, l'humanité est convoquée pour reconnaître l'habitabilité et permettre, là aussi, une vie digne.
9: Comme il y a aujourd'hui des crimes contre l'humanité, il y aurait demain, pour les atteintes à l'environnement les plus graves, un qualificatif de crime contre l'habitabilité.
13: Et qu'est-ce que ça changerait ?
9: De grandes cours internationales et certains jugements contre des multinationales ont ouvert la voie. Le concept d'habitabilité pourrait devenir la boussole des juges à tous les échelons, local, national, international. Dans les procès climatiques, cela donnerait plus de force aux plaignants face aux États et aux entreprises. Et les citoyens pourraient s'en saisir pour accélérer les transformations du lac Tchad à la Creuse, affirme Laurent Néret. Objectif, qu'ils deviennent, comme la dignité humaine, une évidence pour les générations futures. À ceux qui trouveraient cette idée utopiste, à l'heure des reculs environnementaux, des droits humains piétinés et face aux intérêts économiques puissants, le juriste Laurent Néret rétorque « Ces règles ne suppriment pas le mal, mais elles suppriment la banalité du mal. »
13: Lucille Jeanbert, c'était notre question d'environnement ce matin.
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13: Le Japon signe un budget défense record en cette année 2026, 56 milliards de dollars, soit 2% de son PIB. Tokyo s'éloigne de plus en plus de sa doctrine pacifiste. Et si le gouvernement japonais se renforce militairement, c'est notamment pour ne pas laisser le champ totalement libre à la Chine, qui maintient, elle, une pression constante sur Taïwan. Taïwan, l'indépendante, sur laquelle Pékin revendique une souveraineté de plus en plus fermement. Sur invitation des autorités japonaises, Nicolas Rocca s'est rendu sur l'île de Yonaguni, à seulement 110 km des côtes taïwanaises. Sur place, la militarisation divise. C'est le sujet de notre grand reportage du jour sur RFI. Tout de suite un extrait.
12: Taïwan植物园里一共有5000多种植物，这里曾经是一 La situation unique de l'île coincée entre Taïwan, la Chine et le Japon se lit dans le choix des programmes radio. Que l'on soit en FM ou en ondes courtes, on peut écouter des émissions émises soit de Taipei, Pékin ou bien Tokyo. Nous nous arrêtons dans l'une des rares supérettes de l'île. À l'intérieur, les allées sont remplies de légumes, les frigidaires de viandes et de poissons. Sur la caisse trônent quelques souvenirs.
25: Je m'appelle Masae Sugimoto et je suis la gérante de cette petite supérette. Je vais avoir 65 ans. Cela ne fait que 3 ou 4 ans que je tiens ce magasin. Auparavant, j'étais employée à la mairie. J'ai pris ma retraite il y a 3 ans, en mars, et c'est là que j'ai ouvert ce commerce. Et maintenant, avec la présence des forces d'autodéfense, j'ai une clientèle régulière parmi les militaires.
15: Justement, qu'est-ce que ça a changé l'arrivée de troupes ici à Yonaguni, vous qui avez une telle mémoire de l'histoire de cette île?
25: Eh bien d'abord, cela a augmenté le nombre de personnes sur l'île et puis ça a eu un impact positif sur l'économie locale. Au début, il y avait une certaine allergie de la population, une forme de réticence envers les militaires. Mais aujourd'hui, ils participent aux activités de la communauté. Ils nous aident beaucoup au centre civique. Parfois, il y a tout de même des moments où je me pose des questions sur leur présence. Mais ces soldats n'y sont pour rien, ils effectuent simplement leur travail. Ce qui m'inquiète vraiment, c'est que les installations et les équipements militaires se multiplient et que cette militarisation s'accélère de façon très visible.
13: 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Avant le retour de l'info, un peu de musique avec le choix des programmateurs d'RFI. Aujourd'hui, le titre Palaseca par Maluma avec Ryan Castro.

par le rappeur colombien Maluma et Ryan Castro. Ce titre à retrouver sur la playlist RFI, renouvelée chaque mois et disponible sur toutes les plateformes d'écoute. Vous restez avec nous dans une

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4: Bonjour Simon Bourtembourg.
5: Bonjour Andréane, bonjour à toutes et à tous.
4: Votre journal démarre en Afrique du Sud avec le point d'orgue d'une campagne xénophobe lancée il y a plusieurs semaines.
5: Et la fin hier de l'ultimatum lancé par des organisations sud-africaines qui réclament le départ du pays des immigrés illégaux. Des milliers de manifestants sont descendus dans les rues hier. Ils ont été contenus par un large dispositif policier, nous le verrons. On s'intéressera aussi au dessous de ce mouvement anti-migrant né à l'approche des élections municipales en Afrique du Sud. En RDC, l'archevêque de Kinshasa réaffirme l'opposition de l'Église catholique à toute réforme de la loi fondamentale. Nous l'entendrons, pour lui, l'urgence réside dans le rétablissement de la paix et l'amélioration des conditions de vie des Congolais. Indignation et émotion en Centrafrique après l'assassinat d'un prêtre catholique à Zémio. L'abbé crépin Martial Manga œuvrait pour la paix dans la région du Ombomou, théâtre de conflit. On reviendra également sur la réaction de l'exécutif camerounais dans l'affaire du faux décret de nomination du vice-président de la République. Et puis dans 12 minutes, les sports avec la déception des Ivoiriens éliminés de la Coupe du Monde, défait par la Norvège, et l'espoir de la RDC et du Sénégal qui affrontent respectivement l'Angleterre et la Belgique. En Afrique du Sud, des ressortissants étrangers barricadés dans des camps de fortune ou devant leur consulat. Tous craignaient hier la fin de l'ultimatum lancé par plusieurs organisations xénophobes. Il faut dire que la tension était particulièrement intense ce mardi 30 juin, date fixée par des groupes de citoyens pour intimer aux étrangers sans papier l'ordre de quitter l'Afrique du Sud. Un message que des milliers de manifestants ont à nouveau scandé hier dans les principales villes sud-africaines. Et face à l'ampleur du mouvement qui dure depuis plusieurs semaines, la police était mobilisée en nombre pour contenir d'éventuels débordements. Si quelques incidents ont eu lieu malgré tout, notamment à Johannesburg, le scénario d'émeutes meurtrières comme en 2021 a été évité. Reportage de Joséphine Kochner.
6: Toute la journée, les chants zoulous résonnent dans le centre-ville de Johannesburg, vidé de son activité habituelle. Gizwe Mkunu, meneur et instigateur de la marche.
7: C'est notre dernier appel au gouvernement pour qu'il nous écoute et qu'il fasse partir tous les immigrés illégaux.
6: Tenue zoulou traditionnelle, bâton et fouet à la main, les manifestants prennent possession des lieux.
8: On ne peut plus respirer chez nous. Les étrangers doivent partir.
6: Tous les magasins ont baissé le rideau de fer. La ville à l'arrêt retient son souffle. Un commerçant surveille le passage du cortège.
9: Oui, j'ai dû fermer aujourd'hui. On verra si on peut ouvrir demain.
6: La forte présence policière limite les débordements. Pillages et agressions sont rapidement stoppés. Non loin, Elinch, nigérian, est l'un des rares immigrés à ne pas s'être barricadé chez lui.
10: Nous, les étrangers, on se décarcasse pour créer nos propres commerces à partir de rien. Alors pourquoi est-ce qu'on nous accuse de voler des emplois?
6: Des immigrés démunis trouvent refuge devant leur ambassade. Mardi matin, des centaines de Malawites attendaient encore de pouvoir embarquer dans un bus, comme Daniel Couturier.
11: Ils m'ont chassé de mon commerce, ils ont pris toutes mes affaires. Maintenant, j'abandonne, je n'ai pas d'autre choix.
6: En quelques semaines, des dizaines de milliers d'immigrés ont fui le pays. Mardi soir, l'armée et la police restaient encore en alerte. Joséphine Flockner, Johannesburg, RFI.
5: Et cette question à présent, qui se cache derrière cette poussée xénophobe en Afrique du Sud? Le mouvement Marche en Marche, né en mars dernier, s'est très vite imposé comme le porte-voix de la colère des Sud-Africains en matière de migration. Et si l'organisation se dit citoyenne, ces marches contre les sans-papiers ont aussi une dimension politique à l'approche des élections municipales. Valentin Hugues.
12: L'organisation March and March a fait une entrée fulgurante sur la scène médiatique sud-africaine en seulement quelques mois. Et si le mouvement se dit uniquement citoyen, lors de la manifestation à Durban, sa chef de file Jacinta Ngobeni-Zuma a remercié certains partis politiques.
13: Si l'on veut changer certaines lois, nous avons besoin du soutien des membres du Parlement. Nous tenons donc à remercier Action SA qui nous a soutenus, ainsi que le parti MK.
12: Le MK Party, fondé par l'ancien président Jacob Zuma, est l'un des seuls à avoir ouvertement apporté son soutien à March and March. À l'approche des élections municipales et alors que l'ANC perd de l'influence dans le pays, la question migratoire est devenue un argument de campagne, notamment pour le MK, et Lucky, adhérent croisé dans le cortège, ne s'en cache pas.
14: Ces gens se battent pour leur pays. C'est pour cette raison que des membres du MK sont ici. Il est nécessaire de leur montrer notre soutien pour gagner leur adhésion, car le MK, pour l'instant, est encore un petit parti et souhaite obtenir le soutien de la population.
12: Le média d'investigation Amabungane révèle que l'entourage de March and March entretient des liens aussi solides que discrets avec celui de l'ancien président Jacob Zuma. Valentin Hugues, Durban, RFI.
5: Et cette vague xénophobe qui touche l'Afrique du Sud, elle a déjà fait 4 morts alors que 25 000 personnes ont quitté le pays ces dernières semaines selon les autorités. En RDC, l'épidémie d'Ebola pourrait provoquer une grave crise économique et sociale. L'alerte émane du programme des Nations Unies pour le développement. Selon un rapport publié hier, près d'1 million de personnes supplémentaires pourraient basculer dans la pauvreté si l'épidémie continue de s'étendre. Le PNUD estime que la RDC pourrait aussi perdre plus d'un 1 milliard de dollars de PIB et 55 000 emplois. Cette épidémie d'Ebola a déjà fait 399 morts sur 1333 cas recensés. 26 nouveaux cas ont été confirmés hier. La paix et l'amélioration des conditions de vie des Congolais plutôt qu'une réforme constitutionnelle. À l'occasion de la fête de l'indépendance, l'archevêque de Kinshasa, le cardinal Fridolin Ambongo, a réaffirmé l'opposition de l'Église catholique à toute modification de la loi fondamentale, qui serait donc susceptible d'ouvrir la voie à un troisième mandat présidentiel. C'est un projet porté par le parti présidentiel, l'UDPS. Mais l'archevêque de Kinshasa estime que l'urgence n'est pas là.
15: Pensez-vous vraiment que le changement de la Constitution avec visée d'un troisième mandat soit la réponse la plus adéquate au drame de ces populations congolaises? Face à la gravité de la situation actuelle, nous ne voyons ni la nécessité, ni l'urgence, ni l'opportunité du changement de la Constitution. La priorité de la République démocratique du Congo aujourd'hui, c'est la paix. C'est le bien-être social du peuple congolais. C'est l'unité de notre pays et la cohésion sociale. 66 ans après, il revient dès lors à la génération actuelle de dresser à nouveau le front courbé pendant cette misère noire. Le temps est venu de passer de la violence au dialogue, de la corruption à l'intégrité, du tribalisme à la vraie fraternité.
5: L'archevêque de Kinshasa, des propos recueillis au micro RFI de Pascal Moulégois. RFI, 6h37 à Bangui, la Centrafrique et la ville de Zemio, théâtre d'une nouvelle attaque. L'émotion est vive après l'assassinat lundi soir d'un prêtre catholique. L'abbé Crépin Martial Monga a été tué par balle devant sa paroisse par des hommes non identifiés. L'homme d'église œuvrait pour la paix à Zemio et dans sa région, le Ombomou, où depuis plusieurs années, un conflit perdure entre la milice Zandé, les ex-rebelles de l'UPC, l'armée centrafricaine et les mercenaires russes de Wagner. Alors pour l'évêque de Bangassou, dont dépend Zemio, Monseigneur Aurelio Gardzira, le motif du meurtre ne fait aucun doute.
16: On a causé samedi justement sur les derniers affrontements qu'il y a eu à Zénion. Il était tranquille et bon, c'est ça. L'abbé Crépin a travaillé beaucoup dans les dialogues, dans les efforts pour la paix et aussi pour la libération des otages qui sont encore dans les mains du groupe rebelle. Nous craignons un assassinat ciblé dans le sens que quelqu'un voulait bloquer les peu de tentatives qu'on est en train de faire pour arriver à une paix, à une réconciliation. Mais nous n'avons pas d'éléments plus précis. Il était originaire de Bangassou, il était très jeune, il avait 5 ans de prêtrise et il faisait justement un travail excellent. C'était lui qui était un peu le point focal pour le dialogue, mais aussi pour l'accueil des réfugiés des déplacés.
5: Au Cameroun, l'exécutif dénonce un acte intentionnel de fraude. Une enquête est en cours, alors qu'il y a 2 semaines, un homme s'est rendu dans les locaux de la CRTV, la télévision nationale à Yaoundé, pour déposer un prétendu décret présidentiel portant nomination d'un vice-président de la République. Ce document, qui n'a pas été lu sur les antennes de la télévision, revêtait, selon toute apparence, les sceaux officiels de la présidence de la République, ainsi qu'une signature attribuée au chef de l'État, Paul Biya. Ami Richard Onanena, le document était en fait un faux.
17: Plusieurs analystes qualifient cette affaire de tentative de coup d'État institutionnel. Depuis le début de l'affaire, les supputations vont bon train sur les plateaux télévisés et sur les réseaux sociaux. Face à cette polémique, le gouvernement camerounais s'est fendu d'un communiqué hier dans lequel il rappelle, je cite, « la diffusion des actes officiels dans notre pays obéit à des procédures strictes et réglementées ». Qui plus est, s'agissant d'un décret présidentiel d'une telle importance, celui qui nomme un vice-président de la République du Cameroun. Fin de citation. L'individu a été interpellé et se trouve actuellement entre les mains des autorités compétentes. Des investigations approfondies ont été engagées. Selon une source proche du dossier, les premières interrogations révèlent un homme perturbé qui a maille à partie avec le régime, mais toujours selon les mêmes sources. Son instabilité ferait de lui quelqu'un de vulnérable qui aurait donc pu être utilisé. Richard Onanena, Yaoundé. RFI.
5: Une certaine vision de la famille égyptienne à la fin du XXe siècle. Dans son dernier film, le cinéaste Aboubakr Chaouki se raconte, mais pas seulement. Notre histoire chronique du Caire, c'est un long métrage personnel où se mêlent petites et grandes histoires. Couronné au festival de Carthage en décembre dernier, le film sort ce mercredi 1er juillet en salle en France. Ouda Ibrahim l'a vu pour RFI.
18: L'action se déroule entre 1967, l'année de la Nakba, la défaite, et les années 90. Aboubakr Chaouki, né d'une mère autrichienne et d'un père égyptien, cherche d'abord à raconter l'histoire de la rencontre de ses parents. Mais le récit s'élargit dans une structure mêlant le personnel et le familial à l'histoire générale, le réel à la fantaisie et la réalité à l'imaginaire.
19: Je pense que j'étais intéressé par cette période de l'histoire de l'Égypte car elle a été une période charnière qui a connu des grands changements, des guerres et des perturbations majeures. Je voulais voir comment la famille égyptienne a vécu cette période, une famille qui appartenait à la classe moyenne et qui est entravée à chaque fois qu'elle essaye d'avancer.
20: I can't compete here.
21: Don't give up so easily.
22: It is all-out war once again between Egypt and Israel.
18: Ces chroniques du Caire sont racontées en 5 chapitres, chacun avec un début, un milieu et une fin. Tout cela se déroule dans une ambiance agitée et mouvementée, à l'extérieur comme à l'intérieur de la maison familiale, où la radio, la télé et les matchs de foot rythment l'action. La grande histoire défile en effet en arrière-plan.
5: Ouda Ibrahim et notre histoire chronique du Caire à découvrir en salle en France dès aujourd'hui. Place à présent à la suite des RFI Matin et c'est avec vous, Andréane Mellard.
23: Des palaces.
5: Andréane ?
23: Oui, merci Simon.
5: La suite des RFI Matin, c'est ça ?
23: 7h43, tout à fait, et c'est le journal des sports.
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23: Bonjour Esteban Mirales.
25: Bonjour Andréane, bonjour à tous.
23: L'aventure s'arrête là dans la Coupe du Monde pour la Côte d'Ivoire, éliminée donc en 16e de finale par la Norvège.
1: Oui, à Dallas, les éléphants se sont inclinés 2-1 face à la Norvège d'Erling Haaland qui a inscrit le but décisif à la 86e minute. Amad Diallo, entré en cours de rencontre, avait égalisé à l'heure de jeu. Dommage pour les éléphants valeureux, mais pas assez tranchants et réalistes. Ils devront donc se contenter d'une toute première participation à un deuxième tour de Coupe du Monde. La déception de l'attaquant ivoirien Oumar Diakité, recueilli par Eric Mamrut.
2: Globalement, on n'a pas fait un mauvais match. Il y a eu beaucoup de bonnes choses. Après, les Norvégiens ont su jouer leur coup à fond. Je pense que ça nous a fait défaut à la fin du match. Je pense qu'ils ont beaucoup mieux maîtrisé leur coup. Et nous, on a subi ça, quoi. Beaucoup de déceptions. On était tous déçus parce qu'on ne voulait pas s'arrêter là. On voulait aller un peu plus loin. On voulait aller le plus loin possible. Voilà, on est une équipe jeune avec beaucoup d'ambition. Beaucoup de personnes veulent produire le meilleur football, donner le meilleur d'eux-mêmes pour l'équipe nationale. Donc, naturellement, on était déçus. Mais en même temps, j'ai confiance en cette équipe-là. Je sais qu'on va revenir, quoi.
1: Et la Norvège donc qualifiée pour les huitièmes et ce sera face au Brésil ce dimanche.
23: Et avec la manière, l'équipe de France s'est qualifiée aussi pour les huitièmes en dominant largement la Suède.
1: Oui, victoire 3-0. Kylian Mbappé a inscrit son troisième doublé dans la compétition. Le capitaine avait d'ailleurs ouvert le score sur un petit exploit personnel juste avant la mi-temps. But à la suite duquel tous les joueurs sont allés communier avec le sélectionneur Didier Deschamps, récemment endeuillé par le décès de sa mère. Un moment fort et important pour un groupe en mission, le vice-capitaine Aurélien Tchouaméni.
3: Comme tout le monde le sait, le coach vit un moment extrêmement difficile. On essaye de lui rendre la vie le plus facile possible avec ce qu'on fait sur le terrain. Et aujourd'hui, évidemment, que la victoire, elle est pour lui, pour toute sa famille. Et on va continuer à se battre pour lui. Match après match, on a gagné les trois premiers matchs de poule. On gagne ce match aussi. On a vu que rien n'est facile, rien n'est acquis dans cette compétition. Donc on va bien se reposer et se préparer pour le prochain qui va être aussi, si ce n'est plus dur.
1: Et la prochaine étape pour les Bleus, c'est un huitième de finale face au Paraguay samedi à Philadelphie. Et puis le Mexique bat l'Équateur 2-0 à Mexico et rallie également les huitièmes de finale.
23: Et la Coupe du Monde continue. Encore de nombreuses affiches au programme aujourd'hui, dont la RDC après le Portugal, la Colombie et l'Ouzbékistan au premier tour. Place à l'Angleterre en 16e de finale pour la République démocratique du Congo.
1: Oui, les Léopards vont défier les Anglais à Atlanta. Un match à élimination directe mondiale, et bien c'est une première pour les Congolais. L'effervescence de la victoire, synonyme de qualification face à l'Ouzbékistan, est retombée. La RDC n'aura rien à perdre contre les Anglais. Et le sélectionneur Sébastien De Sabre est prêt à accompagner ses troupes vers un nouvel exploit.
20: Quoi qu'il arrive, notre Coupe du Monde est une réussite par rapport à nos objectifs, mais on est des challengers puisqu'on n'est pas

0: Bonjour Andréane.
1: Ce matin, on parle avec vous, Nathanaël, du maïs français. On attend une forte baisse de production tricolore en 2026.
0: Oui, les chiffres d'Agrest, le service de statistiques du ministère français de l'Agriculture, publié au début du mois, montrent un recul des surfaces consacrées au maïs de presque 20% en 2026. Il faut dire qu'en pleine saison des semences, les agriculteurs français se sont retrouvés confrontés à la double augmentation du prix du pétrole et des engrais en raison du blocage du détroit d'Ormuz. Face à cette hausse inattendue des coûts de production, beaucoup ont préféré se tourner vers le colza ou le tournesol. La crainte des événements climatiques extrêmes a aussi pesé dans ce calcul, alors que le maïs, on le sait, a besoin de beaucoup d'eau pendant sa période de croissance. Entre juin et août, les deux épisodes de forte chaleur que vient de traverser la France pèsent déjà sur les futures récoltes. L'Association Générale des Producteurs de Maïs anticipe une baisse de rendement de 15 à 20%. Cumulé avec cette baisse des surfaces, cela signifie une baisse de la production qui pourrait atteindre jusqu'à 30% des volumes par rapport à 2025 pour atteindre 9,5 millions de tonnes. C'est un record historiquement faible depuis 26 ans, déplore le lobby des producteurs de maïs.
1: Et donc, dans cette situation, que peuvent faire les producteurs ?
0: Eh bien, pas grand-chose. Ils réclament le soutien de l'État et de l'Union européenne, d'abord pour soulager les trésoreries, et puis un accès plus large à l'irrigation pour sauver ce qui peut encore l'être des cultures soumises à un double choc thermique et hydrique. Problème, les besoins en eau du maïs sont importants. Il représente à lui seul un tiers des surfaces irriguées en France. 37% des champs de maïs ont été irrigués en 2023. C'est un peu moins que le soja, mais c'est 12 fois plus que le blé. Or, les périodes de canicule à répétition, conséquence du réchauffement climatique, pèsent aussi sur les ressources en eau. La canicule a aussi provoqué une véritable hécatombe dans les élevages de poulets. Or, on sait qu'ils sont l'un des principaux clients de la filière maïs, mais il est encore trop tôt pour en évaluer les conséquences.
1: Bon, alors, peu importe hein, dans quel sens on regarde la situation, il n'y a pas de quoi être optimiste.
0: Si, sur un an, les prix des céréales se redressent, plus 9% pour le maïs par exemple, mais chiffres aussitôt nuancés par l'Association Générale des Producteurs de Maïs, les prix observés en ferme restent en dessous des coûts de production.
1: Nathanaël Vitron. Lutte contre Ebola, accord de paix de Washington et de Doha, autant de sujets qu'évoque ce matin avec nous notre grand invité Afrique et Patrick Mouyaya, ministre de la Communication et porte-parole du gouvernement de RDC, prend la parole au lendemain du discours du président Félix Tshisekedi sur l'état de la nation à l'occasion de la 66e célébration de l'indépendance. Il revient aussi, Patrick Mouyaya, sur l'interdiction de sortie du territoire visant l'opposant Déli Sessanga. Il est donc notre grand invité Afrique ce matin, Patrick Mouyaya, avec Passion Ligoti.
2: Monsieur le ministre, bonjour.
3: Bonjour, monsieur Passion.
2: Félix Tshisekedi a déclaré qu'Ebola n'est ni une rumeur, ni une honte, et qu'elle exige responsabilité, solidarité et vérité. Quand se rendra-t-il à Bounia pour incarner justement cette solidarité sur le terrain ?
3: Écoutez, dès que les conditions seront réunies, n'oubliez pas que lorsque le président de la République se déplace, il se déplace avec une logistique particulière qui implique par exemple d'avoir un dispositif sécuritaire assez élevé en termes de chiffres. Et justement ici, le risque, ce serait peut-être pas le président ou sa délégation directement, mais tous les dépendants qui pourront être dans une ville où il y a encore les virus qui circulent.
2: Ça veut dire qu'il va se rendre ?
3: Bien sûr que le président de la République s'y rendra.
2: La question des accords de paix, comment on explique par exemple le fait qu'aujourd'hui encore sur le terrain, particulièrement dans la zone de Minembwe, il y a l'armée congolaise et ses alliés qui continuent à bombarder certaines zones.
3: Bon, écoutez, d'abord ce qu'il faut savoir, c'est que ce n'est pas parce que nous sommes engagés dans un processus de paix que nous ne devons pas répondre à notre devoir régalien de protection de nos populations. Sur Minembwe, on en parle beaucoup, mais il se passe des choses inacceptable à Minembwe. Je pourrais vous partager des images où le Rwanda utilise des ambulances pour transporter des drones et faire des attaques en partant de l'utilisation des matériels médicaux, d'une ambulance. C'est une accusation qui est étayée, c'était un crime de guerre.
2: Est-ce que cette accusation-là est portée à la médiation ?
3: Ben, écoutez, évidemment, il existe des mécanismes qui rapportent évidemment tous les incidents sur le terrain. Récemment, à Londres, il y a eu une réunion du comité conjoint de surveillance. Je crois que le 8 juillet prochain, il y aura une réunion du mécanisme conjoint de la gestion de l'accord de Washington, où toutes ces informations sont relayées.
2: Massad Boulos, l'Américain, a affirmé la semaine dernière devant le Conseil de sécurité que Kinshasa n'avait pas lancé d'opération.

0: interroger. Faut-il voir dans cette nouvelle flexibilité un lien avec les efforts en coulisses entre Paris et Alger pour solder la crise et permettre la libération de Christophe Glaize? La coïncidence entre les deux agendas diplomatiques et judiciaires est en tout cas troublante. Pour le site algérien Algérie Patriotique, c'est un premier geste concret d'apaisement, mais qui ne règle pas l'essentiel. Plusieurs différends de fond demeurent entiers. Parmi eux figure notamment la question des personnes réclamées par la justice algérienne et protégées par la France. Pour autant, reconnaît Algérie Patriotique, la France semble privilégier une approche plus pragmatique afin de sortir de l'impasse diplomatique. Enfin, tous les regards sont désormais tournés vers le président Tebboune, qui pourrait user de son pouvoir de grâce présidentielle à l'occasion de la fête de l'indépendance algérienne dimanche prochain.
1: Frédéric Couteau, on reparle de la Coupe du Monde dans le journal de 9h. Et juste après, dans la revue de presse internationale, à la une, les Bleus inarrêtables.
0: Et oui, la presse française et internationale ne tarisse pas d'éloges après la victoire nette et sans bavure hier soir des Bleus face à la Suède 3-0.
1: Eh ben, on en parle donc à 9h15 avec vous, Frédéric Couteau. Et je vous rappelle que ce soir, Angleterre-RDC, 16e de finale de la Coupe du Monde. Ce sera à suivre à partir de 16h, temps universel, en direct et en intégralité, sur les antennes africaines d'RFI. Et puis à 20h, TU, Sénégal, Belgique, toujours à suivre sur RFI. 8h49, c'est notre grand invité Afrique ce matin, le ministre de la Communication et porte-parole du gouvernement de République démocratique du Congo, au lendemain du discours de Félix Tshisekedi sur l'état de la nation. Patrick Muyaya revient avec nous sur plusieurs dossiers évoqués par le président, la riposte contre l'épidémie d'Ebola dans l'Est, les accords de paix de Washington et de Doha. Il revient aussi sur l'interdiction de sortie du territoire visant l'opposant d'Elie Sessanga. Patrick Muyaya, grand invité Afrique d'RFI ce matin, il répond aux questions de Patien Ligotti.
2: Monsieur le ministre, bonjour.
3: Bonjour Monsieur Patien.
2: Félix Tshisekedi a déclaré qu'Ebola n'est ni une rumeur, ni une honte, et qu'elle exige responsabilité, solidarité et vérité. Quand se rendra-t-il à Bounia pour incarner justement cette solidarité sur le terrain?
3: Écoutez, dès que les conditions seront réunies, n'oubliez pas que lorsque le président de la République se déplace, il se déplace avec une logistique particulière qui implique par exemple d'avoir un dispositif sécuritaire assez élevé en termes de chiffres. Et justement ici, le risque, ce serait peut-être pas le président ou sa délégation directement, mais tous les dépendants qui pourront être dans une ville où il y a encore les virus qui circulent.
2: Ça veut dire qu'il va se rendre?
3: Bien sûr que le président de la République s'y rendra.
2: La question des accords de paix, et comment on explique par exemple le fait qu'aujourd'hui, encore sur le terrain, particulièrement dans la zone de Minembwe, il y a l'armée congolaise et ses alliés qui continuent à bombarder certaines zones?
3: Bon, écoutez, d'abord, ce qu'il faut savoir, c'est que ce n'est pas parce que nous sommes engagés dans un processus de paix que nous ne devons pas répondre à notre devoir régalien de protection de nos populations. Sur Minembwe, on en parle beaucoup, mais il se passe des choses inacceptable à Minembwe. Je pourrais vous partager des images où le Rwanda utilise des ambulances pour transporter des drones et faire des attaques en partant de l'utilisation des matériels médicaux, d'une ambulance. C'est une accusation qui est étayée, c'est un crime de guerre.
2: Est-ce que cette accusation-là est portée à la médiation?
3: Ben, écoutez, évidemment, il existe des mécanismes qui rapportent évidemment tous les incidents sur le terrain. Récemment, à Londres, il y a eu une réunion du comité conjoint de surveillance. Je crois que le 8 juillet prochain, il y aura une réunion du mécanisme conjoint de la gestion de l'accord de Washington, où toutes ces informations sont relayées.
2: Massad Boulos, l'Américain, a affirmé la semaine dernière devant le Conseil de sécurité que Kinshasa n'avait pas lancé d'opération de neutralisation contre l'FDLR. Et de son côté, le ministre rwandais des Affaires étrangères vous accuse également d'organiser politiquement ces FDLR.
3: Je vais y arriver. On a identifié 6 zones où se trouvent les résidus des FDLR. 5 zones sont situées dans les parties du territoire sous contrôle du Rwanda et du M23. Nous avons soumis le rapport en novembre 2025 de tous les processus qu'on a commencé sur la zone d'intérêt 1 et sur les 5 zones d'intérêt. Comprenez que le préalable, c'est les départs.
2: Mais finalement, que reste-t-il de ces accords, que ce soit l'accord de Washington, que ce soit l'accord de Doha, que ce soit les engagements de Montreux?
3: Pour venir sur les accords de Doha et l'engagement de Montreux, ici, le premier préalable sur lequel nous devons commencer à bâtir, c'est les cessez-le-feu. À Montreux, on s'est mis d'accord, mémorandum, sur comment les cessez-les-feux devraient se faire. Deuxième chose, il y avait justement la question de la libération.

0: les autres sur le plan commercial, car cela va aussi renforcer nos monnaies locales. Si nos propres pays peuvent se connaître, commercer et travailler ensemble, alors peut-être que la plupart des problèmes que nous avons en tant que pays seront résolus.
1: Lors de sa visite en Tunisie, elle s'est vue proposer d'exporter ses produits au Bahreïn, tandis que Rabi Brik, du groupe saoudien Zamil, a décroché une promesse de contrat avec un client libyen. Lilia Blaise, Tunis, RFI.
2: Ce dossier Afrique Économie à Tunis où il est 8h49. C'est une institution en Afrique de l'Est, l'école Tassouba, l'Institut des Arts et de la Culture de Bagamoyo en Tanzanie, située à 70 km au nord de la capitale économique Dar es Salaam. L'école s'est fixée pour objectif de former des artistes venus de toute la région dans le respect des traditions. Et ça commence par le recours au Kiswahili qui permet l'union de toutes et tous. C'est un reportage d'Élodie Goulesque.
3: Ça, c'est une chanson traditionnelle de la région de Ruvuma pour célébrer les récoltes.
4: À l'ombre de manguiers gigantesques sur une scène en béton, Hassan Chabani observe attentivement ses élèves en train de répéter. Parmi eux, Fatouma, 21 ans. Elle est venue d'Arusha, au nord de la Tanzanie, pour rejoindre Tassouba, l'Institut des Arts et de la Culture de Bagamoyo.
5: Je suis tellement fière d'étudier ici.
4: Tassouba est une véritable institution en Afrique de l'Est, connue pour son enseignement mêlant tradition et art plus moderne. C'est notamment grâce à la langue Kiswahili que peuvent se transmettre des chants ancestraux.
5: La plupart des chansons sont en langue d'autres communautés, donc on ajoute un peu de Kiswahili pour que tout le monde puisse comprendre.
4: Shabani Mbata est professeur de danse à Tassouba et fait partie de la troupe Bagamoyo Players qui se produit partout dans le monde.
6: Les paroles sont en partie traduites en Kiswahili. Les versions dans d'autres langues disparaissent de plus en plus, alors que celles en Swahili restent. Nous, en tant que professeurs, on utilise les chants traduits pour que nos étudiants puissent mieux comprendre.
4: Une façon de transmettre les traditions en les rendant accessibles à tous, un atout essentiel de l'école, selon Réveliane, 29 ans, étudiant à Tassouba.
7: La plupart d'entre nous, nous sommes nés ici, en ville. On ne connaît rien de notre culture, de notre langue. Ici, on apprend tout ça, les traditions, les chants, les rythmes et tout ça.
4: Théâtre, chant, danse ou musique, le Swahili n'est pas une simple langue, mais une culture à part entière, dont l'avenir est désormais bien gardé par les nouvelles générations. Élodie Goulesque, Bagamoyo, RFI.
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0: Démon démodé, c'est le titre qu'on entend ici. Issu du dernier album de Fantasio et Peuple Fiction, son mini-groupe, l'album s'appelle Reboot Party et on en parle. Et on en écoute quelques extraits même tout de suite, c'est le choix musical d'RFI. Bonjour Olivier Roger.
1: Bonjour Andréane, bonjour à toutes et à tous.
0: Vous dites Olivier, je vous cite, attention, Fantasio ce n'est pas un personnage ordinaire, ce n'est pas un chanteur, ce n'est pas un poète, ce n'est pas un contrebassiste ni un crooner underground, c'est un peu tout ça et bien plus encore.
1: Oui, s'il fallait donner un visage humain à l'extravagance poétique, ce serait celui de Fantasio, grand gars avec une gueule, comme on dit, un corps couvert de tatouages. Il est contrebassiste autodidacte, musicien sans chapelle, quelque part entre un punk à l'accent cockney des faubourgs de Londres, un poète maudit mais pas dépressif, un polyglotte qui s'exprime en 4 ou 5 langues, un homme capable d'explorer à la fois le monde et sa propre intériorité, un poète donc, au sens où l'était Léo Ferré, grand chanteur français, ou encore Alain Bachung, autre grand chanteur français mais dans un style différent. Bref.

0: 9. Fantasio, c'est un esprit libre et original qui échappe à toute classification. Et d'ailleurs, on n'est pas là pour la taxinomie des espaces musicaux.
1: On poursuit notre découverte de l'album Reboot Party, cette fois le titre Via Cavour.
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Nous voici donc dans une rue italienne, la Via Cavour, où un enfant mélancolique s'étonne et s'inquiète de cette verticalité de l'architecture humaine. Les chansons de Fantasio racontent son enfance, la perte de sa mère lorsqu'il avait à peine 10 ans, il en a 57 aujourd'hui, et la disparition de son père en 2021. C'est donc un album rempli de souvenirs et de blessures, mais ce n'est pas triste du tout, car c'est d'abord un album d'émerveillement et d'amour. L'émerveillement devant ce père qui marchait toujours d'un pas décidé devant lui, c'est le thème de la chanson qui va venir, The Ancient Walk, la promenade d'antan, c'est au rythme d'un pas cadencé.

0: Fantasio, on le disait tout à l'heure, Olivier est accompagné d'un groupe Peuple Fiction.
1: Peuple Fiction, c'est d'abord Yori Hu, jazz woman venue de Corée, elle est au clavier, et c'est ensuite le percussionniste argentin Francesco Pastacaldi, compagnon de route de longue date de Fantasio. Mais il faut aussi noter quelques belles participations dans cet album, la contrebassiste Sarah Murcia et la chanteuse du groupe franco-américain Moriarty, Rosemary Stanley, dont la voix est toujours un véritable cadeau.

0: rien de moi.
1: Rainbow Party est donc le troisième album de Fantasio, un artiste qui a longtemps privilégié la performance scénique, seul avec sa contrebasse, parfois avec l'une de ses multiples formations. Elles sont toujours en trio, hein, il a le sens de l'équilibre. Fantasio a écumé les bars de Belleville et de la rue Saint-Maur à Paris au tournant des années 2000 pour des performances devenues vraiment légendaires dans le milieu underground. Il a aussi goûté au théâtre, à l'écriture, au cinéma et il a fait de la radio, ce qui nous le rend éminemment sympathique, Andréane.
2: Bien sûr, on se quitte, Olivier, avec un dernier titre, Dance. Dancing As You See, toujours tiré de cet album Reboot Party.

0: en connaissance de cause pour avoir été au Sénégal tout au long de la semaine dernière et avoir longuement discuté avec les Dakarois et les Dakaroises. Alphonse, bonne journée à Fatick, merci de nous avoir appelés. Tierno nous dit le référendum me semble mieux indiqué pour réformer la Constitution. Je suis d'accord avec le Président, nous dit cet auditeur. Si Sonko et son PASTEF sont sûrs de leur assise populaire, qu'ils aillent battre campagne pour faire passer la réforme qu'ils souhaitent. Bonjour Ousmane.
1: Bonjour Juan Gomez, bonjour à tous les dirigeants de la RFI.
0: Que vous inspire ce nouveau bras de fer entre Diomaye et Sonko?
1: Bon, pour moi, ce n'était pas nécessaire, hein, parce que quand on voit le pays qui est dans une phase qui est très délicate avec la dette, je pense que cette affaire de la révision constitutionnelle ne devrait pas amener surtout de polémiques, hein, surtout parce que Diomaye Faye devrait respecter le programme qu'il a élu comme président de la République du Sénégal. C'est ça que je pense, quoi.
0: Et dans ce programme, il y avait donc la révision constitutionnelle.
1: Oui, oui, il y avait la révision constitutionnelle. Et d'après moi, je rejoins Djibril. Pour moi, le référendum, ça n'a pas de sens, en fait. Pour moi, aller dans un référendum alors que le pays est en train de souffrir économiquement, pour moi, ça ne valait pas la peine d'aller dans une structure où tu vas demander aux gens peut-être de voter non à la nouvelle révision constitutionnelle.
0: Oui, d'autant qu'il va y avoir des élections, il va y avoir des élections l'année prochaine, en début d'année, les élections locales. Bon, on pourrait peut-être coupler les municipales et le référendum constitutionnel.
1: Bon, ça fera... pour moi, ça ne va...
0: Oui. Oui, pour vous, ça fera?
1: Pour moi, ce n'est pas une bonne décision, hein, parce que là, pour les élections locales, ce sont des dates qui sont fixées. Et vouloir reporter le référendum jusqu'au couplet avec les municipales, ce n'est pas une bonne affaire pour le pays. Hein.
0: Bon, en tout cas, est-ce qu'il y a urgence à réviser la Constitution, selon vous, Ousmane?
1: Pour moi, il y a urgence. Parce que pourquoi? Parce que quand on regarde le président Diomaye Faye, quand il entre comme président, il déclare que c'est bien. Mais une fois à la sortie, tu ne veux pas le faire. Alors que ça a été dans le programme qui t'a élu président de la République.
0: Effectivement, le texte adopté en début de semaine stipule que le président de la République devra déclarer son patrimoine en début, mais aussi en fin de mandat. Et visiblement, Bassirou Diomaye Faye, le chef de l'État, s'oppose à ce point très précis. Pourquoi? Eh bien, chacun se fera son idée. Merci en tout cas, Ousmane, d'avoir contribué à la réflexion. 33 9 693 693 70. J'ai le choix entre vous lire des réactions ou écouter les auditeurs. On va écouter les auditeurs, évidemment. Bonjour Wassa.
2: Bonjour Juan.
0: Vous êtes à Linkering?
2: Oui, tout à fait.
0: C'est en Casamance, non?
2: Ah oui.
0: C'est ça?
2: Oui.
0: C'est bien ça.
2: Oui, c'est en Casamance.
0: Alors, vous disiez au Standard être d'accord avec les points de la réforme constitutionnelle.
2: Oui, tout à fait. Je ne suis pas contre les points de cette réforme, mais je dis que c'est le timing qui est aujourd'hui que moi, je juge très prématuré.
0: Pourquoi?
2: Parce que je ne vois pas d'urgence aujourd'hui à se lancer à une réforme constitutionnelle, vu que ce duo aujourd'hui qui est au sommet de l'État, la population attend mieux qu'aujourd'hui il y a des urgences ailleurs. Le Sénégal est aujourd'hui dans une voie de développement très intense et que moi je pense que le programme qui les a élus, c'est réparti jusqu'en 2050. Je pense qu'il n'y a pas urgence de mettre tout dès au premier mandat. Aujourd'hui, si c'était mis la main dans la main, travailler et mettre en pratique les promesses qui ont été tenues.
0: Mais ça, c'est, excusez-moi, on voit ça, la révision constitutionnelle, ça fait partie des promesses électorales.
2: Oui, je ne suis pas. Je suis d'accord, tout à fait d'accord. Mais je dis que ils ont un programme étalé jusqu'en 2050. Pourquoi cette fast track, cette précipitation de tout vouloir faire au premier mandat et en tenant compte de la situation actuelle, cette dualité au sommet de l'État qui oppose entre le président et le président de l'Assemblée nationale.
0: Et à votre avis,
2: cette dualité qui
0: pourquoi,
2: ne va pas.
0: Pourquoi le font-ils? Pourquoi le font-ils? Vous avez certainement une explication, j'en suis sûr.
2: Bon, moi, à mon humble point d'avis, je pense que il y a cette guerre de pouvoir qui s'étend entre les deux jeunes politiques. Peut-être qu'il y avait été, il y avait une entente entre les deux et qu'aujourd'hui, une partie se trouve trahie et je pense que nos institutions sont menacées.
0: Ah, vous craignez que...

0: couleurs-là vont perdre en fait de la vitalité. C'est des petites choses en fait qui participent à la mise en scène et qui nous donnent ce sentiment un peu d'évolution.
1: Merci beaucoup.
0: Merci à vous.
2: La réalisatrice Phuong Mai Nguyen avec Sophie Torlotin. 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Ça sera Afrique Midi avec vous, Nicolas Sûr. Bonjour.
3: Bonjour, Paul.
2: Quel sera le programme, Nicolas?
3: La RDC et le Sénégal rejoindront-elles le Maroc au rang des nations africaines qualifiées pour les huitièmes de finale du mondial? Réponse ce soir. Les Léopards affrontent l'Angleterre, tandis que les Lions de la Teranga seront face à la Belgique. Hier, la Côte d'Ivoire a été éliminée. À son tour, Cotonou frappe. Frappée par des pluies torrentielles, la circulation a été paralysée hier dans la capitale économique du Bénin. Tout le golfe de Guinée affronte des précipitations particulièrement intenses. Le climatologue Benjamin Sultan sera notre invité dans Afrique Midi.
2: Merci beaucoup Nicolas Sûr. Et rendez-vous donc à 12h30, temps universel. Tout de suite, musique sur RFI.

0: Mes démons démodés, c'est le titre que l'on entend. Il est issu du dernier album de Fantasio et Peuple Fiction, son mini-groupe. L'album s'appelle A Reboot Party, que l'on pourrait traduire en français par Nouveau Départ. Pour en parler, Olivier Roger du service culture est avec nous en studio. Bonjour Olivier.
1: Bonjour Paul, bonjour à toutes et à tous.
0: Et vous me disiez juste avant de commencer l'émission, attention, Fantasio, ce n'est pas un personnage ordinaire, ce n'est pas un chanteur, ce n'est pas un poète non plus, ce n'est pas un contrebassiste, ce n'est pas un crooner underground, c'est tout cela à la fois et bien plus encore.
1: Bien plus encore, et s'il fallait donner un visage à l'extravagance poétique, ce serait celui de Fantasio, grand gars avec une gueule comme on dit, un corps couvert de tatouages, il est contrebassiste autodidacte, musicien sans chapelle, quelque part entre un punk à l'accent cockney des faubourgs de Londres, un poète maudit mais pas dépressif pour autant, un polyglotte qui chante en 4 ou 5 langues dont l'hindi, un homme capable d'explorer à la fois le monde et sa propre intériorité, un poète donc au sens où l'été Léo Ferré, grand chanteur français, ou encore Alain Bachung, un autre grand chanteur français, mais dans un style très différent. Bref, c'est un esprit libre et original qui échappe à toute classification. Et d'ailleurs, Paul, on n'est pas là pour la taxinomie des espèces musicales.
0: Mais c'est un beau pédigré. Allez, on explore un peu plus cet album à Reboot Party avec ce titre Via Cavour.
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Et nous voilà dans une rue italienne, la Via Cavour, où un enfant mélancolique s'étonne et s'inquiète de cette verticalité de l'architecture humaine. Les chansons de Fantasio racontent son enfance, la perte de sa mère lorsqu'il avait à peine 10 ans, il en a 57 aujourd'hui, et la disparition de son père en 2021. C'est donc un album rempli de souvenirs et de blessures, mais ce n'est pas triste du tout, car c'est aussi un album d'émerveillement et d'amour, l'émerveillement devant ce père qui marchait toujours d'un pas décidé devant lui. C'est d'ailleurs le thème de la chanson qui vient des Ancient Walk, la promenade d'antan, et c'est au rythme d'un pas cadencé.

0: Et Olivier, on le disait il y a quelques minutes, hein, Fantasio est accompagné d'un groupe qui s'appelle Peuple Fiction.
1: Peuple Fiction, Yuri Lou et Jazz Woman, elle vient de Corée, elle est au clavier. Et le percussionniste argentin Francesco Pastacaldi, compagnon de route de longue date de Fantasio. Mais il faut aussi noter quelques participations assez jolies à cet album. La contrebassiste Sarah Murcia et la chanteuse du groupe franco-américain Moriarty, elle s'appelle Rosemary Stanley et sa voix est toujours un véritable cadeau.

0: Reboot Party est donc le troisième album de Fantasio. C'est pas beaucoup en 30 ans de carrière, hein. Mais c'est un artiste qui a longtemps privilégié la performance scénique, seul, avec sa contrebasse, parfois avec l'une de ses multiples formations, toujours en trio car il a le sens de l'équilibre. Fantasio a écumé les bars de Belleville et de la rue Saint-Maur à Paris au tournant des années 2000 pour des performances devenues véritablement légendaires dans le milieu underground. Il a aussi goûté au théâtre, à l'écriture, au cinéma, il a même fait de la radio, ce qui nous le rend éminemment sympathique.
1: Merci beaucoup Olivier Roger, on se quitte avec un dernier titre quand même, Dancing As You See, tiré donc de l'album Reboot Party. Merci.

0: importante. Ça s'explique notamment par des problèmes d'urbanisation et de construction dans des zones inondables.
1: Le bilan des inondations en Afrique est souvent aggravé, voire créé en fait par de nombreux facteurs humains qui vont relever des actions du gouvernement, des populations, par exemple un mauvais drainage des eaux, des constructions qui peuvent être précaires dans des zones inondables, l'obstruction des canalisations par des déchets, par exemple. Et donc, c'est ça qui va faire que pour une même quantité de pluie, on peut avoir des dégâts beaucoup plus importants dans telle ou telle région en Afrique. Ça veut dire aussi que les gouvernements, la population a aussi entre les mains la possibilité d'agir pour prévenir de telles catastrophes. C'est ce qu'il fait, hein. Notamment à Cotonou, il y a eu un grand programme d'assainissement pluvial qui a été financé notamment par la Banque mondiale. Il y a eu des travaux aussi dans de nombreuses régions. Mais ça coûte très cher, c'est extrêmement difficile, et puis on a affaire à un risque qui augmente en termes d'intensité, qui augmente en termes de fréquence. Donc c'est extrêmement difficile en fait de prévenir de telles catastrophes.
0: À quoi faut-il s'attendre dans les prochaines décennies en Afrique de l'Ouest, à une aggravation constante de la situation?
1: Oui, c'est ce qu'on pense, c'est que ces inondations vont continuer à devenir de plus en plus fréquentes, de plus en plus intenses, aussi à mesure que le réchauffement va s'amplifier dans les prochaines années, puisque c'est lié à l'élévation de température. Et après, si on arrive à maîtriser les émissions mondiales de gaz à effet de serre, à essayer de limiter ce réchauffement, on a toujours la possibilité de maîtriser l'emballement de ces phénomènes et de faire en sorte que ça ne s'aggrave pas trop, donc pas que ça devienne complètement hors de contrôle en Afrique. Et après, l'importance aussi, ça va être de s'adapter à ce nouveau climat, à ces pluies toujours plus intenses.
0: Quelle est la priorité absolue aujourd'hui? L'adaptation, un urbanisme repensé, des systèmes d'alerte?
1: Alors, il y a plusieurs solutions d'adaptation, il y a plusieurs leviers. Il y a l'adaptation qui va être incrémentale, notamment ces fameux systèmes d'alerte. Par exemple, ces pluies très fortes qu'on a aujourd'hui, elles étaient prévues quelques mois à l'avance, le mois de mai, même avant, dès les mois de mars, on savait qu'on avait des risques d'inondation dans la région. Donc il y a des systèmes d'alerte qu'il va falloir améliorer, qu'il va falloir communiquer aux populations, il va falloir prendre des mesures pour faciliter les évacuations, pour accélérer l'aide aux plus démunis. Et après, il y a aussi donc une adaptation qui va être transformationnel, donc faire en sorte qu'on agisse sur le plus long terme, donc on modifie les villes, on revoit leur schéma d'assainissement, on puisse aussi construire des murs contre les inondations ou des digues dans certaines régions qui sont proches de l'océan. Ça va être aussi de déplacer certaines infrastructures, certaines populations pour les éloigner des zones inondables. Donc il y a un certain nombre de choses à faire, mais le problème c'est que ça coûte très cher, hein. Selon l'OMM, l'Organisation Météorologique Mondiale, on parle d'un coût d'adaptation qui est estimé entre 30 et 50 milliards de dollars par an pour la prochaine décennie en Afrique. Donc ça va être de 2 à 3% du produit intérieur brut dans la région qui est déjà soumis à une pauvreté qui va être importante. Donc c'est un investissement qui est très important.
0: Merci Benjamin Sultan. Cet entretien sera à retrouver sur le www.rfi.fr et sur nos applications rubrique invité, onglet invité d'Afrique Midi. Direction à présent la Tanzanie, à 70 km au nord de la capitale économique Dar es Salaam. L'école historique Tasuba de Bagamoyo forme les prochaines générations d'artistes. Une école unique en Afrique de l'Est qui s'attache à transmettre le très riche patrimoine culturel des différentes langues du pays grâce à des traductions en Kiswahili. Reportage Elodie Goulesque.
2: Ça, c'est une chanson traditionnelle de la région de Ruvuma pour célébrer les récoltes.
3: À l'ombre de manguiers gigantesques sur une scène en béton, Hassan Chabani observe attentivement ses élèves en train de répéter. Parmi eux, Fatouma, 21 ans, elle est venue d'Arusha au nord de la Tanzanie pour rejoindre Tasuba, l'Institut des arts et de la culture de Bagamoyo.
4: Je suis tellement fière d'étudier ici.
3: Tasuba est une véritable institution en Afrique de l'Est, connue pour son enseignement mêlant tradition et art plus moderne. C'est notamment grâce à la langue Kiswahili que peuvent se transmettre des chants ancestraux.
4: La plupart des chansons sont en langue d'autres communautés, donc on ajoute un peu de Kiswahili pour que tout le monde puisse comprendre.
3: Shabani Mbata est professeur de danse à Tasuba et fait partie de la troupe Bagamoyo Play.

0: 83 Börsengänge gezählt. Das sind 12% weniger als in den ersten 6 Monaten des Vorjahres. Die weltweit wichtigsten Aktienindizes haben sich im ersten Halbjahr trotz Iran-Krieg sehr robust gezeigt. Vor allem technologielastige Indizes wie der südkoreanische Kospi, der japanische Nikkei sowie die US-Technologiebörse Nasdaq haben dank des Hypes um künstliche Intelligenz deutlich zugelegt. Heidi Radwinas, ARD-Finanzredaktion, Frankfurt.
1: Und das war das Neueste aus der Wirtschaft um 15.58 Uhr.
2: Danke, Michael Herr.
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2: Der Beruf des Dachdeckers wurde in den vergangenen Hitzetagen oft erwähnt, um zu illustrieren, wie beschwerlich es werden kann. Schülern und Lehrern geht es ähnlich, denn bei 40 Grad wird das Denken zu einem Kraftakt. Und darüber spreche ich mit Johannes Stahl. Er ist Vorsitzender des Landesschülerbeirats Baden-Württemberg. Das Gespräch gleich nach den Nachrichten. Mein Name ist Ulrike Alex.
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2: Im Südosten Baden-Württembergs ist es noch häufig bewölkt mit einzelnen Schauern und Gewittern. Ansonsten überwiegend trocken. Die Temperaturen steigen auf 21 Grad im Allgäu und 28 Grad in Rheinhessen. In der Nacht klart der Himmel dann überall auf. Es kühlt ab auf frische 15 bis 10 Grad. Morgen ist es dann meist sonnig, am Nachmittag in Rheinland-Pfalz etwas wolkiger und örtlich fällt auch etwas Regen.
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1: 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Les dernières infos avec Candice Mazotomazic. Bonjour.
5: Bonjour Pascal, bonjour à toutes et à tous. Une taxe de 3 euros sur les petits colis. La mesure entre ce mercredi en vigueur dans l'Union européenne. Elle vise à lutter contre des plateformes asiatiques comme Chine ou Temu qui trouvent déjà le moyen de contourner ces nouvelles règles imposées par Bruxelles. Vous l'entendrez. Au sommaire également de très bonnes discussions entre Iraniens et Américains. Les mots de Donald Trump alors que des pourparlers indirects ont repris à Doha aujourd'hui. Et pendant ce temps, l'armée israélienne, elle promet de s'établir durablement au Liban. Alors face aux frappes de l'État hébreu qui se multiplient, ils sont pourtant plusieurs milliers à vouloir regagner leur maison dans le sud. Reportage de notre correspondante dans un instant. Aux États-Unis, le gouvernement lève les restrictions qui pesaient sur les deux modèles d'intelligence artificielle les plus puissants d'Anthropic, le fleuron américain de l'IA. Et puis ils ont été consacrés évêques malgré la mise en garde du pape Léon XIV. 4 abbés désormais excommuniés après une cérémonie organisée aujourd'hui en Suisse par la fraternité sacerdotale Saint-Pidis, une communauté catholique traditionaliste qui défie donc ouvertement le Vatican. Elle est officiellement entrée en vigueur aujourd'hui dans toute l'Union européenne. La taxe de 3 euros sur les petits colis. Une réglementation impulsée par la France qui vise des milliards de produits asiatiques. Ils sont majoritairement chinois, envahissent le continent via des plateformes comme Shein, Temu ou AliExpress et ne respectent pas toujours les normes européennes. Le nouveau dispositif européen a donc pour but de juguler cet afflux tout en protégeant les consommateurs européens. Agnès Chakogmor.
6: La taxe européenne de 3 euros s'appliquera aux colis d'une valeur inférieure ou égale à 150 euros. Cette taxe concernera chaque type d'article, peu importe leur nombre dans le paquet. Si celui-ci comprend un t-shirt et un jouet, il faudra payer deux fois 3 euros. Si le colis contient 10 articles du même type, par exemple 10 t-shirts, la taxe ne s'appliquera qu'une fois. Automatiquement, la taxe de 2 euros en vigueur en France depuis le 1er mars dernier est suspendue. Ce sont les importateurs ou les vendeurs qui devront payer cette nouvelle taxe européenne, à moins qu'elle ne soit répercutée sur le client final. Problème, les sites en ligne se sont déjà organisés pour la contourner et ce en construisant d'immenses entrepôts en Europe pour importer des produits en gros et les revendre ensuite au détail sur le marché européen. Près de 6 milliards de petits colis sont entrés dans l'UE l'an dernier, c'est 4 fois plus qu'en 2022.
5: Agnieszka Kumor. Volodymyr Zelensky en Irlande pour participer à la cérémonie d'ouverture de la présidence irlandaise du Conseil de l'UE. Dublin qui succède à Chypre à partir d'aujourd'hui et fuira jusqu'au 31 décembre. Dans un message posté sur ses réseaux sociaux, le président ukrainien a annoncé une rencontre avec le premier ministre irlandais, mais aussi l'actuel dirigeant du Conseil européen, Antonio Costa. Les discussions ont été très bonnes. Donald Trump salue les progrès des pourparlers indirects entre l'Iran et les États-Unis à Doha. Washington, qui a envoyé dans la capitale du Qatar ses émissaires Steve Witkoff et Jared Kushner dans l'espoir de trouver un accord durable sur la fin de la guerre au Moyen-Orient. Des hostilités censées s'arrêter aussi au Liban, où Israël restera indéfiniment. C'est le ministre de la Défense Israël Katz qui en fait la promesse ce mercredi. Sur le terrain, beaucoup de Libanais du Sud sont encore empêchés de rentrer chez eux par l'armée israélienne. Mais malgré la pression, ils sont nombreux à vouloir retrouver leur maison, à l'image des habitants de Rmesh, ce village frontalier avec Israël, à majorité chrétienne, qui profitait d'un convoi humanitaire pour reprendre la route. Notre correspondante Amélie David les a rencontrés dans les environs de Tyr. Reportage.
4: Ces habitants de Rmesh espèrent retrouver leur village dans les heures qui viennent, même si la situation à la frontière reste difficile. Shirin Haddad dit ne pas avoir peur, même avec ses enfants.
7: Ils savent qu'il y a des bombardements, ils savent ce qui se passe. Mais malgré cela, ils ne veulent pas rester à Beyrouth. Les enfants n'ont pas peur, ils y sont habitués. Même pendant la guerre précédente, nous y allions. À l'époque, c'était plus facile, nous pouvions simplement y monter avec notre propre voiture. Aujourd'hui, c'est beaucoup plus compliqué parce qu'il faut voyager au sein d'un convoi.
4: Une trentaine de véhicules attend de pouvoir délivrer de l'eau et de la nourriture à la population restée sur place. Malgré tout, Farouk Mahoul explique.
8: La situation à Rmesh est acceptable, mais nous sommes complètement coupés du reste du monde. L'approvisionnement est difficile. Si quelqu'un a une urgence médicale, il faut appeler la Croix-Rouge. Nous avons un centre chez nous, mais il lui faut une autorisation avant de pouvoir transporter un patient vers un hôpital. Parfois, elle est accordée, parfois non. Il arrive aussi qu'elle soit retardée, ce qui complique les choses. Mais Dieu merci, nous arrivons malgré tout à nous débrouiller.
4: Les habitants attendent l'aide des Nations Unies pour atteindre leur village, encerclé par l'armée israélienne. Amélie David, Tyr, RFI.
5: Et l'actualité au Moyen-Orient, c'est aussi la Syrie qui poursuit sa transition. Un an et demi après la chute de Bachar el-Assad, le président qui l'a succédé, Ahmed al-Sharaa, vient de nommer les derniers députés du Parlement. Il restait encore un tiers de la Chambre à choisir et parmi les 70 nommés ce mercredi, 15 sont des femmes, 13 sont des anciens détenus dans les prisons de l'ex-dictature. Le premier Parlement de l'ère post-Assad tiendra sa toute première réunion le 6 juillet prochain. Leurs restrictions avaient suscité un vif débat dans la Silicon Valley et relancé le débat aussi sur la souveraineté numérique. Les deux modèles d'intelligence artificielle les plus puissants d'Anthropic, le fleuron américain de l'IA. Alors après deux semaines et demie de suspension, Mythos 5 et Fable 5 vont finalement redevenir accessibles. L'administration Trump a levé hier les contraintes qui pesaient sur ces technologies et en échange, la start-up s'engage à renforcer sa coopération avec l'État fédéral. Les explication avec Myriam Berber.
9: Cette décision permet de rétablir l'accès en ligne mondial à ces technologies superpuissantes que sont Mythos 5 et Fable 5. L'administration Trump desserre donc son étau sur Anthropic, mais sous condition de coopération renforcée. Le géant mondial de l'intelligence artificielle prend en effet plusieurs engagements. D'abord, détecter et traiter les risques de sécurité. Ensuite, travailler avec le gouvernement américain sur les normes de ces modèles. Enfin, signaler toute activité malveillante. Au nom de la sécurité nationale. Le 12 juin dernier, Washington avait en effet obligé Anthropic à couper l'accès mondial de ces deux modèles pour empêcher un usage malveillant. Face à une course à l'IA toujours plus intense, Anthropic prône une autorégulation du secteur. Dans cette perspective, l'entreprise annonce travailler avec d'autres sociétés comme Amazon, Microsoft et Google à un référentiel commun sur les failles de sécurité de l'intelligence artificielle.
5: Myriam Berber du service économie de RFI. Des crimes contre l'humanité et un apparent nettoyage ethnique. Le bilan de l'enquête d'Amnesty International sur les exactions des forces de soutien rapide au Soudan. Selon l'ONG de défense des droits humains, lors du siège et l'assaut de la ville d'El Fasher au Darfour entre 2024 et 2025, les paramilitaires ont commis des crimes de génocide, ciblant directement des civils et incendiant des habitations. Le conflit qui oppose depuis avril 2023 l'armée l'armée soudanaise au FCR a fait des dizaines de milliers de morts et des millions de déplacés. Dans le reste de l'actualité internationale, 1000 morts attribués à la vague de chaleur du mois de juin en Espagne. C'est plus du double que la canicule de l'année précédente, selon l'agence météorologique locale qui annonce aussi que le premier trimestre 2026 a été le plus chaud jamais enregistré. Et puis c'est une première crise interne pour le pape Léon XIV. La communauté traditionnaliste, la fraternité sacerdotale Saint-Pie-X, a officiellement aujourd'hui consacré 4 évêques sans le mandat du souverain pontife. Ça s'est passé aujourd'hui en Suisse. Un acte d'insubordination directe pour le Vatican qui n'aura pourtant pas ménagé ses efforts pour tenter de maintenir le dialogue et l'unité. Une nouvelle rupture après de premières ordinations il y a 38 ans. Les explications de notre correspondant à Rome, Eric Senanc.
10: Rome aura tout fait pour éviter le schisme, mais la fraternité sacerdotale Saint-Pie-X n'aura pas voulu l'entendre. Léon XIV lui-même a tenté, dans une lettre publiée hier et adressée aux supérieurs de la fraternité, de faire suspendre ses ordinations. L'Église reconnaît le désir de fidélité à la tradition qui caractérise de nombreuses personnes de la communauté liée à cette fraternité, écrit le pape, mais les enjoint à revenir en arrière, expliquant que déchirer la tunique sans couture du Christ est un péché d'une extrême gravité. Une allusion à l'unité de l'Église et à l'autorité pontificale. Le nœud de la discorde reste le rejet par les lefévristes du Concile Vatican II et ses fruits comme le dialogue interreligieux ou l'écuménisme, un héritage non négociable pour tous les papes post-conciliaires. En 1988, la communauté intégriste avait déjà été déclarée schismatique par le Vatican après l'ordination des 4 premiers évêques par Mgr Marcel Lefebvre, son fondateur. Éric Senanc, Rome, RFI.
5: Les précisions d'Éric Senanc pour refermer cette édition. Merci à vous de l'avoir suivi. Je vous laisse désormais en compagnie d'Igor Strauss pour C'est pas du vent. Bonjour Igor.
11: Bonjour Candice, merci pour ce flash info. L'information revient sur RFI dans 50 minutes précisément.
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1: Bonjour, bienvenue dans le club de C'est pas du vent. Vous le savez, tous les mercredis, des journalistes des différents services de RFI et d'autres médias engagés dans la défense de l'environnement se réunissent pour partager et débattre des sujets qui les ont marqués pendant la semaine. L'occasion également de découvrir des initiatives d'entrepreneurs à la fibre écolo et les vidéos tournées par les membres du réseau Hip-Hop, le réseau des petites ondes participatives. Et cette semaine, eh bien, nous sommes en compagnie de Marie Bellan du journal Les Échos. Bonjour Marie.
2: Bonjour Igor.
1: De quoi allez-nous vous parler aujourd'hui?
2: Alors, on va entrer dans le débat clim ou pas clim.
1: Le fameux débat.
2: Voilà, qui a déchiré la France et l'Europe ces derniers jours et ça va continuer.
1: Et ça va continuer et ça va même jusqu'à Dakar, vous allez voir. Cécile Goudou, bonjour.
3: Bonjour Igor.
1: Cécile, vous êtes la rédactrice en chef adjointe du média en ligne Zoa, en direct depuis Dakar, je le précise pour les auditeurs. De quoi allez-nous vous parler aujourd'hui?
3: Ben vous avez commencé par le dire, on va parler également de la clim ici à Dakar, le marché de la climatisation qui se porte très bien avec de gros chiffres et beaucoup d'argent, et également de deux bébés chimpanzés récupérés dans un refuge en Côte d'Ivoire. J'ai bien envie de partager leurs histoires avec vous et les auditeurs.
1: Et on a hâte de vous écouter, Cécile, à tout à l'heure. Juliette Pietraszewski, bonjour à vous.
4: Bonjour Igor, bonjour à tous.
1: Votre sujet du jour?
4: On va parler du Tour de France, ça démarre samedi, vous savez, et je me suis intéressée...
1: À part de Barcelone, je crois.
4: Exactement. Et on vous y verra d'ailleurs.
1: Certainement, avec un maillot jaune.
4: Et on va parler donc du Tour de France et du dérèglement climatique, comment les cyclistes peuvent s'adapter avec le dérèglement climatique, les vagues de chaleur de plus en plus fréquentes, précoces et fortes.
1: Et c'est valable pour tous les sportifs, je pense à ceux qui jouent la Coupe du Monde actuellement aux États-Unis, au Mexique et au Canada. Et enfin dans ce studio, Simon Rosé. Bonjour Simon.
5: Bonjour, hello, boss. Bonjour.
1: Comment ça va? Qu'est-ce que vous allez? De quoi allez-vous nous parler, Simon?
5: De glyphosate et d'une décision aux États-Unis de la Cour suprême qui pourrait annuler d'un trait de plume plus de 60 000 plaintes à peu près aux États-Unis contre cet herbicide de Bayer Monsanto.
1: Vous avez le programme, le club est ouvert, bienvenue à tous.
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1: Et on commence, comme d'habitude, vous le savez, avec l'étonnement de la semaine. Marie Bellan, qu'est-ce qui vous a étonné cette semaine?
2: Alors, je ne sais pas si c'est un étonnement, mais en tout cas, je vais vous parler du fait qu'en temps de canicule, il n'y a pas que l'air qui se réchauffe. Et oui, il y a aussi des canicules marines, malheureusement, et les océans viennent de connaître en ce mois de juin, voilà, le mois le plus chaud jamais observé dans les océans de la planète. Alors, du fait du réchauffement climatique, bien sûr, mais aussi du phénomène météorologique maintenant bien connu, El Niño. Alors, selon les chiffres de l'Observatoire européen à Copernicus, la température moyenne à la surface des océans a atteint 20,98 degrés Celsius, donc presque 21 degrés.
1: C'est énorme.
2: Voilà, soit plus que le précédent record qui datait de juin 2024 où on était à 20,89 degrés. Alors malheureusement, ce n'est peut-être qu'un début car le phénomène El Niño va encore s'accentuer dans la deuxième partie de l'année. Et d'ailleurs, ça sera sûrement un des phénomènes El Niño les plus intenses jamais enregistrés d'après ce que les météorologues prévoient. Ce qui fait dire à Carlo Buontempo, qui est un des météorologues donc de Copernicus, qu'on va un peu en terre inconnue, c'est-à-dire on n'aura jamais encore connu des températures aussi importantes dans l'océan. Alors pour l'instant, c'est surtout le centre et l'est du Pacifique qui ont été les plus touchés par le phénomène, dont le dernier épisode, je rappelle, remonte à 2024. C'est pas chaque année quand même, ouais. Heureusement, parce que bon.
1: Pacifique, et puis la mer Méditerranée, puisque c'est une mer fermée qui se réchauffe énormément, je crois qu'ils ont atteint près de 24 degrés. Pourquoi est-ce que c'est inquiétant finalement, ces canicules marines, Marie?
2: Alors parce que le rôle régulateur du climat que joue l'océan est profondément affecté par cette élévation des températures. On l'oublie parfois, mais 90% de la chaleur excédentaire générée par les activités humaines, notamment, je rappelle, la combustion du pétrole, de gaz, de charbon, voilà, est absorbée par les océans. Mais quand la température de l'eau monte, eh bien, ce niveau d'absorption diminue d'autant. Je rappelle aussi que c'est un sujet quand même, parce que la mortalité augmente beaucoup pour de nombreuses espèces marines dans ce genre de canicule marine, les oursins, les mollusques. On sait aussi que ça blanchit les coraux, un phénomène qui est maintenant bien connu et malheureusement qui se développe beaucoup. Alors, près de la moitié de la surface océanique a souffert de canicules fortes à extrêmes depuis le début de l'année seulement. Et vous le disiez, la Méditerranée paie un lourd tribut. Là, très récemment, là, lundi, les températures dans la partie nord-ouest de la Méditerranée, c'est-à-dire Baléares, un peu jusqu'à la Sardaigne, étaient supérieures de plus de 5 degrés à la normale, et ce n'est sûrement qu'un début là aussi, c'est un record. Ce qui peut favoriser, dans les jours qui viennent, peut-être des phénomènes de pluie extrême, ce qui veut dire qu'on n'est pas complètement au bout de nos peines.
1: Oui, Simon.
5: Oui, juste pour moi, c'est une analogie que j'aime bien prendre pour se rendre compte. Il faut imaginer la quantité d'énergie qu'il faut utiliser pour réchauffer de 5 degrés une telle quantité d'eau. C'est colossal, et cette énergie, elle vient abreuver le système climatique derrière. Donc, comme le disait Marie, ça a des effets sur les précipitations, sur les vagues de chaleur qui arrivent. Une eau chaude, c'est pas chouette non plus, parce qu'une eau chaude, elle prend plus de place, donc ça participe de l'élévation du niveau des mers, et surtout elle se brasse moins bien, donc les couches supérieures, la surface de l'océan va moins se mixer avec les couches qui sont inférieures, et notamment tout l'oxygène qui vient de l'atmosphère, qui se mélange dans ces premières couches, descend moins, et ça participe du phénomène de désoxygénation de l'océan, avec là aussi de grosses conséquences sur les espèces marines qui y vivent, mais également sur les courants océaniques.
1: Et ça renforce ces eaux chaudes, les nuages avec des précipitations plus denses et plus extrêmes. Voilà, tout est interconnecté. Allez, on continue parce qu'on est déjà en train de perdre du temps, chers auditeurs. Avec les étonnements, Cécile Goudou, vous, c'est un étonnement un peu particulier. En fait, c'est un chiffre que vous souhaitez partager avec nous. Ce chiffre, c'est 171 milliards de dollars.
3: Bien sûr, 171,88 milliards de dollars, c'est énorme comme montant, et c'est la taille du marché des climatiseurs en 2026, selon une étude de Mordor Intelligence. C'est une société d'études de marché qui propose des rapports sectoriels. Eh bien, le document publié en février dernier établit que le marché est en haute progression depuis 2025. En 2025, par exemple, on était à 165 milliards de dollars contre 171, donc en 2026. Ça prouve que le business des climatiseurs se portent très bien actuellement. Et vous savez très bien pourquoi, Igor. On a la hausse des températures urbaines, le rallongement des saisons chaudes qui contribuent à la demande mondiale en climatisation. Et sur ce marché, l'étude révèle également que c'est l'Asie-Pacifique qui a dominé avec une part de marché de 52,96% rien qu'en 2025. Et le même phénomène se reproduit déjà en 2026 à l'issue du premier semestre de cette année. Et les systèmes de climatisation split quand même restent la catégorie de produits dominante dans ce marché-là. Mais on constate de plus en plus que les climatiseurs portables et compacts commencent à gagner en popularité auprès des locataires qui ne peuvent pas modifier peut-être la construction des bâtiments qu'ils louent. Donc, on commence par consommer beaucoup de climatiseurs portables, et les télétravailleurs également qui utilisent les climatiseurs portables. Et donc, les acteurs de ce marché se font de gros sous ces dernières années, et ça va toujours en progression.
1: Ah bah, puis ils risquent de faire encore plus de gros sous. En revanche, il y a des conséquences qui sont assez importantes pour l'environnement.
3: Absolument. Certains font des chiffres, mais l'environnement également paye les factures. Vous le savez très bien, on va en reparler encore peut-être au cours de cette émission. Ces climatiseurs sont très, très énergivores, surtout en période de canicule, comme c'est le cas actuellement dans nombre de pays, notamment en Europe. Et à l'échelle mondiale, la climatisation représente quand même environ 10% de la consommation électrique et contribue à plus de 7% des émissions annuelles de gaz à effet de serre. Un chiffre qui pourrait atteindre encore 10% d'ici 2050 si la tendance se poursuit. Et j'ose croire que la tendance se poursuivra vu les phénomènes actuels qu'on est en train d'observer et comment est-ce que le réchauffement évolue également.
1: Et bien là, Clément, on va y revenir juste après la fin des étonnements. Mais d'abord, votre étonnement à vous, Juliette Pietraszewski.
4: Alors, mon étonnement à moi, c'est une pétition baptisée « Pas de volet, pas de loyer ». Elle a été lancée après la canicule qu'on vient de vivre en France. C'est contre les logements qu'on appelle, vous savez, les bouilloires thermiques. Il y a déjà presque 10 000 signatures à peu près, et les plaignants réclament en fait un droit à suspendre le loyer pour les logements trop chauds, mal équipés. Plusieurs associations sont derrière cette initiative, l'initiative qui interpelle directement l'État, les bailleurs sur l'adaptation des logements à la chaleur. Je rappelle que selon la Fondation pour le logement, près d'un tiers des logements sont des bouilloires thermiques en été en France.
1: Et enfin, Simon Rosé, votre étonnement, vous, c'est un silence.
5: Le bruit du silence, silence assourdissant des autorités européennes à l'occasion justement de cette canicule historique qui est touche encore à l'heure actuelle l'est du continent. On a toujours plusieurs centaines de millions de personnes qui vivent encore sous plus de 35 degrés, avec des pics locaux à 40 degrés, des milliers de morts, et à ma connaissance, du moins, pas un seul mot d'Ursula von der Leyen, la présidente de la Commission européenne, la Commission qui se cache derrière le fait que la gestion sanitaire de l'événement fait partie des compétences des États, mais jusqu'à preuve du contraire, la lutte contre le changement climatique, l'adaptation à ses effets, ça fait bien partie des prérogatives de l'exécutif européen. Complètement pas à la hauteur sur cette question.
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1: Et on passe au sujet du jour. Marie Bélan, vous souhaitiez revenir bien sûr à un sujet dont on vient de parler un petit peu avec Cécile. On en a beaucoup entendu parler ces derniers jours, c'est la clim. C'est un sujet qui divise les Français, qui est presque aussi clivant que les sujets politiques les plus brûlants.
2: Oui, alors on a eu pour ou contre les éoliennes, pour ou contre la voiture électrique, mais ces derniers jours, c'était donc plutôt pour ou contre la climatisation. Vous l'avez dit, un sujet qui défraie la chronique et qui déchire jusqu'au sein des partis politiques en France. Alors, pour commencer, sachez que la France est quand même l'un des pays, en tout cas du sud de l'Europe, les moins équipés en climatisation. C'est un motif de fierté pour certains et un scandale sanitaire pour d'autres.
1: On n'avait pas besoin jusqu'à présent, mais les temps changent.
2: C'est vrai. Non, mais il y a quand même un quart des ménages, selon les chiffres de l'ADEME en 2025, qui étaient équipés d'un système de climatisation qui sont très divers, on le verra. Alors, bon, un point mérite quand même d'être rappelé. La climatisation, bon, qui n'est pas neutre, loin de là sur l'environnement, et là aussi j'y reviendrai, permet quand même de sauver des vies. Et je vais juste donner un exemple. Là, tout dernier, enfin, on n'a pas encore les chiffres de la mortalité de cet épisode de chaleur qui vient de se terminer, mais qui devrait recommencer. Mais il paraîtrait quand même qu'il y ait beaucoup moins de morts dans les EHPAD que ce qu'il y a eu en 2003. À l'époque, dans les établissements qui accueillaient les publics donc vulnérables, les personnes âgées n'étaient généralement pas équipés de climatisation, ce qui n'est plus le cas aujourd'hui puisqu'ils ont l'obligation d'avoir une pièce fraîche. Donc voilà, la mortalité a beaucoup baissé dans les EHPAD. Malheureusement, je crois que ce ne sera pas forcément le cas pour les personnes isolées dans leur logement justement mal climatisé. Vous faisiez allusion aux bouilloires thermiques. Voilà, ça prouve que quand même, il y a au moins cette utilité pour les publics très fragiles. Ça peut sauver des vies. Alors, la clim n'est peut-être qu'un pansement, mais voilà, dans l'urgence, quand vous vous coupez un pansement, ça peut tout de même être utile.
1: Voilà, ça c'est un peu de l'adaptation. On se rafraîchit. Mais Marie, c'est tout de même une consommation d'énergie supplémentaire dans un contexte où l'on cherche de la sobriété.
2: Oui, alors c'est incontestable, hein. Mais alors ceux qui militent pour son utilisation soulignent qu'en France, alors tout au moins, je me limite à la France, mais l'électricité qui permet de la faire fonctionner est décarbonée à 95%, vous le savez, du fait de notre parc nucléaire. Mais est-ce que ce sera toujours le cas? On peut se poser la question dans le futur, parce qu'on a quand même remarqué que la semaine dernière, 3 réacteurs nucléaires ont dû être mis à l'arrêt, on en a parlé, du fait notamment du refroidissement des systèmes des réacteurs qui, une fois rejetés dans les milieux aquatiques, l'eau étant trop chaude, ça met en danger donc la faune et la flore aquatique, donc ces réacteurs ont dû être arrêtés. On a dû relancer des centrales à gaz en plein été, ce qui est quand même exceptionnel en France, pour pouvoir pallier donc ce manque de production d'électricité. Donc on le voit, le 95% d'électricité décarbonée, c'est pas gagné pour le futur. Alors la clim émet aussi des gaz à effet de serre. Alors en France, c'est pas très important, c'est moins de 1%. Bon, c'est dérisoire à côté des émissions qui sont émises par le chauffage au gaz ou au fioul, parce qu'il y en a encore en France. Et pourtant, c'est vrai, personne ne stigmatise les utilisateurs de chaudières à gaz. Bon, au mieux, on les aide avec des subventions pour les aider à changer leur système de chauffage. Mais c'est vrai que c'est pas le même stigmatisation, on va dire, voilà. Alors, reste le problème des rejets de chaleur. Ça, c'est un vrai sujet.
1: Ça, c'est un gros débat, ouais.
2: Tout à fait. Alors, c'est aussi très différent en fonction des installations, aussi de la spatialité en fonction de laquelle les sorties d'air chaud se trouvent. Si vous avez une sortie d'air chaud qui est au niveau de la rue, sur le trottoir, dans une rue étroite, ça peut aller, dans certaines études, jusqu'à 8 degrés de plus, ce qui est énorme. Si vous avez des rejets en toiture, sur un boulevard un peu plus large ou en zone pavillonnaire, bon, où on a quand même moins besoin de climatisation, il faut quand même le rappeler, en zone pavillonnaire, parce qu'on est censé avoir un jardin autour. Enfin bon, là, dans ces endroits-là, la différence de température n'est que de 1, voire moins de 1 degré. Donc vous voyez, ça dépend vraiment de l'endroit, Voilà, tout dépend du type d'installation, du type d'appareil aussi. Ça, on le souligne pas assez, mais les PAC réversibles, dont les fameuses pompes à chaleur, sont quand même plus performantes et plus efficaces que les climatiseurs individuels portables sur lesquels tout le monde se rue en ce moment pour les mettre chez soi parce que, faute de mieux, ben, on essaie de faire au plus pressé. Donc voilà. Et après, il faut aussi le souligner, mettre la clim à 19 ou 20 degrés dans une pièce vitrée sans protection solaire, ça, c'est sûr que c'est criminel pour la planète. Ouais. Donc, bon, pour résumer, alors, idéalement, il faudrait poser des volets partout. On vous avait parlé de cette pétition. Il faudrait mettre des brasseurs d'air en priorité, mieux isoler les bâtiments, avant de mettre la clim, qui n'est finalement que dernier recours ou premier recours quand on n'a pas fait tout le reste, en quelque sorte. Alors, c'est pas ce qu'on observe autour de nous. Et je l'ai dit, chacun part un peu au plus pressé. Et il faut le reconnaître, oui, on n'est pas prêt collectivement à affronter ces changements. Donc, pour finir, j'ai essayé de trouver une comparaison qui soit un peu parlante avec un autre dispositif d'adaptation. La clim, pour moi, c'est un peu comme la construction d'une digue. Ben, ce serait mieux de pas avoir à en construire parce que ça perturbe les écosystèmes marins, c'est assez laid, des digues. Bon, mais ça peut sauver des vies parfois. Ben, la clim, c'est un peu pareil. Tout le monde préférerait s'en passer. Mais le rythme du réchauffement planétaire est bien supérieur à notre rythme d'adaptation collectif à ce bouleversement. Bon, qui n'est entre nous pas une surprise, même si on semble le découvrir aujourd'hui.
1: Certains voilà. Faillent le découvrir.
2: Mais voilà, dans certains bâtiments, dans certaines configurations urbaines, je le disais, où il y a des îlots de chaleur, dans les endroits très bétonnés, ben, la clim devient presque aussi indispensable que le chauffage l'hiver, voire même plus, car on le sait, hein, les risques de surmortalité pour cause de coups de chaleur, ils sont même plus fréquents et plus dangereux que pour les coups de froid.
1: Mais c'est vrai, vous le disiez, c'était souligné par Juliette, une habitation sans volet pour se protéger qui est en surchauffe, mais on a tout de suite envie de mettre la clim, et c'est ça qui est criminel, mais on peut pas reprocher à ces gens, malheureusement, d'utiliser la clim. Simon, vous vouliez réagir également.
5: Oui, non, mais ce qui est désolant également, c'est encore une fois la manière dont le débat est tenu, et comment on résume l'adaptation au changement climatique à cette question de la clim. Elle est intéressante, cette question, et comme le dit très justement Marie, il y a des avantages, il y a des situations qu'on ne peut pas faire sans. On a beaucoup parlé des écoles, des centres hospitaliers, des refuges climatiques qui peuvent être installés par les mairies, mais le débat est encore une fois très binaire, noir ou blanc, pour ou contre la clim. Elle a ses intérêts, mais ses promoteurs en font une espèce de pinacle de l'adaptation au changement climatique où c'est bon, on installe la clim massivement, on est sauvé. Bon, bah, expliquez-moi comment on climatise des champs, comment on climatise des forêts, parce qu'il y a également des extérieurs. Et la vision de la ville qu'on a derrière, c'est en fait des îlots climatisés avec un enfer dehors où dès qu'on va traverser la rue, on va sortir dans une bouilloire. Est-ce que c'est ça les villes qu'on veut? On parle pas de végétalisation, on parle pas d'ombrière, on parle pas. Donc ce débat-là éclipse tout le reste et c'est encore une fois désolant la manière dont le débat est tenu.
1: Juliette.
4: Oui, médiatiquement aussi, je me disais que en fait ça brouillait aussi. On parle quasiment pas en fait autour de cette question de la climatisation, de l'atténuation qui est quand même essentielle dans ce débat et pourtant c'est très très peu abordé quand vous écoutez les débats sur certaines chaînes de télé, on n'entend pas le mot atténuation.
1: Dans le fond du sujet, ouais. On reste en superficialité.
4: Tout à fait.
1: Avec des clim ou pas clim comme le débat
5: toujours,
1: avec l'ORN.
5: Non mais la lutte contre le changement climatique a deux jambes, l'atténuation, donc la décarbonation, l'adaptation aux conséquences du changement climatique, on coupe une des deux jambes, ça ne marche pas. On n'avance pas.
1: Allez, on va faire une première pause en musique avec Biaf 3 de Yung Miko.

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0: Et oui, vous écoutez RFI, vous écoutez C'est pas du vent. Et aujourd'hui, c'est la version club de l'émission avec Marie Bellan du journal Les Échos, Cécile Goudou du média en ligne Zoa et Juliette Pietraszewski et Simon Rosé du service environnement de RFI. On file du côté de Dakar. Cécile, vous avez souhaité, vous, nous emmener en Côte d'Ivoire, à Abidjan, où se trouve un centre d'accueil pour les animaux victimes de braconnage un peu partout dans le pays. Ce centre s'appelle Le Refuge et il recueille bien tout type d'animaux, mais nous on va s'intéresser à deux pensionnaires aux histoires particulières. Il s'agit de Joé et Sophie, deux chimpanzés qui sont au refuge depuis déjà quelques années.
2: Bien sûr, Igor, on va commencer par Joé, qui est un bébé chimpanzé âgé de 4 ans aujourd'hui. À son arrivée au refuge, il en avait deux. Et son histoire a particulièrement touché plus d'un. Ça m'intéresse parce que ce bébé chimpanzé a échappé de justesse au trafic des braconniers grâce à TikTok, au réseau social TikTok. En effet, les responsables du refuge sont tombés sur une vidéo dans laquelle ils ont vu ce bébé chimpanzé qui s'amusait avec des enfants dans une agglomération. Et ils se sont dit, si on ne récupère pas ce bébé chimpanzé, c'est sûr que les trafiquants vont l'acheter et puis il va rentrer dans la chaîne du braconnage. C'est comme ça qu'ils ont dû user vraiment de tact pour pouvoir aller retrouver d'abord le bébé chimpanzé, le récupérer pour le ramener au refuge.
0: Alors justement, Bilal, le responsable du refuge, nous raconte l'arrivée de Joé dans le centre.
3: Joé, en fait, on a aperçu sur une vidéo sur TikTok. Donc il était en train de s'amuser avec des enfants. Et tout de suite, en regardant les commentaires, on a mené des enquêtes et puis on s'est rendu compte que c'était dans la ville de Dabou. Le ministère des Eaux et Forêts a dépêché une équipe en urgence. On est partis ensemble pour mener des enquêtes pour essayer de retrouver ce bébé chimpanzé. Quand nous sommes arrivés dans la ville, alors moi je savais très bien que les personnes chez qui il fallait se renseigner, c'était les enfants. Parce que s'il y avait un chimpanzé dans la ville, forcément, ceux qui auraient été au courant, c'était les enfants. Donc voilà comment en fait on a vu des enfants qui sortaient de l'école. Et j'ai commencé à leur demander, écoutez les enfants, ça va, moi je suis un passionné, j'ai vu qu'il y avait un chimpanzé dans la ville, je veux vraiment aller le voir, prendre des photos et tout. Et tout de suite, ça n'a pas menti.
4: Donc le premier enfant sur lequel je suis tombé m'a dit oui, tonton, moi je sais très bien il est où et on le voit souvent aussi. Donc on est allé au domicile de l'individu qui le détenait, on ne l'a pas trouvé. Finalement, on est tombé sur un vieux monsieur qui nous a dit que le chimpanzé a été caché. C'est quelqu'un qui lui a confié le chimpanzé, mais qui n'est pas là. Bon, je suppose qu'il a voulu cacher l'individu. Et comme c'était une personne vraiment très, très âgée, les agents du ministère des Eaux et Forêts n'ont pas voulu faire quoi que ce soit. Ils ont juste voulu récupérer l'animal. Donc le vieux monsieur nous a restitué l'animal au ministère des Eaux et Forêts. Et c'est comme ça que nous l'avons récupéré. Nous sommes rentrés à Abidjan avec lui.
0: Alors Joé l'a échappé belle puisque les chimpanzés sont en voie d'extinction victimes du braconnage, notamment en Côte d'Ivoire, Cécile.
2: Oui, bien que l'espèce soit protégée, il y a un gros trafic des bébés chimpanzés, surtout en tant qu'animal de compagnie. On les retrouve dans beaucoup de foyers en Côte d'Ivoire. Arrachés à leur mère, ces bébés vivent un terrible traumatisme, selon ce que nous ont dit les responsables du refuge. L'idéal pour cette espèce, c'est de vivre en collectivité avec ses congénères pour développer sa vie sociale. Quant aux adultes chimpanzés également, qui sont très chassés et très braconnés, ils sont tués, eux autres, et vendus comme de la viande de brousse, très prisé dans certaines régions, dans la gastronomie ivoirienne.
0: Alors, tout comme Joé, Sophie, l'autre chimpanzé, aurait pu se retrouver bien dans une assiette. Heureusement, un passionné d'animaux est tombé sur elle au moment où elle était proposée à la vente.
2: Oui, Sophie, contrairement à Joé qui était devenue star de TikTok avant d'être récupérée au refuge, Sophie, elle autre a été braconnée dans l'ouest de la Côte d'Ivoire et elle était proposée à la vente au bord d'une rue. Donc c'est un passant épris de protection des animaux qui est tombé sur la scène. On lui proposait l'achat de Sophie et il a dû l'acheter afin d'éviter que d'autres braconniers ne viennent l'acheter.
0: Et on va retrouver Bilal, hein, le responsable du refuge, nous parler de l'arrivée de Sophie.
5: L'individu, par passion pour les animaux, a acheté l'animal. Mmh. Il l'a ramené chez lui. L'animal n'était pas en très bon état, il était malade. Donc l'individu était à San Pedro, il vivait à San Pedro. On a dû ramener un vétérinaire sur place en urgence pour pouvoir lui administrer des soins et pouvoir la ramener, pour voir qu'elle puisse faire le transport jusqu'à Abidjan. Et bon, aujourd'hui, Dieu merci, tu vois, ça va super bien. On l'a intégré dans le groupe, dans la famille, et elle s'est très bien adaptée, le groupe l'a accepté.
0: Alors même, il faut rappeler, hein, Cécile, que même si ces petits chimpanzés sont très mignons, il faut surtout pas les acheter, ce sont des espèces protégées, mais il faut alerter les autorités compétentes, ce qui a été fait pour Sophie, finalement.
2: Oui, il faut alerter les autorités, c'est ce qui est recommandé. Il ne faut pas acheter les animaux puisque c'est bien, même si c'est pour le bien de l'animal, les achats nourrissent la filière du braconnage. Puisque Igor, vous savez, tant qu'il y a la demande et donc l'achat, il y a l'offre et ce qui entraîne le braconnage. Il faut aussi attirer l'attention sur le fait, sur cette chute considérable de la population de chimpanzés en Côte d'Ivoire. Elle est estimée aujourd'hui à entre 1000 et 3000. Or, les femelles chimpanzés font un bébé tous les 5 ans, ce qui ne facilite pas l'augmentation de la population de cette espèce-là.
0: Alors, heureusement, il y a le refuge, qui est un espace de reconstruction et de rééducation pour plusieurs espèces menacées par le braconnage.
2: Oui, quand les équipes de Zoa se sont déplacées dans ce refuge en Côte d'Ivoire, il n'y avait pas que des chimpanzés. Sur place, on a vu des guibes harnachés, on a vu des crocodiles, des tortues, des singes, des serpents, beaucoup d'animaux qui s'épanouissent sur place, qu'on prépare au retour dans le milieu naturel, dans le milieu où ils sont endémiques. Et donc, Bilal et son équipe travaillent jour et nuit pour pouvoir redonner à ces animaux-là l'envie de retourner, les capacités de retourner dans la nature, de retrouver et de retrouver les leurs. Et c'est ce travail est fait grâce à un groupe de jeunes bénévoles qu'on a rencontrés sur place dans le refuge et qui semblent très, très déterminés à aider ces animaux à retourner dans leur milieu naturel. Et les autorités des eaux et forêts ivoiriennes apportent un accompagnement de taille aux activités de ce refuge-là qu'on a visité à Abidjan.
0: Eh bien, on va féliciter en tout cas tous les membres du refuge et puis vous remercier, Cécile, mais restez avec nous évidemment parce que eh bien, votre sujet il fait réagir Simon Rosé.
6: Non, mais c'est juste pour rappeler, on en parle souvent dans l'émission, derrière le braconnage, hein, il y a des vraies filières qui s'organisent. Le trafic d'espèces protégées, qu'elles soient animales ou végétales, c'est 20 milliards de dollars par an. C'est le troisième trafic le plus lucratif derrière le trafic d'armes, de drogue et d'êtres humains. Et souvent, les mafias internationales se diversifient, entre guillemets, parce qu'elles font un peu de tout et que c'est encore un trafic qui est très peu contrôlé, de plus en plus heureusement, mais qui est très peu contrôlé et qui est très lucratif. Donc faire vraiment très attention à ça, parce que non seulement on met en danger les espèces, mais il y a énormément de filières mafieuses internationales qui sont derrière ces trafics.
0: Oui, on en a beaucoup parlé dans l'émission, hein. Oui. Tuerroi, notre collègue du service chinois, parlait d'un fameux trafic de fourmis
6: canard,
0: avec
6: ouais.
0: La Chine. On a eu des trafics de blattes parce qu'après aussi il faut nourrir les animaux qui sont dans l'élevage, donc ce trafic d'animaux, d'espèces bien souvent protégées, pas toutes, mais souvent protégées. Voilà, c'est des montagnes d'argent faciles parce que les peines sont très peu.
6: Il y a peu de contrôle dans les aéroports.
0: Exactement. Merci beaucoup, Cécile, en direct depuis Dakar. Vous le savez, chers auditeurs, chaque semaine, nous mettons en avant un vidéaste amateur du réseau hip-hop pour Petites Ondes Participatives, un réseau qui recueille des témoignages partout sur le continent pour illustrer des problématiques locales. Voici la chronique de Caroline Fillette.
7: Aujourd'hui, direction Chalandray, dans la région du Poitou-Charentes, située dans l'ouest de la France. Dans les campagnes charentaises, le découragement se fait sentir. Entre l'augmentation des coûts, la pression concurrentielle et des récoltes affectées par les conditions climatiques, de nombreux exploitants constatent une dégradation de leur situation. C'est le sujet de ce reportage hip-hop intitulé « Remodeler l'agriculture », réalisé par Corto Cholot-Talmont et dont nous allons écouter un extrait.
8: Je pense que quand on s'est installé en 2018, on ne pensait pas que le changement climatique allait avoir des impacts aussi forts sur la ferme et avec des conséquences aussi lourdes. Et nos actions, planter des arbres, faire augmenter le taux de matière organique dans les sols, ça va se passer d'année en année, mais avec des tout petits niveaux en fait. Donc c'est pour ça qu'il faut toujours se remettre en question, planter des nouvelles essences, regarder ce qui se fait un peu plus dans le sud, pour se dire que demain, ça sera des solutions qui seront adaptées à nos terroirs.
9: ça remet en cause complètement en fait notre vision qu'on avait sur le système de la ferme où on était censé être autonome. Et ben finalement on voit avec les effets du changement climatique que cette recherche d'autonomie qui paraissait pourtant facile est quand même mise en difficulté.
7: Bonjour Corto.
10: Bonjour Caroline.
7: Merci d'être avec nous pour nous présenter ce film qui a été réalisé en 2023. Comment avez-vous rencontré les témoins de votre film, Émilien et Olivier ?
10: C'était d'abord la rencontre avec l'association Hip Hop et je m'étais fait la remarque qu'il y avait très peu de vidéos qui provenaient d'Europe. Je trouvais que c'était un petit peu dommage dans le sens ça créait un petit peu un narratif qui excluait justement, je dirais, les pays du Nord dans le changement climatique. Je me suis dit que j'allais produire une vidéo en justement me focalisant sur des personnes en France qui vivaient le réchauffement climatique parce que déjà à l'époque, je pense qu'il n'y a aucun agriculteur, aucune agricultrice qui à travers son métier ne peut pas témoigner justement des effets du réchauffement climatique dans son activité quotidienne. Et il y avait un ami à moi, des journalistes agricoles, qui m'a mis en contact avec eux, et ils étaient intéressés par le projet. Et ensuite, on a fait le film ensemble.
7: Alors concrètement, quels sont les problèmes liés au changement climatique, donc, auxquels Émilien et Olivier doivent faire face ?
10: Je dirais que pour faire simple, parce qu'il y en a beaucoup, clairement, c'est les aléas, en fait. Il n'y a rien de nouveau. C'est à la fois des épisodes de chaleur, mais aussi des épisodes de pluie, qui est vraiment particulier, en fait, et ce qui crée de l'adversité et de la difficulté dans leur activité, c'est l'intensité de ces événements et leur côté aléatoire. Par exemple, ce dont on avait parlé donc en 2023 avec Émilien, c'était vraiment cet aspect de fourrage. C'est-à-dire que vraiment, il produisait soi-même son foin pour donner à manger à ses chèvres. Et là, maintenant, il va vraiment être dans une incertitude par rapport à quoi planter, à quelle date, quelle qualité du sol, dans le sens où quand on sème quelque chose, l'idée c'est vraiment de le récolter de l'année d'après. Et là, face aux aléas climatiques, il y a vraiment cette idée d'incertitude. Donc des fois, les choix qu'ils prennent peuvent être bénéfiques dans le futur, mais des fois, comme il y a vu en 2022, il va y avoir des épisodes de canicule, de sécheresse, ce qui fait que si on va sur les champs, ça va vraiment cramer, littéralement, c'est-à-dire que l'herbe n'est plus là. Et donc, ça va être tout simplement compliqué puisque les chèvres ne vont pas avoir de nourriture, en fait.
7: Ce qui est frappant dans votre film, c'est que ces jeunes agriculteurs étaient enthousiastes, pleins de bonnes intentions, avec l'envie de pratiquer une agriculture saine et virtueuse. Mais là, ça ne se passe pas comme prévu. C'est un triste constat et qui pourrait décourager les jeunes à se lancer dans ce type d'activité.
10: À ça, je dirais oui et non. Quand il y a des épisodes de canicule, de sécheresse et qu'on voit que le travail qu'on a pu faire est vraiment endommagé par les fortes chaleurs, ça peut rajouter du temps de travail, du coup physiquement, mais même moralement, c'est triste dans ce sens-là, mais non dans le sens où il y a vraiment un fort potentiel d'adaptation. Je leur ai parlé récemment et il y a vraiment cette idée de s'adapter à ces nouvelles conditions climatiques. Dans le film que j'ai réalisé, on peut voir du coup un bâtiment. C'est là où le bâtiment où les chefs passent une partie de leur journée. Émilien me disait qu'il y avait cette idée de réaménager le bâtiment pour pouvoir s'adapter à ces fortes chaleurs. Il y avait cette idée d'ajouter des arbres, du coup dans une démarche agroécologique, de créer un coin arboré dans les champs pour pouvoir justement créer de l'ombre. Il y a aussi tout ce savoir et toute cette connaissance qui se transmettent, mais grâce à l'intelligence collective. Ils m'ont dit qu'ils travaillaient notamment avec leurs voisins, avec d'autres paysans, avec le CIVAM. C'est vraiment cette idée de, ensemble, on peut partager les connaissances, on peut s'entraider, on peut vraiment aller plus loin, quoi.
7: Votre film a été réalisé en 2023. Avez-vous des nouvelles d'Émilien et Olivier depuis et savez-vous comment se porte leur activité ?
10: J'ai eu du coup des nouvelles. Les idéaux, en tout cas, qu'ils défendent avec cette ferme vont plutôt bien parce qu'ils ont réussi à embaucher quelqu'un. Donc maintenant, ils ont un salarié qui travaille à temps partiel avec eux. C'est une réussite parce que ce qui était important vraiment aussi avec ce film et cette vidéo, c'est qu'il y a vraiment cette idée de mettre en avant et de défendre un modèle agricole. Donc le circuit court, c'est vraiment, voilà, ils sont au contact des gens pour apprendre d'eux, mais aussi pour faire de la sensibilisation par rapport au changement climatique. Il y a cette idée de vraiment faire vivre le commerce local, de pouvoir un peu se diriger dans le modèle de société qu'on voudrait. C'est-à-dire que vraiment, le citoyen, il a le pouvoir, à travers sa consommation, sa force de travail, de définir les contours du modèle de société qu'il veut et surtout qu'il souhaite. Parce qu'il y a cette notion de temporalité dans le sens où ce qu'ils font, ils le font aussi pour nos enfants, en fait, pour les générations futures. Donc oui, tout à fait, leur activité se porte bien et les idées qu'ils défendent aussi.
7: Merci beaucoup, Corto, pour votre éclairage et bonne continuation à vous.
10: Merci beaucoup, Caroline. Au revoir.
0: Eh oui, merci beaucoup à vous, Caroline Fillette. Allez, musique encore sur RFI. Voici Rebel Girl de Bikini Kill.

0: C'était Rebel Girl de Bikini Kill et en cas de réclamation, merci de vous adresser à Simon Rosé qui est également programmateur musical de l'émission.
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0: Juliette Pietraszewski, samedi prochain, le 4 juillet, les coureurs du Tour de France s'élanceront de Barcelone pour 3 semaines éprouvantes à travers l'Hexagone. Mais alors que les épisodes caniculaires se multiplient, bien on peut s'interroger sur l'avenir de cette compétition, et particulièrement exigeante. Pour l'instant, Juliette, les coureurs du Tour de France ont été relativement épargnés. C'est ça qu'il faut en déduire?
2: Oui, si on regarde en fait les données sur 50 ans, sur toutes les étapes du Tour de France pendant l'été, on voit qu'avant les années 90, on pouvait avoir une vague de chaleur critique au-delà du seuil de 28 degrés environ, une fois tous les 5 ans. Ça, c'était avant les années 90, et comme vous le savez, nos émissions de gaz à effet de serre et le dérèglement climatique changent la donne. Aujourd'hui, on est plutôt autour de 2 à 3 fois par an, et la plupart des études montrent qu'on atteindra très probablement le double à la fin du siècle. Et comme vous le disiez, Igor, pour l'instant, la grande boucle a été relativement épargnée. Benjamin Sultan est chercheur à l'Institut de Recherche pour le Développement et co-auteur d'une étude qui analyse les températures sur 50 ans du Tour de France.
3: En fait, on a tout le temps évité les moments où on a dépassé ce 28 degrés. Donc soit parce que le Tour n'était pas au bon endroit, enfin, n'était pas à l'endroit où l'alerte s'est déclenchée, ou alors c'était une question de timing. Quelques jours après, en fait, l'alerte pouvait être déclenchée, mais le Tour était déjà passé ou aurait été passé avant.
2: Mais derrière ce constat, on le sait, l'avenir sera plus chaud. Les coureurs du Tour de France subiront des températures et un climat plus suffocant. Des nouveaux points chauds font aussi leur apparition. C'est le cas de Lyon ou encore Paris, dernière étape du Tour, où le seuil de risque élevé, c'est-à-dire au-dessus de 28 degrés encore, est désormais franchi régulièrement.
0: Alors, quelles sont les conséquences pour les cyclistes et même, j'ai envie de dire, plus globalement pour les sportifs dans ce genre de compétition?
2: Alors, elles sont multiples. Les coureurs, même entraînés, subissent des crampes, un épuisement, des coups de chaleur, tandis que leur température corporelle peut dépasser les 40 degrés. Avec l'absence de refroidissement, si l'air est trop chaud et humide, la sueur ne s'évapore plus et le corps surchauffe. Un mot également pour les spectateurs, le staff également, les équipes dans ce genre de compétition sportive. Eh bien, le public est extrêmement vulnérable car immobile dans des espaces souvent urbains et non ombragés.
0: Alors, est-ce qu'il y a des solutions?
2: Oui, au niveau de l'adaptation, les scientifiques recommandent l'application stricte de ce qu'on appelle le protocole température extrême de l'UCI, l'Union Cycliste Internationale, pour amender, annuler une épreuve. Si on dépasse les 28 degrés, on peut aussi envisager de réduire les distances parcourues pour diminuer le temps d'exposition à la chaleur. L'aménagement des horaires également, c'est aussi central. Il y a quelques semaines, pour un reportage, j'avais pu rencontrer Christian Mazzola, le président du club Paris Cycliste Olympique. Je lui avais demandé justement quelles étaient selon lui les solutions envisageables face au dérèglement climatique pour le Tour de France et il m'a lui-même parlé des horaires de course.
4: Les étapes sont faites pour la télévision et l'arrivée des étapes, c'est toujours à 4 heures de l'après-midi où ça fait 2 heures au soleil parce qu'on a 2 heures de décalage par rapport au soleil. Donc en fait, c'est en plein chaleur. Avant, quand c'était pas retransmis à la télé, les étapes partaient beaucoup plus tôt le matin. Et donc peut-être que dans un temps, il faudra peut-être réfléchir à ça, mais ça sera une autre stratégie parce que maintenant tout est un truc commercial. Il faut que ça passe par la télé et donc c'est sûr que s'ils font des retransmissions à la télé avec des arrivées à 11 heures du matin, il y aura peut-être moins de public à 17h.
2: Autre solution, Igor, des innovations matérielles sont les bienvenues avec par exemple la généralisation des pauses fraîcheurs, des vêtements ultra-ventilés ou encore la multiplication des points de ravitaillement.
0: Et parmi les solutions également, on en parle moins, mais il y a l'atténuation, Juliette.
2: Oui, l'atténuation qui doit donc rester l'objectif central. Il faut toujours diminuer nos gaz à effet de serre. Réduire le réchauffement planétaire de 2,7 à 1,7 degrés entraînerait ainsi une diminution d'environ 5 fois de la population exposée aux chaleurs extrêmes. À noter que Benjamin Sultan, on l'a entendu au début de cette chronique, c'est le co-auteur de l'étude qui analyse donc les températures du Tour de France. Et bien ce chercheur a insisté aussi en appelant le monde sportif à réfléchir à cette atténuation, sachant qu'il peut contribuer massivement aux émissions, comme la Coupe du Monde de football en ce moment aux États-Unis, avec des trajets en avion très nombreux. Pour ce qui est du Tour de France,

0: 30, Espagne-Maroc, avec des matchs joués en Uruguay notamment, parce que ce sera le centenaire de la Coupe du Monde. La seule fédé à ma connaissance qui a fait des choses, c'est la World Rugby Union, donc la Fédération Internationale de Rugby, qui a produit un vrai rapport sur ces expositions au risque climatique, puisque... Bon, très cyniquement, la moitié de ces fédérations sont des petites îles du Pacifique, hein, les Fidji, les Tonga, la Nouvelle-Zélande, et sont particulièrement exposées à ce risque. Et c'est, à ma connaissance, la seule grande fédé internationale qui a fait ce travail. La FIFA ne l'a pas fait. Le CIO est très léger sur le sujet. L'UCI est très léger sur le sujet. La Fédération internationale d'athlétisme, c'est pas beaucoup mieux. Donc il y a encore beaucoup de boulot, en effet. Ouais.
1: Oui, puis surtout, comme Juliette l'a dit, on est dans un cadre commercial, place aux télé, place au business. Donc les valeurs du sport sont bafouées pour des questions de business. Oui, Marie Bélan.
2: D'ailleurs, sur ces questions de business, les pauses fraîcheurs qui ont été introduites pendant la Coupe du Monde de foot, c'est surtout des pauses publicitaires.
1: Exactement.
2: Ça arrange tout le monde.
1: Ça permet et même ceux qui critiquent diffusent quand même de la pub, alors qu'ils auraient pu faire du commentaire sportif ou de l'analyse de match, mais non, ils diffusent quand même. Même ceux qui sont critiques.
0: Ou passer du reportage environnemental, par exemple. cela dit, on parle du stade, on parle du sport pro. Le sport, c'est également des millions, des centaines de millions, des milliards d'enfants dans les rues qui sont tout à fait touchés également et qui ont de moins en moins de jours dans l'année où ils peuvent avoir une pratique sportive en sécurité, que ce soit dans la salle de sport du village ou tout simplement dans la rue.
1: On est bon pour le sport, on passe au sujet de Simon Rosé. Ah non, mais je vais vous redonner la parole, Simon, vous inquiétez pas.
3: Je vais la prendre.
1: Simon Rosé, donc, dois-je le rappeler, programmateur musical de l'émission, mais également chef du service environnement de RFI. Et vous, Simon, vous souhaitiez revenir sur une décision de justice aux États-Unis, décision de la Cour suprême, dans un dossier lié à l'utilisation du Roundup, vous savez, c'est l'herbicide star de Bayer Monsanto.
0: Ouais, c'était une décision qui était très attendue. On savait que la Cour suprême allait la rendre et parce qu'elle risque de peser très lourd. Elle pourrait entraîner la fin de dizaines de milliers de procédures engagées devant les tribunaux contre Bayer Monsanto, le géant de l'agrochimie. Petit retour en arrière, le Roundup, c'est donc l'herbicide emblématique de Monsanto, racheté par Bayer en 2018. Son principe actif, sa molécule principale, c'est le glyphosate. Une molécule qui est au cœur d'une controverse scientifique, on va le résumer comme ça, depuis des années. En 2015, le Centre international de la recherche sur le cancer, c'est une agence de l'OMS, l'Organisation mondiale de la santé, l'a classé comme cancérogène probable. D'autres agences, cependant, notamment aux États-Unis et en Europe, estiment que les preuves ne permettent pas de conclure à un risque cancérigène lorsqu'il est utilisé conformément en conditions d'emploi. Donc ça, c'est un peu le cadre réglementaire, c'est comment la molécule est perçue par les autorités sanitaires internationales. En 2023, c'est là où on arrive à ces affaires judiciaires américaines, un jury du Missouri avait condamné Monsanto à verser plus $1 million à un agriculteur atteint d'un cancer. Les jurés avaient considéré que l'entreprise aurait dû avertir sur le packaging, sur la boîte du Roundup, ses utilisateurs du risque potentiel lié à l'utilisation du Roundup. Et cette décision, elle a fait boule de neige dans la foulée. Des dizaines de milliers de personnes ont engagé des actions en justice similaires. Au total, près de 60 000 plaintes restaient encore en attente. Avec toujours ce même argument, Monsanto n'aurait pas suffisamment informé les utilisateurs des risques supposés de son herbicide.
1: Mais là, la Cour suprême a annulé ce premier jugement.
0: Et oui, elle estime que Monsanto ne peut pas être tenu responsable de ne pas avoir fait figurer sur ses étiquettes ce risque ou cet avertissement, puisque les autorités fédérales américaines ne lui demandaient pas, ne l'imposaient pas. Autrement dit, si l'Agence américaine de protection de l'environnement, l'EPA, ne considère pas le glyphosate comme cancérigène, il n'exige pas qu'on le fasse mentionner, on ne peut pas reprocher à Monsanto de ne pas le faire. Ça, c'était le résumé de la logique de la Cour suprême dans cette décision. Et concrètement, désormais, cette décision, elle fragilise considérablement ces 60 000 procédures encore en cours. Et c'est une victoire majeure juridique pour Bayer, même si elle ne met pas fin au débat scientifique autour du glyphosate. Cette molécule dont les effets sont quand même, je le rappelle encore une fois, jugés cancérogènes probables par le Centre international de recherche sur le cancer.
1: Oui, puis on va rappeler que ça reste quand même un herbicide qui était toujours le plus utilisé au monde. Mais les débats sanitaires, il y a un autre débat au niveau sanitaire, Simon. Je saute une de vos réponses parce qu'il nous manque du temps.
0: Oui, il faut que je me dépêche. Très utilisé au monde parce que, en fait, du coup, sur cette base-là, il est toujours autorisé dans plein de pays. Il y a un continent où on l'utilise de plus en plus, c'est l'Afrique, où ce débat sanitaire est bien plus discret. Il existe, mais il est beaucoup moins présent dans les tribunaux, et du coup, je suis obligé de rendre l'antenne, parce qu'on a beaucoup trop parlé, donc je m'arrêterai là, la suite, c'est un prochain épisode.
1: Et vous reviendrez nous en parler, parce que c'est un sujet passionnant. Je vous remercie, tous les trois, merci Juliette, merci Marie, merci Cécile à Dakar, et merci à vous, Simon Rosé, vous l'avez compris, c'est la fin de cette édition, de cette émission. La semaine prochaine, ou même dès demain, vous retrouverez Anne-Cécile Bras derrière ce micro. Moi, je vous souhaite une excellente journée à suivre.

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2: Bonjour à toutes et à tous. À Paris, il est 18h.
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2: 16h, temps universel. Nous sommes le mercredi 1er juillet. Voici les titres de cette édition. Le Venezuela. Une semaine après les terribles tremblements de terre qui ont secoué le pays. De très nombreux morts, de très nombreux disparus et ce qui s'apparente à un miracle, des survivants. Hier, un enfant de 3 ans a été sauvé. En Afrique du Sud, au moins 900 arrestations au lendemain de manifestations contre les migrants. Dans l'actualité française, le Premier ministre Sébastien Lecornu est à Marseille. Le gouvernement se prépare à une nouvelle vague de chaleur dans le pays. Et puis nous resterons à Marseille pour un tout autre sujet. La superstar portoricaine Bad Bunny est en concert ce soir au Vélodrome. Mais avant de développer tous ces titres, parlons football. Coupe du Monde où la tension monte d'un cran de jour en jour, puisque nous parlons désormais de match à couperet. Ça passe ou ça casse. À ce jeu, les Congolais et les Anglais sont les premiers du jour à s'y frotter. 16e de finale, Angleterre-RDC débute à l'instant à Atlanta. Les Léopards, surnom des joueurs de l'équipe de RDC, disputent leur premier match à élimination directe de leur histoire. Alors les Léopards le savent, ils sont plus que jamais attendus par les supporters restés au pays, mais aussi, vous allez l'entendre, par le président à Kinshasa, Olga Massangou.
4: Cette fois, le président de la République s'en est personnellement mêlé dans son message à la nation ce 30 juin, à l'occasion de la commémoration de l'indépendance. Félix Tshisekedi a appelé les Léopards à faire preuve de plus d'audace face à l'Angleterre.
5: À nos Léopards, qui s'apprêtent désormais à défier l'Angleterre en 16e de finale, je veux adresser un message simple. Entrez sur le terrain avec la sérénité de ceux qui ont déjà honoré la nation, mais aussi avec l'audace de ceux qui savent que l'histoire n'a pas encore livré son dernier mot.
4: Comme Vincent, ils sont nombreux ces Kinois qui croisent les doigts et espèrent assister à un nouvel exploit de la sélection congolaise.
6: On attend ce match avec beaucoup d'impatience et on espère que les Léopards vont nous faire vibrer comme ils l'ont fait ces derniers jours.
4: Mais quelle stratégie Sébastien de Sabre devrait-il mettre en place pour faire tomber les Three Lions d'Angleterre? Vanessa, elle, a une idée bien précise sur la question.
7: Qu'on joue en bloc bas et si la RDC réussit à marquer un but dans ce match et bien défendre, on pourra battre l'Angleterre et s'y qualifier.
4: Une qualification pour le tour suivant résonnerait comme le plus beau cadeau pour le peuple congolais qui vient tout juste de célébrer le 66e anniversaire de son indépendance. Olga Massangou, Kinshasa, RFI.
2: Angleterre-RDC, un match à suivre en intégralité uniquement sur les antennes africaines d'RFI. Autre match à vivre un peu plus tard dans la soirée, Belgique-Sénégal, 20h, temps universel. Le match se jouera à Seattle.
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2: Vous êtes des héros, excellent travail, disent ces secouristes jordaniens au Venezuela. C'est un petit espoir au milieu de la catastrophe. Hier à Caracas, un enfant de 3 ans a été sauvé. Il a été secouru 6 jours après les violents séismes qui ont frappé le Venezuela. Ce sont des secouristes jordaniens qui ont réussi à sortir le petit garçon des décombres. Il a ensuite reçu les premiers soins avant d'être transporté à l'hôpital. Les sauveteurs l'ont retrouvé grâce à une caméra qu'ils avaient glissée entre les gravats. Alors une semaine après ce double tremblement de terre, il y a très peu de chances de retrouver des survivants, mais ce n'est pas totalement impossible. Comme nous l'explique Sébastien Mocarrer, il est coordinateur de l'équipe des secouristes de l'ONU au Venezuela.
8: Les immeubles se sont effondrés en crêpe, comme on dit, et cela laisse peu d'espace pour survivre. C'est pour ça que les équipes de secours sont engagées dans une véritable course contre la montre. Nous sommes toujours dans une phase active de recherche. Nous avons déjà fouillé pas mal de bâtiments et c'est vrai que nous trouvons de moins en moins de survivants. Mais nous gardons espoir parce que ces dernières heures, nous avons détecté quelques signes de vie. Nous travaillons de toutes nos forces pour sauver ces personnes. La survie des gens bloqués sous les décombres dépend de plusieurs facteurs. Comment s'est effondré le bâtiment, si ces personnes sont coincées dans un espace propice à la survie, si elles sont bloquées ou blessées. Cela dépend aussi de leur âge et de leurs conditions physiques. Mais ce qui n'aide pas ici, c'est la chaleur et l'humidité qui sont fortes.
2: Des propos recueillis par Paola Estagnol de la rédaction en espagnol de Radio France Internationale. Le dernier bilan s'élève à près de 2000 morts et plus de 50 000 disparus par rapport à ce tremblement de terre au Venezuela il y a maintenant 6 jours. En Afrique du Sud, l'heure est désormais au bilan après les manifestations anti-migrants d'hier. Plusieurs milliers de Sud-Africains ont manifesté dans les grandes villes du pays, Johannesburg, Pretoria et surtout Durban. Selon la police, 120 manifestations ont eu lieu hier à travers l'Afrique du Sud. La plupart de ces marches se sont déroulées dans le calme, souligne la police. Des incidents ont toutefois éclaté dans plus d'une dizaine d'endroits. La police indique avoir arrêté 900 personnes pour violence. Au Proche-Orient, l'armée israélienne restera pour une durée indéterminée, que ce soit au Liban, en Syrie et dans la bande de Gaza. C'est ce qu'a déclaré aujourd'hui le ministre israélien de la Défense. Israël Katz ajoute, le but est de protéger nos habitants et nos communautés contre les éléments djihadistes. RFI à Paris, 18h07. Dans l'actualité française, les dates de la prochaine élection présidentielle sont désormais connues. Le premier tour aura lieu dimanche 18 avril et le second tour le dimanche 2 mai. Après cette décision prise en Conseil des ministres ce matin à Paris, le Premier ministre a pris la direction de Marseille. Sébastien Lecornu préside une nouvelle cellule de crise liée à la canicule et aux feux de forêt. Car Météo France a prévu sans doute un nouvel épisode de forte chaleur dans le pays à partir de ce week-end. Enfin aujourd'hui, 6 départements du sud de la France, les Pyrénées-Orientales, l'Aude, l'Hérault, le Gard, les Bouches-du-Rhône et le Vaucluse ont été placés en danger très élevé en rapport aux incendies. Des températures de l'air très chaudes, des températures de l'eau aussi. Les océans viennent de connaître leur mois de juin le plus chaud jamais observé selon Copernicus. La température moyenne à la surface des océans a atteint les 21 degrés en moyenne au mois de juin. Et puis enfin, il va mettre l'ambiance ce soir au Vélodrome. Bad Bunny est à Marseille. Plus de 70 000 personnes sont attendues ce soir pour la première date française de la tournée mondiale du chanteur portoricain. Notre correspondante à Marseille, Elisa Amourette, a rencontré ce matin 2 fans de Bad Bunny.
9: Le concert de Bad Bunny est dans 10 heures, mais déjà Rania et Léa s'échauffent la voix. Elles sont venues de Nantes et Paris, spécialement à Marseille, pour voir la star portoricaine.
10: On s'est battu sur Ticketmaster avec ma pote Léa pour pouvoir avoir ses places. C'était très intense, mais on a réussi.
9: Pas facile de choisir la tenue parfaite pour Rania, qui veut rappeler que Bad Bunny est aussi un artiste politique.
10: Bon bah c'est bon, je vais opter pour le kéfir rose. Petite touche de couleur et petite touche de politique finalement, puisque Bad Bunny est anti-impérialiste.
9: Les deux amis ont minutieusement économisé pour s'offrir 2 tickets en fausse or au plus près du chanteur.
11: Le billet, 150. On a le déplacement. Moi j'ai payé 250 euros de train. Puis après voilà, être sur place, la bouffe et tout, ça te fait vite 500 euros minimum quoi.
9: Dernière retouche sur leurs habits et direction le métro pour être parmi les premières à entrer dans le stade.
11: Allez, c'est notre première fois au Vélodrome. Un peu hâte de voir ça.
9: Pour Léa, l'excitation monte à l'approche du stade.
11: J'ai des frissons.
9: Une poignée de fans est déjà là. Les deux amis vont devoir encore patienter quelques heures avant de pouvoir entrer dans le vélodrome. Elisa Amourette, Marseille, RFI.
2: Et un tout dernier mot de football avant de refermer ce journal à la Coupe du Monde. Le Congo vient d'ouvrir le score contre l'Angleterre.
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15: Bonjour, bienvenue, 8 milliards de voisins et de voisines. Aujourd'hui, peut-on sortir de la complexité foncière en Afrique ? Expropriation, déguerpissement, terres spoliées lors d'une succession, chantier ininterrompu aussi, ou encore litige sur la délimitation d'un terrain par exemple. Sur un continent où historiquement la terre était censée appartenir à tous, via les chefferies traditionnelles, le foncier est devenu un enjeu de pouvoir et surtout un enjeu de multiples compromis. Compromis avec l'héritage colonial, comme avec les nécessités quotidiennes de sortir des blocages et des fâcheries. Alors est-ce qu'on peut vraiment simplifier les règles sans sacrifier les traditions et la culture ? Avec la croissance urbaine exponentielle, comment naviguer dans l'insécurité foncière entre droits modernes, normes coutumières ? Et puis au village aussi, quel accès à la terre pour les femmes qui la cultivent, parfois presque en majorité ? Nous allons en parler avec nos invités et puis bien sûr, vos témoignages qui nous intéressent, les voisins, les voisines, racontent racontez-nous vos mésaventures foncières, les conséquences aussi sur votre vie, sur celle de vos proches. Contactez-nous au 33 6 11 80 41 89. Souleymane Traoré, bonjour.
16: Bonjour.
15: Merci d'être avec nous en direct. Vous êtes un chercheur doctorant en droit public au sein du Centre de recherche et d'études administratives de l'Université de Montpellier. Arnaud Mongeau-Bounzanga, bonjour.
17: Bonjour.
15: Merci d'être avec nous. Vous êtes doctorant en sociologie anthropologie à l'Université de Rouen. Nous sommes également en liaison avec Vincent Devenon, bonjour.
18: Bonjour, Emmanuel Bastille.
15: Vous êtes géographe à l'université d'Abomey-Calavi, au Bénin. Et bien sûr, vous nous appelez, les voisins et les voisines, 33 6 11 80 41 89. On parle de la complexité foncière en Afrique. Mais avec vous, les chercheurs, on va essayer de simplifier. Hein, vous êtes d'accord ? 33 6 11 80 41 89.
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15: Mais tout de suite, reportage à Abidjan, une métropole en pleine croissance immobilière, en pleine polémique aussi après la destruction du quartier Campement dans la commune de Koumassi. Bulldozers, tractopelles ont laissé place en fait à un vaste champ de gravats. Jacques Brou, accusé d'avoir orchestré ces destructions, vient d'être placé sous mandat de dépôt. Il a occupé d'ailleurs le poste de troisième adjoint au maire au début des années 2000. Et depuis, la Haute Autorité pour la Bonne Gouvernance a ouvert une enquête pour vérifier s'il s'agit d'un cas d'enrichissement illicite. Mais en attendant, le collectif des victimes estime que près de 3000 ménages sont affectés par ces démolitions. Notre reporter Raphaël Constant a pu rencontrer Vincent, qui est locataire, et Mathurin, propriétaire.
23: Et le 3 juin, j'étais au travail lorsque ma femme m'a appelé pour me dire que les gars ont fait descendre des machines pour la destruction des maisons. Je ne pouvais pas avoir de véhicule pour venir immédiatement sur les lieux. Donc elle est restée seule. Donc on a tout perdu.
24: Et qu'est-ce qu'on a dit à votre femme à ce moment-là ?
23: Rien. Ils sont venus du coup comme ça, ils ont commencé à casser.
24: C'est qui ils ?
23: On ne sait pas qui est venu casser, puisqu'on n'a pas été prévenu. Bon, ça a été violent si on veut voir, puisqu'il y avait les corps habillés et les jeunes qui voulaient s'opposer.
24: Et vous, monsieur, vous étiez locataire de votre logement. Est-ce que votre propriétaire, il avait été informé ?
23: Jamais. Ça l'a surpris comme nous autres.
24: Et aujourd'hui, comment vous faites ? Où est-ce que vous avez trouvé refuge ?
23: Je suis obligé de dormir à l'école ici, sur un banc, puisqu'il n'y a pas encore eu de maison.
24: Justement, j'allais vous demander, est-ce que vous avez reçu une proposition de relogement, d'indemnisation ?
23: Jamais. Depuis le début de cette démolition, nous sommes là. C'est écœurant, ça fait mal, ça fait pitié, mais on est obligé de subir.
0: Alors, je suis Kwadio Romaric, je suis juriste, je suis de l'association Action Citoyenne de la Défense des Droits de l'Homme.
24: Pour bien comprendre, est-ce qu'on sait à qui appartient la terre ici à Koumassi ?
0: Comme tout est en Côte d'Ivoire, la terre appartient initialement à l'État. Sauf que l'État a reconnu la pleine propriété de cette terre-là aux communautés qui résidaient sur cet espace-là depuis les années 1982 ou 1983 que le quartier Oufoué-Boaïndi Koumassi Campement existe.
24: Donc en fait, la Côte d'Ivoire, on peut le dire, est marquée par la coexistence du droit moderne et des pratiques coutumières. C'est ça qui rend la situation compliquée ?
0: Déjà, ça rend la situation un peu compliquée parce que ça crée des conflits entre justement les autorités coutumières et l'État central. Et donc, c'est la raison pour laquelle existe l'attestation villageoise qui est délivrée par le chef coutumier et donc le chef de village ou le roi justement dans les localités rurales et donc qui doit y imposer sa signature et aussi la signature du maire lorsque c'est dans une localité peut-être communale. Et il y a aussi le fait qu'on se retrouve dans une situation où des personnes vont user de manœuvres frauduleuses pour s'accaparer des titres de propriété dans le titre foncier. Mais il peut y avoir aussi derrière des faits de corruption.
24: Par exemple, il y a beaucoup de cas où les déguerpissements sont orchestrés par les autorités,
0: justement,
24: elles-mêmes souvent corrompues dans des programmes immobiliers privés.
0: Bon, ça peut arriver parfois que des agents de l'État qui peut-être sont concernés, donc sont impliqués à justement des affaires relatives à des litiges fonciers.
24: Pour en revenir au cas de Koumassi, est-ce qu'on sait justement si un projet doit être réalisé sur ce site, que ce soit un projet public ou un promoteur privé ?
0: Pour l'instant, on n'a pas encore l'information.
24: Monsieur Mathurin, vous êtes propriétaire de votre logement ?
3: Je suis propriétaire de cours. Je suis là-bas depuis 1982. Et actuellement, voilà mon papier qui est dans ma main.
24: Vous me tendez une attestation villageoise. Ça, c'est un papier qui prouve que vous êtes propriétaire de votre logement du quartier Grand Campement à Koumassi, c'est ça ?
3: Pour avoir ça, il faut payer 350 000.
24: 350 000 francs CFA, ça fait à peu près 130 euros.
3: Avec le dossier technique, attestes que la cour t'appartient. Et c'est avec ce papier-là que tu dois aller au ministère pour aller faire la CD.
24: C'est l'arrêté de concession définitive. Donc vous étiez en règle, monsieur, si je comprends bien.
3: Je paye impôt. Donc ils sont au courant que ce coin-là m'appartient.
24: Depuis le dégarpissement, est-ce que vous êtes allé présenter vos papiers pour prouver que vous étiez chez vous, que la situation de destruction de votre logement, elle n'était pas légale ?
3: Donc, je suis allé déposer et ils nous ont dit, ils vont en parler avec celui qui a cassé. Il n'y a rien qui peut se passer sans que la mairie ne soit au courant. Moi, j'ai travaillé pendant tout le temps. J'ai préparé ma retraite en construisant ce coin-là pour que je puisse me reposer tranquillement. Mais aujourd'hui, je suis dans la rue.
24: Romaric, concrètement, comment en fait une personne peut être propriétaire depuis plusieurs années et découvrir sur le tard, comme là, lors de déguerpissement, que son droit est contesté? Est-ce que le problème ici, c'est que de tels documents en fait ne constituent pas forcément une garantie en fait?
0: Est-ce que les actes administratifs dont tu disposes sont authentiques? Il arrive parfois que sur une même parcelle, on vend peut-être la même parcelle à plusieurs personnes. Donc ces personnes-là possèdent généralement des mêmes titres de propriété sur la même parcelle. Et donc justement, ça peut envoyer ou conduire à des litiges fonciers, justement comme on peut le constater aujourd'hui. Mais en réalité, si tu possèdes l'arrêté de concession définitive, l'ACD, tu es en tout cas protégé à 90% de toute expropriation. Parce qu'il y a quand même une réserve, notamment l'expropriation pour cause d'utilité publique, l'État peut justement exercer cette procédure-là pour exproprier moyennant indemnisation juste et préalable.
24: Donc Romaric, derrière les déguerpissements, est-ce qu'on peut dire que se pose vraiment la question centrale de la sécurisation foncière ? dans une métropole comme Abidjan en pleine croissance?
0: En pleine croissance, c'est une très belle question. Abidjan, déjà, c'est une métropole qui est très attractive. Abidjan, les terres sont convoitées. Ce déguerpissement là prouve que l'insécurité foncière à Abidjan, c'est vraiment quelque chose qui atteint un niveau sans précédent. Et c'est aussi l'occasion pour interpeller toujours les autorités, de régulariser le secteur du domaine foncier pour garantir la sécurité foncière des particuliers, parce que le droit de propriété est garanti par la constitution ivoirienne, donc la norme la plus fondamentale du pays.
24: Reportage de Raphaël Constant à Abidjan. Souleymane Traoré, vous êtes un chercheur en droit public ivoirien. Que vous inspire ce reportage? Est-ce qu'on a mis vraiment les deux pieds dans la complexité foncière en Côte d'Ivoire, mais ailleurs sur le continent? Est-ce que les déguerpissements, en fait, qui ne sont que des pressions foncières comme on peut en trouver partout dans le monde, mais est-ce qu'ils sont facilités par cette complexité foncière du continent africain?
5: Et je vous remercie pour cette question et puis pour cette occasion qui m'est offerte de m'exprimer sur cette question de la complexité foncière en Côte d'Ivoire. D'abord, cette question, il faut apporter une réponse humaine à ces familles qui ont été déguerpies. Enfin, c'est une situation parmi tant d'autres. C'est assez répétitif, surtout on a la capitale Abidjan. Donc une réponse humaine s'associe à la douleur de ces familles-là. Mais effectivement, c'est une situation qui révèle cette complexité foncière. Enfin, il y a énormément de questions qui sont soulevées dans ce dossier-là.
24: Attestation villageoise, arrêté de concession définitive. Est-ce que ça donne un titre de propriété? Est-ce que ça protège contre toute expropriation? Enfin, il y a beaucoup de questions en suspens.
5: Il y a beaucoup de questions. Mais tout de suite, pour répondre, faut dire qu'en Côte d'Ivoire, le seul document administratif qui fait d'une personne un propriétaire terrien, c'est l'arrêté de concession définitive. Et c'est ce document-là qui
24: va déboucher sur un titre de propriété ensuite.
5: Donc, il y a le titre de propriété
24: qui est un titre
5: définitif.
24: En tant que tel.
5: Voilà. Et ce qui est cité par ces personnes qui sont intervenues dans ce documentaire, c'est des attestations villageoises qui sont délivrées d'usage par des autorités coutumières, mais qui sont l'un des éléments qui accentuent cette problématique foncière, en raison notamment de toute l'insécurité qui existe autour de ces documents.
24: Ouais. Alors, bien sûr, à cela s'ajoute, dans ce cas précis, le fait que le déguerpissement est orchestré par un particulier, ce qui n'est pas forcément le cas, puisque la ville d'Abidjan organise, du point de vue des pouvoirs publics, des déguerpissements, pour remettre, c'est toujours l'argument qui est utilisé, remettre de l'ordre dans la ville, et ça, c'est ce qu'on retrouve aussi ailleurs, Arnaud Monjo-Boukamza. Comment, pour vous, se posent les questions foncières au Gabon, en particulier à Libreville, qui concentre la majeure partie de la population? Vous avez aussi beaucoup travaillé sur cette question des déguerpissements dans le contexte de la complexité foncière.
6: Oui, effectivement. Je vous remercie pour cette question et pour votre invitation. Alors, le contexte à Libreville, précisément, ou au Gabon en général, se pose vraiment en termes de pouvoirs publics. C'est là où on a vraiment... Dans certaines zones donc de la capitale qui ont attiré mon attention et qui attirent l'attention depuis 2025, des projets de gentrification, de réaménagement,
24: d'embourgeoisement de quartier,
6: d'embourgeoisement de quartier au cœur de la capitale par les nouvelles autorités politiques qui sont en place depuis 2023. Qui sont en place depuis 2023, ouais. Depuis la transition, le moment de transition.
24: Libreville est, ceci dit, une ville qui se transforme depuis de nombreuses années. Vincent Devenant, vous êtes géographe à l'université d'Abomey-Calavi au Bénin. Vous travaillez sur les conséquences de la réduction des zones agricoles au profit de zones industrielles, de zones commerciales. Que vous inspire là le phénomène des déguerpissements en Côte d'Ivoire à votre échelle au Bénin, en quelques mots?
18: Merci Emmanuel Bastille, merci de m'avoir invité dans cette émission. Parler de déguerpissement, moi je trouve que ces mots, voilà, au Bénin, vous savez, toutes les villes que nous avons en Afrique en général, et au Bénin en particulier, Les villes sont, ont leur schéma directeur, comme si je peux m'exprimer ainsi. Mmh. D'accord. Donc, c'est des plans qui sont déjà constitués ou des plans de développement communaux qui sont déjà constitués et qui prévoient un certain nombre d'aménagements dans les différentes villes que nous avons. Et donc, du coup, c'est prévu qu'en réalité, des portions de terre soient utilisées pour les différents développements, projets de développement. Et donc, pour moi, c'est que les populations, à un moment donné, savent que, voilà, ils doivent perdre des terres au profit des projets de développement. Mmh. Donc, on assiste à un certain moment, effectivement, à ce qu'on demande à la population de céder des terres, mais pas gratuitement. Hein. Voilà, c'est, ils sont quand même récompensés d'une manière ou d'une autre.
24: Dédommagés, vous voulez voilà. dire, mais les dédommagements sont très loin d'être systématiques, justement. On va y revenir. Hein. Et puis, on va revenir sur cette dualité hein, entre à la fois les normes communautaires, des chefferies, etc. Et puis, le droit moderne et comment ça cohabite. Le désir de centralisation aussi du foncier par les États. Vous restez avec nous. Je vous livre aussi le message de Christian à Kinshasa pour qu'on mesure bien à quel point ces litiges fonciers, on les retrouve partout sur le continent. À Kinshasa, nous dit Christian, les autorités ont rasé les habitations du quartier de Pakajuma, qui est une partie des habitants qui s'est retrouvée en fait sans toit. Il y a eu des affrontements avec la police, ça a d'ailleurs été relaté sur les antennes de RFI. On leur avait promis un nouveau terrain, mais elles attendent toujours. Aucune solution n'a été trouvée à ce jour. Alors peut-on sortir de la complexité foncière en Afrique? Appelez-nous si vous êtes embourbé dans des démêlés administratifs, judiciaires, communautaires. Dites-nous aussi quelles sont les conséquences sur votre vie. 33 6 11 80 41 89, on vous donne la parole juste après One Day Call et Wizkid chez 8 milliards de voisins.

0: Vous écoutez RFI, 8 milliards de voisins, on parle de la complexité foncière en Afrique aujourd'hui. Et bien sûr, vous pouvez nous appeler pour témoigner hein, de vos litiges, de vos problèmes, de vos démêlés administratifs, juridiques. 33 6 11 80 41 89 avec soit des terres au village, soit un terrain à bâtir, soit une habitation. Est-ce qu'on peut sortir de la complexité foncière en Afrique? On en parle avec nos invités qui sont chercheurs sur ces questions. Au Gabon, en Côte d'Ivoire, au Bénin. J'aimerais déjà que vous nous expliquiez, Souleymane Traoré, finalement, si on remonte très rapidement, hein, mais dans l'histoire, comment on en est arrivé à ce que le fait que l'État tente de recentraliser, reprenne le contrôle hein, du foncier en Côte d'Ivoire, alors que les communautés continuent de régner encore très largement sur les terres, que ce soit d'ailleurs des terres en milieu rural comme en milieu urbain, Souleymane Traoré.
1: Très bien, enfin tout à fait, c'est faut faire un bref rappel hein, du contexte qui existait enfin avant la colonisation de l'existence hein, de ces communautés là avec leurs pratiques coutumières enfin du droit traditionnel qui avait une certaine conception hein, de la terre enfin cette appropriation collective de la terre et s'en est suivi la phase coloniale avec l'introduction hein, de la notion de propriété donc une appropriation individuelle de la terre qui s'opposait frontalement hein, à la conception traditionnelle et au lendemain des indépendances où justement enfin ces nouveaux États avaient la possibilité enfin de construire un droit enfin autour de ces questions traditionnelles avec une prise en compte des réalités locales certains enjeux notamment économiques et de maîtrise d'urbanisation ont poussé ces nouveaux États, notamment la Côte d'Ivoire, à se positionner dans une logique de continuité avec la puissance coloniale, avec une continuité avec la législation coloniale parce que la constitution ivoirienne hein, reprenait l'ensemble des dispositions coloniales pardon qui n'étaient pas contraires enfin, à la constitution ivoirienne et donc c'est autoproclamé entre guillemets le maître de toutes les terres enfin, en Côte d'Ivoire et donc se positionner dans cette logique de propriété individuelle hein, de des terres en Côte d'Ivoire.
0: Alors c'était évidemment dans le but d'un développement économique, mais est-ce que la centralisation foncière par les États, ça a renforcé la paix sociale autour du foncier ou au contraire ça a créé de nouvelles tensions?
1: Ça crée des tensions. Il y a une certaine efficacité hein, dans la politique foncière.
0: Efficacité économique.
1: Économique, en tout cas, des États. Mais on s'est rendu compte très vite hein, en 1963, lorsque l'État ivoirien a proposé une loi de 63 qui avait vocation à régir enfin le domaine foncier en Côte d'Ivoire. Ben, c'est une loi qui a été adoptée hein, par l'Assemblée nationale, mais jamais promulguée justement en raison de toutes ces tensions qu'on pouvait dégager de cette loi, notamment avec les questions de la terre enfin, appartient à la personne qui la met en valeur, enfin, des notions qui étaient quelque peu incompatibles avec la gestion collective hein, des communautés et des sociétés traditionnelles.
0: Oui, évidemment, pour une entreprise qui s'installe, qui monte une usine, elle a besoin d'être propriétaire, d'avoir un titre de propriété au risque que son entreprise fasse faillite. Et d'ailleurs, des chefs d'entreprise m'ont parlé de ce problème-là dans la banlieue d'Abidjan. Arnaud Mondjo, est-ce que le droit qui régit la propriété aujourd'hui, c'est un droit qui est largement occidental, sous la pression encore d'ailleurs des bailleurs de fonds hein, qui poussent beaucoup, est-ce qu'il y a des formations notariales, etc., pour qu'on ait ce droit occidental, est-ce que vous direz qu'aujourd'hui, en fait, ça continue de ne pas correspondre à la pratique des gens dans la façon de vivre, dans les rapports sociaux aussi, dans les rapports de pouvoir?
2: Dans les rapports sociaux, oui, ça continue de pas correspondre.
0: Oui.
2: Parce que la question du foncier, de cette complexité foncière, on pourrait penser qu'elle est liée, qu'elle oppose directement tenure foncière étatique à des tenures lignagères, parce que nous sommes dans des sociétés lignagères aussi, des tenures lignagères ou locales. Mais c'est plus complexe que ça. Parce que les espaces qui se sont construits que les populations habitées, en fait, vont être urbanisées. Et l'urbanisation suppose la modification de l'espace de vie,
0: c'est
2: mais
0: ça.
2: Aussi des
0: et
2: manières
0: des
2: de vivre.
0: Et des traditions de
2: dont
0: lignage.
2: Les traditions, les croyances en la terre, où est-ce qu'on enterre nos morts, les déguerpissements, c'est parfois des cimetières familiaux qui sont détruits. Donc, comment on règle ça? Donc, c'est plus complexe que ça. Ça modifie complètement, ça présente la ville ou l'espace urbain comme un espace d'expérience multiple.
0: C'est ça. Voilà. Et d'ailleurs, Vincent Dovénon, vous nous écoutez, vous êtes géographe à l'université d'Abomey-Calavi au Bénin, et vous avez travaillé sur la commune de Zé qui est en train de s'urbaniser ultra rapidement, alors que c'est une des communes sur lesquelles il y a un très gros projet d'installation d'entreprises industrielles, etc. Mais ce sont des parcelles agricoles. En même temps, tout ce monde-là cohabite et on a des gens qui n'ont pas de titre de propriété, mais qui disent mon arrière-grand-père était déjà là et je peux le prouver. Vincent Devenon.
3: Tout à fait. Bien sûr, la commune de Zé est en train de connaître une urbanisation galopante. D'accord. On doit remarquer que déjà, à la proximité de la ville de Cotonou et celle d'Abomey-Calavi fait en sorte que le trop-plein de ces deux communes est rapidement déversé sur la commune de Zé. Et bien évidemment, vous avez évoqué le projet, d'accord, GDIZ, c'est un gros projet qui implante une grande industrie, voilà. Et donc, cette industrie qui est implantée, effectivement, après un grand espace et tout, ben, c'est vrai, les gens continuent de crier, de réclamer, mon père et mon arrière-grand-père étaient là, utilisaient cette terre, mais il suffit pas de dire ça pour être propriétaire d'un terrain, vous voyez. Aujourd'hui, les choses ont évolué au Bénin.
0: C'est ça, ce sont des gens qui n'ont pas de titre de propriété, mais est-ce que pour autant, avoir un titre de propriété protège des déguerpissements quand une zone commerciale se met en place, chapeautée par un projet étatique.
3: Alors, quand c'est un projet étatique, vous êtes d'accord avec moi. Quand on est citoyen, on n'arrive pas à faire la guerre avec l'État. L'État a besoin de la terre, l'État est le garant de nos terres. Donc, l'État a besoin de la terre pour un projet de développement. Voilà, on la cède
0: et on est dédommagé dans ces cas-là, en principe.
3: Voilà, on est dédommagé, bien sûr. Et ce qui est cohérent, c'est de tout faire pour avoir un titre de propriété qui respecte les normes pour qu'en son temps, on puisse quand même pouvoir bénéficier de ces dédommagements.
0: Vous nous appelez, les voisins et les voisines, au 33 6 11 80 41 89. Un auditeur nous appelle de Libreville au Gabon. Bonjour Tiburce.
4: Bonjour Emmanuel Bastide. Bonjour à vos invités et aux auditeurs des 8 milliards de voisins.
0: Tiburce, vous souhaitez attirer l'attention sur la situation d'un de vos proches qui avait un problème de titre de propriété. Racontez-nous en quelques mots, Tiburce.
4: Et oui, c'est la grosse problématique ici, c'est-à-dire qu'il s'est montré acquéreur d'un terrain en procédant de gré à gré, comme ça se fait la plupart du temps ici à Libreville principalement. Et malheureusement pour lui, après quelques temps, en voulant maintenant faire les démarches pour obtenir un titre foncier, il s'est rendu compte que le terrain appartenait à quelqu'un d'autre. Et la personne s'est mise à entreprendre une action, c'est-à-dire casser le domicile du concerné et l'expulser de la maison dans laquelle il habitait déjà. Voilà.
0: Alors, évidemment, est-ce que vous souhaitez réagir à Arnaud Mondjo, puisque vous êtes gabonais, que vous travaillez sur le foncier au Gabon? Est-ce que c'est une situation qui est très répandue?
2: Oui. C'est un litige foncier, mais c'est similaire aussi à ce qui est raconté en Côte d'Ivoire.
0: Et le manque de titre de propriété.
2: Le manque de titre de propriété, mais il y a aussi...
0: Et qui facilite le fait que le propriétaire peut vendre son terrain ou sa parcelle ou son bien à plusieurs personnes.
2: Puisqu'il
0: n'y a pas de vérification et de centralisation.
2: Il n'y a pas de vérification, il n'y a pas de centralisation. Parfois aussi, il y a la méconnaissance des populations qui achètent les parcelles de terre. Est-ce que comment on appelle ça? Il y avait ici qui existait une attestation de cession. avant. Mais est-ce que l'attestation de cession est encore valable aujourd'hui?
0: Mais quand ces transactions se font au sein même d'une communauté, avec, on va dire, la bénédiction du chef de quartier, d'un chef coutumier, est-ce qu'il y a une norme de confiance dans ces cas-là? Je dirais pas qui peut remplacer le titre de propriété, mais en tout cas qui peut vous protéger de ces ventes multiples d'un même terrain. Est-ce qu'il y a une notion de confiance qui entre en jeu quand on reste au sein d'une même communauté, qu'on parle la même langue, par exemple, pour le cas du Gabon?
2: Dans ces cas, il peut y avoir une norme de confiance. Mais une des choses qui existent réellement, c'est que quand vous avez cette approche comme notaire, en fait, c'est difficile qu'on revende, qu'il y ait de multiples acheteurs.
0: Parce que ça va se savoir au sein de la communauté.
2: Au sein de la communauté. Parce que là, dans ce cas, vous arrivez dans un espace, en fait, qui est déjà identifié comme notaire, soit par...
0: Avec des normes traditionnelles.
2: Avec des normes traditionnelles. Donc, tout le monde a un peu a la même représentation de l'espace. Tout le monde est un peu partage en commun un peu les lignages, les clans.
0: Sauf qu'on est en pleine croissance urbaine et que tout le monde ne connaît pas tout le monde tellement les villes grossissent vite. Je voudrais qu'on comprenne l'avis d'un notaire qui nous appelle du Bénin. Bonjour Eric.
5: Bonjour, bonjour.
0: Vous êtes à Lokossa, dans le sud-ouest du Bénin, c'est bien ça, 100 km de Cotonou?
5: Absolument.
0: Ouais. Vous entendez nos discussions là. Alors, en tant que notaire, est-ce que vous bouillez d'impatience?
5: On peut dire ça en quelque sorte. J'entendais particulièrement l'intervenant d'un pays voisin qui est la Côte d'Ivoire, qui parlait de la CD, qui est leur titre par là-bas. Alors nous, au Bénin, on a fait un choix qui nous paraît être intéressant. C'est celui, évidemment, du titre foncier, mais c'est surtout celui de systématiser l'obtention du titre foncier et de rendre ça préalable à toute transaction foncière. Voyez ? C'est-à-dire que dans notre texte qui date de 2013, mais qui est entré en vigueur véritablement en 2023, je vous passe les détails, il est dit clairement que toute transaction, toute vente notamment, se fera d'abord par acte notarié et ensuite devra être faite postérieurement à l'obtention du titre foncier par le vendeur.
0: Mais dans la réalité, réalité, on a des transactions qui continuent de se faire sans titre foncier, sans passage chez un notaire, parce que ça nécessite des frais supplémentaires. Et c'est pas seulement la question des frais supplémentaires que vous allez peut-être juger très peu important au regard de la somme du bien acheté, mais aussi la complexité, c'est-à-dire que les gens sont pas à l'aise avec tout ça.
5: Alors, nous, ici, encore une fois, on a fait le choix que tout soit centralisé par l'État. Et pour ces transactions dont vous parlez, qui, avec le temps, vont devenir résiduelles, il faut bien le dire, on oblige cependant les cédants, même s'ils n'ont pas de titre foncier, à obtenir un document qui est également nouveau, qui est le certificat d'enregistrement cadastral. C'est-à-dire que vous le savez peut-être, le Bénin est en train de se doter d'un cadastre. Et donc, il y a dans tous
0: notamment
5: les cas...
0: Notamment en ligne.
5: Voilà, absolument. Ils peuvent le demander en ligne, les notaires aussi.
0: Ça veut dire qu'on n'est pas obligé de passer par un notaire. On peut avoir un titre foncier et ensuite prouver ce titre foncier via le cadastre sans être passé par un notaire.
5: Non. Pour avoir le titre foncier, dès que vous avez un titre foncier, vous êtes obligé de passer par un notaire. C'est incontournable. Par contre, si vous n'avez pas encore de titre foncier et que vous voulez faire une vente, vous pouvez, avant d'obtenir le titre foncier, obtenir ce fameux certificat d'enregistrement cadastral sans passer par le notaire. Mais il faut bien comprendre que ce CEC, comme nous l'appelons dans notre charabia, n'est pas un titre foncier. C'est-à-dire que même si vous avez le CEC, il faut ensuite faire la procédure pour arriver au titre foncier, qui est le seul document définitif, inattaquable, en fait, comme un peu comme la CD en Côte d'Ivoire, j'imagine, et que nous conseillons évidemment à corps et à cri à nos clients.
0: Vincent Devenon, vous êtes chercheur au Bénin, vous souhaitez réagir ?
6: Non, mais je confirme bien sûr ce que dit Maître.
0: Les transactions communautaires traditionnelles vont vraiment disparaître au fil des années, pour reprendre les propos de notre auditeur notaire.
6: on n'aura pas d'autre choix que de nous arriver à cela, parce que n'importe qui continue d'utiliser les pratiques coutumières, les anciennes pratiques, va se retrouver sous le coup de la loi, comme je l'ai dit. Et voilà, vous pouvez plus aujourd'hui acheter une terre sans passer par le notaire, sans faire le titre foncier. C'est le titre foncier, comme il a dit, qui est le document définitif qui confirme que vous êtes propriétaire d'une terre. Voilà.
0: Vous restez avec nous et bien sûr vous continuez de nous appeler, les voisins et les voisines. 33 6 11 80 41 89. Alors Arnaud Bonjour-Boudzanga, vous nous disiez il y a quelques instants que le droit occidental tel qu'on tente de l'appliquer sur le continent africain en fait n'est pas toujours adapté, n'est pas adapté même au mode de vie, aux relations sociales entre les habitants, aux relations de pouvoir, etc. notamment par rapport à ce qui est déjà régi par les communautés traditionnelles. J'aimerais qu'on écoute le message de cet auditeur au Tchad, justement sur est-ce que les droits communautaires peuvent être davantage un facteur de paix sociale, ou plutôt est-ce que c'est la centralisation du foncier qui est un facteur de paix sociale, puisqu'il faut bien sortir enfin de ces litiges et arriver à une sécurisation du foncier. Écoutez le témoignage d'Abdel Fattah.
7: Bonjour à toute l'équipe de 8 milliards de voisins. Je salue également les auditeurs, auditrices qui sont à l'écoute de l'émission. Moi, c'est Abdel Fattah Abdelhadel Ibrahim depuis N'Djamena à la capitale tchadienne. La question foncière constitue l'une des principales causes de tensions sociales, économiques et parfois sécuritaires en Afrique. Le conflit porte souvent sur la capacité des terres, les limites des parcelles et surtout les problèmes entre agriculteurs et éleveurs sont les défis majeurs. C'est dans cette logique que je voudrais ici partager une histoire personnelle. Notre père nous a cédé une parcelle dans notre village. Quelque temps après, un voisin a affirmé que cette terre lui appartenait selon la coutume, alors que nous possédions des documents administratifs prouvant des droits de propriété. Pendant plusieurs années, ce conflit a divisé nos familles. Nous avons dépensé beaucoup d'argent dans les démarches administratives. Les terres sont restées inexploitées et les relations entre les deux communautés se sont fortement détériorisées. Ce n'est qu'après la médiation des autorités traditionnelles et administratives qu'un accord a finalement été trouvé. Donc cette expérience m'a appris que l'absence de règles foncières claires et harmonieuse peut détruire des familles, fragiliser la cohésion sociale et compromettre même durablement la paix. Je vous remercie.
0: Merci Abdel Fattah pour ce témoignage très intéressant. Arnaud Mondjo-Boudzanga, vous n'êtes pas du même pays, mais vous comprenez bien le propos hein, d'Abdel Fattah qui dit que finalement, alors certes, il y a un compromis qui a été trouvé, et c'est ce fameux art du compromis hein, grâce aux chefferies traditionnelles, mais il dit aussi l'absence de règles, ça peut détruire ça, ça peut détruire l'avenir des gens, les familles elles-mêmes, les liens sociaux aussi. Comment vous réagissez ?
2: Tout à fait, parce que l'État désormais se veut le garant de la terre, donc l'accession au foncier doit désormais respecter ces normes, les normes qui prescrivent. Juste que ces normes, moi je les présente pas. Je les oppose pas, je les présente pas comme moins bien que les normes foncières.
0: Vous voulez dire qu'il faut pas opposer la centralisation des normes étatiques, le droit moderne, occidental, entre guillemets, et les normes coutumières. Il faut pas les opposer, mais il faut bien reconnaître qu'en ce moment, tout est enchevêtré et c'est compliqué.
2: Je pense qu'on est dans des sociétés en pleine transition où, en fait, il faut qu'on, La question du droit de la centralisation doit être expliquée aussi aux populations. Faut pas oublier le taux de les problèmes de scolarisation des populations qui font en sorte que, par exemple, dans le cas du Bénin, le rapport au numérique pour les démarches, comment les sociétés, comment les gens vont le percevoir, est-ce qu'ils vont trouver ça trop long, voilà.
0: Et d'ailleurs, pendant que vous parlez, on m'apporte un message. Yacouba, qui est voirien, qui réside en France, il nous dit, j'ai acheté un terrain à Bassam en Côte d'Ivoire en 2017. La chefferie m'a attribué une attestation villageoise, donc qui n'est pas un titre de propriété, vous le confirmez, Souleymane Traoré.
1: Justement, il a acheté en 2017, il l'a dit. il bénéficie d'une attestation villageoise. Pourtant, ce document-là, enfin, selon les nouvelles règles, n'est plus valable. Hein. Ouais. Il faut une attestation du droit d'usage.
0: Voilà, mais il a eu une attestation villageoise. La chefferie l'a mis en contact avec un notaire et il s'est rendu compte à ce moment-là qu'il y avait un litige, que la parcelle était revendiquée par plusieurs personnes. C'était trop tard, j'avais déjà payé et le problème n'est toujours pas réglé. David aussi, toujours un Ivoirien qui nous dit « J'ai acheté un terrain dans un quartier d'Abidjan en 2014. Ma demande de titre de propriété est refusée 3 fois. Je ne sais pas pourquoi. J'ai fini par constater qu'un agent du ministère de la Construction s'était approprié le terrain. La commission des litiges lui aurait attribué le lot parce que il a bien travaillé. » Là, évidemment, c'est aussi la question de la corruption qui complexifie encore un peu le débat sous les mains de Traoré.
1: Je vais répondre à la question, mais je me permets enfin, de revenir rapidement sur ce que disait mon collègue sur la question de la législation en Afrique, surtout avec les témoignages de notre auditeur qui était là tout à l'heure. Enfin, c'est pas pour moi, c'est pas l'absence hein, de réglementation, mais surtout la compréhension hein, des règles par les populations, parce qu'il faut distinguer selon qu'on se situe dans le domaine foncier rural. Et des règles qui diffèrent selon qu'on soit dans le domaine foncier urbain, mais il y a des règles qui existent hein, pour consolider. Enfin, pour moi, aujourd'hui, il n'y a pas d'opposition entre droit traditionnel et droit étatique, parce que enfin l'État, en tout cas l'État ivoirien, hein, depuis quelques années, fait un travail important de rapprochement des communautés.
0: Hein, et pour reconnaître le.
1: C'est ça, reconnaître les droits coutumiers, surtout en zone rurale, hein, avec les certificats fonciers, surtout une incitation hein, de l'État auprès des communautés à consolider ces droits-là en droits beaucoup plus forts, beaucoup plus solides.
0: Il nous reste quelques minutes, il faut qu'on parle hein, des solutions, parce qu'elles sont ébauchées, mais vous le dites, toutes ces villes sont en pleine transition, le périurbain, les villages qui étaient autrefois agricoles, pas très très loin des grandes villes, sont en train de s'urbaniser aussi, c'est ce qui se passe notamment sur la commune d'Ozé où vous travaillez, Vincent Dauvenon. Alors quelles sont les solutions? Faire cohabiter les deux règles, expliquer, réformer, comment est-ce qu'il faut sécuriser quand même les droits coutumiers sans non plus bloquer l'investissement et le développement économique. Vincent Dauvenon.
6: Alors aujourd'hui, carrément, il faut savoir que les droits coutumiers doivent faire place totalement aux droits modernes, d'accord? Et c'est en cela, donc, pour éviter ces cas de litige, vous voyez des personnes qui achètent la même terre au Bénin. Il vous est carrément interdit d'aller payer de l'argent à qui que ce soit pour une terre si vous ne faites pas le contrôle pour voir est-ce que cette terre appartient à X ou Y ou pas. Et donc, aujourd'hui, tout ce qui est prévu par notre régiment en place, on vous demande de passer par un notaire. Et au pire des cas, lorsque vous allez à un litige, il y a désormais la Cour spéciale des affaires foncières qui a été créée, je crois, en 2023, qui permet de traiter uniquement des affaires foncières. On ne parle que de ça à cette Cour-là. Donc, quand il y a un litige et tout, oui, vous êtes... invité à aller déposer une plainte et c'est à ce niveau qu'on traite de toutes les questions de litige foncier. De litige foncier pardon.
0: Ouais. Alors, il y a des réformes en permanence dans tous les pays. Les litiges sont gérés, alors ça change hein, sur le plan administratif, il y a des évolutions. Mais est-ce que pour autant, enfin quand on voit les messages, on voit bien sous les mains de Traoré qu'on continue d'avoir des témoignages de litiges qui sont importants, qui détruisent la vie des gens littéralement, hein, qui leur font perdre énormément d'argent, alors qu'en permanence, on a des nouvelles annonces de réformes, etc., sur cette bonne gouvernance du foncier, Souleymane Traoré.
1: Mais effectivement, il y a énormément de réformes, hein, notamment que ce soit sur le foncier rural ou le foncier urbain. Après, pour moi, aujourd'hui, la solution, et c'est ce qui est déjà commencé à faire l'État de Côte d'Ivoire, c'est surtout une campagne de sensibilisation et d'information des populations sur les règles existantes, hein, parce qu'il y a des règles qui existent et qui encadrent, pour moi, progressivement, mais assez bien, hein, l'ensemble des opérations, enfin, toute la question de la gestion foncière. Donc, aujourd'hui, il y a des associations qui existent, hein, des ONG qui font des démarches auprès des communautés villageoises, parce que, enfin, comme mon collègue le disait, c'est des communautés qui sont, enfin, confrontées à des difficultés de compréhension, hein, des textes. Donc, expliquer à ces populations-là, enfin, qu'il y a des législations qui existent, qui encadrent ces transactions-là, qui encadrent cette gestion du foncier.
0: Les chefs coutumiers, ils ont un rôle à jouer là-dessus, dans cette pédagogie, cette explication des règles.
1: Absolument. Ce qui m'amène à être quelque peu en désaccord avec mon collègue du Bénin qui pour lui...
0: Qui nous dit qu'il faut passer par un notaire, c'est effectivement maintenant la réglementation.
1: Ça. Voilà, pour moi, il faut associer les communautés villageoises, les chefferies traditionnelles, et c'est ce que fait la Côte d'Ivoire à travers la mise en place d'une chambre nationale des rois et des chefs traditionnels qui participent à cette campagne de sensibilisation des populations et des membres de cet organisme, de cette institution qui ne cesse, hein, parce que j'ai été reçu par cette Chambre nationale des rois et des chefs traditionnels, qui participe, hein, à ce dialogue social pour aboutir à cette pacification de la question de la gestion foncière.
0: Mmh. Voilà. Vincent Devenon, la digitalisation, elle est clairement aussi en route. Elle marche pour d'autres secteurs de la vie économique. Est-ce que ça peut limiter à la fois la corruption, la malhonnêteté quand un cédant vend son bien à plusieurs personnes ?
6: Beaucoup, beaucoup. La digitalisation fait en sorte que aujourd'hui, il y a effectivement les pratiques de corruption qui sont plus fréquentes. Donc, n'importe qui a envie de vérifier quoi que ce soit aujourd'hui, il y a l'ANDF, l'Agence nationale de

continent sur des débats de sciences humaines. Et RFI est partenaire d'ailleurs de ces rencontres. On se quitte avec une sélection de la playlist RFI côté Afrique de l'Est. C'est Shiba et T-Paul chez 8 milliards de voisins.

0: Merci à l'équipe de 8 milliards de voisins qui prépare cette émission tous les jours. Demain, 8 milliards de voisins, nous parlerons de la violence scolaire à Mayotte. Des bus d'élèves sont régulièrement caillassés ou bloqués. Alors comment étudier avec la peur au quotidien dans ce territoire français de l'océan Indien? On en parle demain, même heure, même endroit, avec toute l'équipe. Dans quelques instants, ce sera le journal sur RFI, bien sûr.
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2: Et il est pile 19h temps universel, 20h à Kinshasa, 21h à Paris. Dans 10 minutes, le grand entretien du soir avec un parcours extraordinaire, celui du Camerounais Hissane Larève, de la rue au golf professionnel. Il a frôlé la mort après une méningite et il a remonté la pente. Il vous racontera tout ça après votre journal. Frédéric Genot, bonsoir.
3: Bonsoir Charlotte, bonsoir à tous. Football avec la Coupe du Monde et la fin d'un beau parcours pour la RD Congo, éliminé par l'Angleterre en 16e de finale par 2-1. Cela se passait à Atlanta où nous attend Frédéric Suiteau. Un deuil national de 7 jours au Venezuela. Près de 2300 personnes sont mortes dans le double tremblement de terre et 11 000 sont blessées. L'exceptionnelle chaleur de cet été 2026 après la canicule et les températures records en Europe, ce sont les océans qui chauffent beaucoup trop avec des conséquences pour la faune et la flore. L'Angleterre qualifiée pour les huitièmes de finale du mondial et la RD Congo déçue et fière à la fois. La foule fête ses héros dans les rues de Kinshasa. La RDC finalement éliminée par 2-1. Frédéric Suiteau, vous êtes à Atlanta où le match s'est terminé il y a une heure tout juste et jusqu'au bout, les Léopards y ont cru.
4: Ils y ont cru les Congolais et pour cause, dès la 7e minute, ils ont ouvert le score dans ce 16e de finale. Le but de Brian Sipenga à la réception d'un long centre de Chancel Bemba avec un Jordan Pickford, le portier anglais qui s'est laissé surprendre 1-0.

0: 0. La République démocratique du Congo qui a fait déjouer durant toute la première période cette équipe anglaise avec les stars, les Bellingham, les Harry Kane, les Declan Rice qui butaient à chaque fois sur Lionel Passy, le portier des Léopards, qui a multiplié les parades de grande classe. 1-0 à la mi-temps. On avait même eu Johan Vissa qui avait touché le poteau, la balle du 2-0 juste avant la pause pour la République démocratique du Congo. Au retour des vestiaires, les Anglais ont insisté. Thomas Tuchel, le sélectionneur, a effectué les changements qu'il fallait, avec notamment l'entrée de Bukayo Saka. Il a fatigué dans côté congolais, on a été un petit peu moins vigilant. Harry Kane a fini par égaliser à la 75e minute et il a porté l'estocade à la 86e, 2-1. C'est bien l'Angleterre qui filera à Mexico pour défier en 8e de finale le Mexique. L'aventure s'arrête pour les Léopards, mais après tout ce qu'ils ont réalisé depuis plus de 15 jours, ils peuvent être fiers, oui, de leur Coupe du Monde.
1: Frédéric Suto à Atlanta. Et dans une heure, ce sera Belgique-Sénégal à suivre sur nos antennes africaines. Et à minuit, temps universel, États-Unis, Bosnie-Herzégovine.
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1: Au Venezuela, les autorités décrètent un deuil national de 7 jours. Elles annoncent que 2295 personnes sont mortes à cause du double tremblement de terre. Une semaine après les séismes, les chances de retrouver les survivants sont minimes, mais pas totalement nulles, comme l'a expliqué Sébastien Mocarquer, coordinateur de l'équipe de secouristes de l'ONU à La Guaira, à Paola Estagnol, de la rédaction en espagnol de RFI.
3: Les immeubles se sont effondrés en crêpe, comme on dit, et cela laisse peu d'espace pour survivre. C'est pour ça que les équipes de secours sont engagées dans une véritable course contre la montre. Nous sommes toujours dans une phase active de recherche. Nous avons déjà fouillé pas mal de bâtiments et c'est vrai que nous trouvons de moins en moins de survivants. Mais nous gardons espoir parce que ces dernières heures, nous avons détecté quelques signes de vie. Nous travaillons de toutes nos forces pour sauver ces personnes. La survie des gens bloqués sous les décombres dépend de plusieurs facteurs. Comment s'est effondré le bâtiment, si ces personnes sont coincées dans un espace propice à la survie, si elles sont bloquées ou blessées. Cela dépend aussi de leur âge et de leurs conditions physiques. Mais ce qui n'aide pas ici, c'est la chaleur et l'humidité qui sont fortes.
1: Un coordinateur des secouristes avec Paola Estagnol. Des inondations en Côte d'Ivoire avec une saison des pluies particulièrement abondante, en particulier sur Abidjan. Ces inondations ont fait 59 morts cette année. Quelques magasins saccagés et près de 900 arrestations. C'est le bilan de la journée de mobilisation nationale contre les immigrés clandestins en Afrique du Sud. Répondant à l'appel d'organisations citoyennes et de partis politiques, plusieurs milliers de Sud-Africains se sont rassemblés. Une mobilisation qui n'a toutefois pas été aussi forte qu'attendue. En Chine, l'entrée en vigueur d'une nouvelle loi fait couler beaucoup d'encre. Ce texte sur l'unité ethnique du pays vise à promouvoir l'harmonie sociale et l'identité nationale partagée parmi les 56 groupes ethniques reconnus par les autorités chinoises. Mais des représentants de certaines minorités, ouïghours ou tibétaines, dénoncent une loi visant à effacer leur culture au profit de l'ethnie majoritaire, les Han. Une autre source d'inquiétude, c'est que la Chine se soit dotée d'un cadre légal pour cibler des organisations ou des individus à l'étranger. Nicolas Rocca.
4: Les organisations et les individus en dehors du territoire de la Chine continentale portant atteinte à l'unité ethnique seront tenus responsables juridiquement. L'article 63 est clair, critiquer la politique d'assimilation de Pékin, même à l'étranger, peut donner lieu à des poursuites. Une source d'inquiétude pour les étudiants chinois à l'étranger au ton trop libre ou pour les opposants en exil soutien de la cause des Ouïghours ou des Tibétains. Difficile d'imaginer concrètement comment la justice chinoise pourrait les poursuivre à l'étranger sans la coopération des autorités locales, mais pour eux, rentrer au pays représentent un risque d'arrestation et leurs familles sont parfois encore en Chine. Un texte qui s'apparente à une répression transnationale, a dénoncé le premier ministre taïwanais Chou Jong-tai, car la loi mentionne explicitement Taïwan, l'île de fait indépendante que Pékin considère comme faisant partie de son territoire. Le texte estime que les 23 millions de Taïwanais appartiennent à la nation chinoise, une attaque claire à la souveraineté de Taïwan. Un membre du gouvernement a d'ailleurs appelé ses ressortissants à éviter de se rendre sur le territoire chinois, sauf en cas d'absolue nécessité.
1: Nicolas Rocca. Un premier suspect inculpé en Allemagne dans la participation au sabotage en 2022 des gazoducs germano-russes Nord Stream. Il s'agit d'un homme de nationalité ukrainienne. Il aurait été à la tête du commando. Il avait été arrêté en Italie en août 2025 avant d'être extradé vers l'Allemagne. Nord Stream est un gazoduc permettant d'acheminer du gaz russe vers l'Europe. À quelques jours d'un sommet de l'OTAN à Ankara, l'ambassadeur américain reproche au pays européens de l'Alliance d'être à la traîne. Il estime qu'ils devraient dépenser beaucoup plus pour leur défense. Et puis le Parlement français approuve l'actualisation de la loi de programmation militaire. Un plan à 436 milliards d'euros pour les armées d'ici 2030. Un plan très largement approuvé. Les records climatiques ne cessent de tomber les uns après les autres, après les canicules qui ont frappé l'Europe et s'apprêtent à toucher l'Amérique du Nord et l'Asie du Sud-Est. Ce sont les températures des océans de la planète qui sont plus fortes que jamais enregistrées pour un mois de juin. Le relevé a été fait par le Service européen de climatologie Copernicus et la situation devrait encore se dégrader dans les semaines et les mois à venir avec la montée en puissance du phénomène El Niño. Simon Rosé.
5: Les océans continuent de battre des records de chaleur. Une température moyenne de 21 degrés, c'est du jamais vu à cette période de l'année. Et ce n'est qu'un début. Le retour du phénomène climatique El Niño va en effet encore accentuer cette hausse dans les prochains mois. Combiné au réchauffement climatique provoqué par les activités humaines, il pourrait faire de 2026 l'une des années les plus chaudes jamais observées. Les conséquences sont déjà visibles. Depuis le mois de janvier, plus de 80% des océans ont déjà subi des vagues de chaleur marine. Parmi les mers du globe, la Méditerranée est particulièrement touchée avec des températures records et des eaux anormalement chaudes sur presque toute sa surface. Ces canicules marines fragilisent la faune et la flore marine. Elles ont des conséquences sur les pêcheries. Elles alimentent également les phénomènes météorologiques extrêmes. Elles fournissent davantage d'énergie à l'atmosphère, ce qui peut multiplier les précipitations intenses et violentes, tout comme les vagues de chaleur, l'océan contribuant ainsi à réchauffer l'air ambiant.
1: Simon Rosé. Des centaines de pompiers sont mobilisés dans l'Aude, dans le sud de la France. Plus de 600 hectares ont déjà été parcourus par les flammes. C'était une mesure très attendue par les associations de défense des droits des enfants. Le Parlement français a définitivement adopté une proposition de loi qui garantira un avocat à tous les enfants placés ou protégés dans le cadre d'une procédure d'assistance éducative. 21h10 à Paris.
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1: Le parcours d'Issane Larab est à peine croyable. Enfant des rues, il a connu la misère. Par le jeu du hasard et la force du travail, il est devenu un champion de golf. Premier Africain à jouer dans la 3e division européenne, l'Alps Tour. Victime d'une méningite, il a frôlé la mort, a été amputé de ses deux jambes et de 8 doigts. Islam Larab s'est accroché, il a remonté la pente avec une détermination qui force l'admiration. C'est ce qu'il raconte dans son livre « Sauvé par le swing ». Il est notre invité ce soir. Issane Larab, bonsoir.
6: Bonsoir.
1: Je précise que cet entretien est enregistré avant sa diffusion pour des raisons d'emploi du temps. Commençons par le début parce que ça ne s'invente pas quand même. Vous êtes né sur le golfe de Yaoundé entre les trous 10 et 11. Mais par hasard.
6: Ouais, c'est pas croyable, mais c'est le destin et ça nous rattrape. Et aujourd'hui, je peux le raconter parce qu'on me l'a raconté. Moi, je n'étais pas au courant pendant une certaine période.
1: Votre mère a eu 3 enfants d'un premier mariage, 2 enfants d'un deuxième mariage et vous. Mais vous, vous avez été plus ou moins élevé comme un fils unique.
6: Ouais, parce que la réalité, c'est que ma maman, elle est partie en mariage, dans son dernier mariage avec mon papa adoptif, comme il est dit. Donc ici, je pense que ça peut être aussi ça la cause du de pas la dot, mais Je suis fils uni, je suis de l'ET et élevé tout seul. Donc,
1: Mais vous aimiez bien cette vie avec votre maman qui faisait les marchés. Votre mère qui tombe malade, vous vous retrouvez donc orphelin à 10 ans et surtout assez vite chargé des enfants de la nouvelle épouse de votre père qui ont donc 3, 5, 6 et 8 ans. Ça vous fait gérer beaucoup de choses.
6: Oui, ça me fait gérer beaucoup de choses, mais c'est la nature du continent, on va dire, parce qu'il n'y a pas un âge où on n'est pas chargé, parce qu'au Cameroun, aussitôt tu es né, tu as une bouteille d'eau à main, tu vas la remplir pour la ramener à la maison. Donc on est déjà surchargé à la naissance, c'est compliqué, les mamans, quand ils sont enceintes, ils continuent à travailler, ils continuent à faire des cultures, ils continuent à aller faire les commerces. Donc ici, pour moi, ce n'était pas une charge telle que je pouvais me plaindre. C'était toujours un bienfait, c'est la famille. J'ai été enseigné dans ça, j'ai appris dans ça. Donc pour moi, c'était à peu près normal.
1: Mais un jour, quand même, vous vous dites que vous faites beaucoup de choses pour les autres, qu'on ne vous dit pas beaucoup merci et vous partez.
6: Tout à fait, c'est toujours la goutte d'eau qui dépasse le vase. On va dire, chacun de nous connaît ses limites et sait à quoi s'attendre. Il faut juste un petit déclic pour que ça change tout. Je ne m'y attendais pas, mais la frustration était au-delà de mes capacités et j'ai craqué.
1: Mais là, vous saviez ce qui allait vous arriver dans les rues de Yaoundé, seul, tout petit comme ça?
6: Je ne savais pas, mais j'avais une assurance et que je savais tout faire. Et j'avais la force et la lecture qu'il fallait pour survivre parce que j'étais déjà responsable d'une grande famille. Je savais faire les courses, je savais créer de l'argent, si vous voulez, faire du commerce, vendre, réacheter. Vendre, c'était le commerce de mon maman, Bayam Selam. Donc, je savais le faire. Ici, pour moi, j'avais même pas pensé à la peur que ça pouvait me causer, parce que j'ai eu très peur, je le dis, je le ressens même encore quand je le dis. Que
1: et
6: j'ai
1: ça a
6: eu.
1: Été très violent, vous avez été frappé, vous avez été volé, vous avez été sale, abandonné.
6: Tout à fait, et ça je ne m'attendais pas à ça, je n'étais pas prêt à ça. Si on m'avait posé ces questions avant, j'aurais dit je reste à la maison, mais j'aurais accepté la bastonnade de mon beau-frère, donc c'était mieux. Aujourd'hui, j'ai traversé cette période-là, mais ça me fait toujours peur et je dis courage à ceux qui sont en train de le vivre et main forte, je ne manque pas de le saluer, de m'arrêter, de donner quelque chose à ces enfants qui traversent cette période-là.
1: Pour ces enfants-là, ces enfants des rues, il faut échapper à la police qui ramasse les vagabonds. Vous êtes grand, plutôt athlétique et vous courez vite un soir pour échapper à la police. Vous vous retrouvez à l'ombre d'un bananier, vous ne savez pas où vous êtes là.
6: Ouais. Pour 2028, je vais utiliser cette course-là parce que j'en ai besoin. Oui, je courais très vite. Déjà, j'étais très bon footballeur. Dans mon bas âge, ma maman m'avait beaucoup encouragé à jouer le football parce que c'est aussi une petite culture camerounaise. Après la danse. Ici, j'avais couru de toutes mes forces et vu ma taille et tout, j'étais pas rattrapable.
1: Mais quand vous êtes à l'ombre de ce bananier, vous êtes une fois de plus au golf, sauf que là, vous ne le savez pas. Qu'est-ce que vous découvrez en vous réveillant le matin?
6: Je me découvre que je suis au paradis et que je suis mort et je suis fier de moi. Je me découvre au paradis parce que si théoriquement, je pouvais redessiner ou bien tourner un film, vous allez voir, du green du trou numéro 10... On ne voit pas le départ du 11, on ne voit pas le green du 11, on ne voit rien, on ne voit que la verdure. Et à ma taille, à cette époque-là, je ne pouvais même pas imaginer qu'il y a des gens qui viennent de l'autre côté de la montagne. C'était une montagne russe devant moi, tout vert. Les arbres, les manguiers, je ne vous dis pas, c'est d'une beauté incroyable. Et le gazon, quand il est tendu à cette période-là, ah, c'est un paradis.
1: Des gens avec une petite balle blanche et qui, en plus, vous donnent un billet.
6: Oui, des gens avec une petite balle blanche, je me demande, mais ça sort d'où, comment ça se passe et que j'ai le balle entre mes mains. L'idée pour moi, c'était de leur remettre parce que c'était à eux, c'était pas à moi. Et je voyais l'importance qu'ils avaient parce que ils l'ont joué, elle a disparu et ils l'ont récupéré dans le trou. Et ils sont partis pour le trou suivant. Et c'est d'où je me suis dit, c'est celui qu'ils ont besoin d'elle. Donc je suis reparti leur donner la balle gentiment. Ce n'était pas un commerce. J'avais pas l'intention déjà. J'étais perdu. J'étais perdu dans ma pensée. Et je me suis rapproché près d'eux pour leur remettre la balle. Et là, j'ai vu la couleur du biais qui était sorti, je peux vous dire que ça a tiqueté. Ça a tiqueté dans ma tête. Et c'est comme ça que c'est devenu le business.
1: Alors, on va un peu faire un raccourci, mais disons que dans les jours, les semaines qui suivent, vous apprenez à traîner comme ça autour du golf et rendre des menus services. Vous apprenez tout seul au début les mouvements du golf avec une tige de manioc. Ça donne des bons résultats, ça ?
6: Bah oui, ça donne des grands résultats. Je n'ai pas appris. J'étais inspiré. Je regardais comment ils faisaient. Et dans la nuit, parce que les gens, ils jouent au golf à un certain moment, c'est 4 heures, et après, il y a des moments creux d'où il n'y a personne. Et cette image-là revenait dans ma tête et j'essayais de la reproduire avec ce que je pouvais trouver. Facilement, il y a des plantations à côté, il y a des champs à côté. Je sortais la tige de manioc, non pas seulement pour swinguer, mais pour manger la bitume de manioc, parce que la racine, c'est le manioc. Donc, c'était aussi pour me nourrir et swinguer en même temps.
1: Dans votre parcours, il y a des rencontres qui vous permettent parfois de vous soigner, parfois de vous faire offrir du matériel de golf, même si c'est juste un club, parfois de retourner vous instruire, parce que vous avez quand même quitté l'école tôt et que vous manquez peut-être un peu d'instruction. Et puis, il y a Zachary Noah, le père de Yannick Noah, grand amateur de golf. Ça, c'est une belle rencontre.
6: Toutes les rencontres sont très belles, très importantes.
1: C'est vrai que quand vous avez une crise de bilharziose et que votre ami réussit à trouver de l'argent, c'est important aussi.
6: Il n'y a pas une rencontre dans la vie qui est odin ou qui est sans importance. Toute rencontre, peu importe, ça peut être quelqu'un qui vous insulte, ça vous laisse de l'amertume, ça peut être quelqu'un qui vous joyeux, ça vous donne de la joie, ça peut être quelqu'un qui vous méprise avec le regard. Et pour moi, j'ai toujours fait des belles rencontres et j'ai toujours appris derrière mes rencontres que je pouvais faire mieux et que donner le sourire, ça revenait toujours. Donc ici, le Zachary Noah, tonton Zach, comme on l'appelait, était la rencontre qu'il fallait.
1: Vous manquez l'examen de caddie la première fois, pas la deuxième, mais pourquoi c'est important d'être caddie ?
6: Au Cameroun ou à Yaoundé, être caddie, c'est une tribune. C'est un village, c'est même une élite, parce que c'est un privilège d'être caddie. C'est le seul endroit où tu es sûr, par semaine, de ramener 5 000 francs ou 10 000 francs à la maison en faisant caddie. Parce que déjà, le sport golf, qui est vu comme un cercle fermé, vicieux, est réservé pour des personnes assez aisées. Donc ici, les membres qui viennent jouer ont besoin d'un caddie à Yaoundé. Et lorsque tu as un caddie, parce qu'à l'époque, il n'y avait pas 100 caddies, il y avait 20 caddies à tout casser. Et parmi ces 20 caddies, tout le monde trouvait son pain au quotidien. Ça te permettait de faire des cotisations, de faire des économies. Et c'est aussi un laissez-passer, parce que quand tu es caddie, tu es intégré dans le golf qui appartient à l'État. Et tu fais partie de ces personnes qui sont reconnues, qui sont accompagnés et soutenus par le Golf Club de Yaoundé. Donc, être caddie, c'était déjà un luxe, c'était déjà une profession pour moi. Donc, quand j'ai manqué par pression le premier examen, j'étais pas dessus parce que j'avais pas bien révisé mes notes. Mais après, j'étais vraiment parti pour l'avoir.
1: À 19 ans, vous rencontrez celle qui va être la mère de vos enfants. À ce moment-là, vous n'êtes plus un caddie, vous avez suivi les conseils de certains des joueurs et vous jouez, vous participez à des tournois. Comment ça se passe ?
6: Ça se passe plutôt bien, mais dans l'ensemble, c'est difficile parce que je suis dans mes débuts professionnels. Je manque les codes, donc je manque les qualifications. Et lorsque j'ai arrêté de faire caddie et que je suis passé professionnel, je n'avais plus de droit à faire le caddie. Donc, j'avais plus de rentrée d'argent. C'était compliqué pour moi. Il fallait
1: compétir. Ça coûte cher de faire des compétitions.
6: Oui, ça coûte cher de faire les compétitions parce que quand tu es professionnel PGA Cameroun, tu payes ton inscription, tu payes ton caddie qui te porte le sac pour jouer la compétition. Et là, si tu ne fais pas le cut, ça veut dire que tu ne fais pas d'argent cette semaine-là. Et c'est la galère totale. C'était vraiment difficile. Donc, mon premier fils, Kenzo, il a un peu subi. C'était pas facile.
1: Vous parlez de Kenzo assez vite. Vous avez 3 enfants, puisqu'il y a les 2 jumelles, Jamila et Malika, qui sont nées en 2013. Et vous êtes assez vite numéro 1 camerounais. C'est là où tonton Zach veut lancer une contribution pour vous permettre de jouer à l'Open de France. Et ça ne sera pas possible. Faute de sponsor, on ne vous donne pas de visa. Il y a du racisme dans le monde du golf.
6: Dans le monde du golf, je ne dirais pas. Il n'y a pas de racisme dans le golf. Ce sont les règles. C'est-à-dire, un citoyen camerounais qui doit quitter le Cameroun doit avoir un revenu qui le permet de survivre sur le territoire français. Il doit avoir un attachement Cameroun au Cameroun qui atteste et qui prouve à l'ambassade qu'il reviendra au Cameroun. Parce que ce que l'ambassade de France, comme tous les autres pays, ne souhaite pas, ce sont des émigrants qui viennent faire la charge du pays. Donc, cette période-là, je n'avais pas encore assez de moyens ou encore de subventions ou encore de sponsors pouvant attester de cette qualité-là pour me donner. Et après, si vous voulez, mes dirigeants ou bien mes supérieurs ne me fournissaient pas les documents nécessaires pour obtenir un visa à cette période-là.
1: Le président du Cameroun, Paul Biya, annonce un jour qu'il va rendre hommage aux meilleurs sportifs du pays. Il y a le footballeur Samuel Eto'o, Roger Milla et puis vous. Ça se passe comment ?
6: Ça se passe difficilement, ça se passe mal. Pour moi, mal, je l'ai mal vécu dans le fait que c'était un honneur énorme d'être remercié par le président de la République, son Excellence Paul Biya. Mais tout autour, c'était compliqué. Le protocole, c'était vraiment la galère. Et que à la fin de ce théâtre, je vais dire, de cette mise en scène, je vais dire encore, parce que il nous a salués, j'ai discuté avec lui une minute, j'ai été mis de côté. Nous étions à une période difficile avec Boko Haram au Cameroun, à cette période-là. Mais je pense quand même que me payer un billet d'avion pour mon déplacement ou pour me permettre de faire une fête, parce que après cela, j'étais très...
1: Parce qu'au
6: très...
1: bout du compte, vous avez juste eu une petite enveloppe avec 2000 francs CFA et que c'était
6: Tout à fait. J'ai été très agressé par les populations camerounaises qui connaissent le chiffre, qui connaissent tout ce qui se passe derrière. Moi, j'ai mal vécu ça parce qu'il fallait que je fuis. Il fallait que je fuis avoir salué le président. Déjà dans les rues, les personnes qui venaient juste à la seconde de juste toucher ma main, juste me regarder et dire « t'as salué le chef de l'État, Paul Biya, le président qui a connu le premier président Ahmadou Ahidjo » et tout ça, c'est un honneur énorme pour moi. J'ai pas été déçu, j'étais très content, j'étais très fier de ça. Mais dans le fond, après, quand tu réalises que tu dois payer 50 000 pour la photo, pour immortaliser le moment, et tu t'es dit « où je prends les sous ?» en cette période-là, donc c'était un peu difficile et c'est pourquoi je peux dire que j'ai mal vécu ça, mais la vie reste longue.
1: Le coup du sort, c'est en 2018, vous avez 27 ans, vous êtes en Égypte pour une compétition, vous ne vous sentez pas bien, qu'est-ce qui vous arrive ?
6: J'ai froid en Égypte quand il fait 28 degrés, je ne comprends pas. Pendant la partie de reconnaissance avec mon ami Nicolas et Mathias, et je jouais très bien, j'étais au sommet de ma carrière, j'avais appelé mon coach pour lui dire « tout va bien » parce que je venais de jouer moins 15 à Dakar où j'avais gagné l'Open d'Elisabeth Diouf. J'étais au top de ma carrière et là j'ai froid, je ne savais pas ce qui m'arrivait et c'est d'où j'ai crépuché.
1: Vous êtes gravement malade, c'est une méningite bactérienne à méningocoque et vous devez être amputé. Même si vous luttez pour ne pas être amputé au début. Comment ça se passe ? Vous avez des douleurs fantômes, par exemple ?
6: Tout à fait. Après l'amputation, on vit tous les amputés. Je ne le souhaite pas, mais avec toutes les guerres qui arrivent aujourd'hui, je pense qu'il y a des personnes qui vont traverser cette période-là. Soyez fort, ça va passer. Je ne peux que vous encourager parce que ça me fait encore mal. Et j'aime même pas parler de ça parce que j'ai l'impression que ça va revenir. C'est un traumatisme de savoir que ton cerveau se souvient de cette douleur-là exactement, où la morphine ne pouvait pas apaiser, où les seringues ne pouvaient pas apaiser, où tu peux te déchirer la peau parce que c'est un moment juste dévastateur. C'est une douleur qui n'a pas... On ne peut pas mesurer le degré de la douleur de l'effet des membres fantômes. Quand mon médecin, son professeur Van Massenil me disait « ça va être difficile, mais ça va passer, mais ça va passer ». Donc tous les téléspectateurs, ceux qui me suivent, je leur dis « bon courage, ça va passer, soyez forts » parce qu'on ne peut pas souhaiter ça à quelqu'un, mais quand on l'a traversé, on sait ce que c'est.
1: Combien de temps il a fallu pour que ça passe, la douleur ?
6: En général, il n'y a pas de temps. Parce que je pense que l'année dernière, j'ai encore eu des douleurs fantômes. Donc, il n'y a pas de temps. Mais au bout de 6 mois, j'avais moins d'effets de ces douleurs-là. Et je pouvais dormir la nuit tranquillement.
1: Alors, ce qui est fou, c'est que vous allez recommencer à jouer au golf grâce à votre petite fille de 5 ans qui a l'idée d'attacher votre main, puisque donc vous avez une main où il n'y a plus de doigts, plus de phalanges. Et elle a cette idée du velcro. Ça marche, ça?
6: Tout à fait, ça fonctionne. Et avec certaines marques sur le marché, donc Pink ou Callaway, on veut mettre un gant et un velcro parce qu'aujourd'hui, il y a plus de joueurs qui utilisent ces stratégies. J'ai commencé à utiliser cette stratégie en 2020 et ça marche bien, ça fonctionne bien pour moi et pour tous les autres joueurs parce que le velcro scrap double côté, ça permet d'attacher correctement le club sur la main et ça devient un levier permettant de swinguer correctement avec 100 doigts. 100 doigts. Donc Malika, c'est l'ingénieur du grip velcro. Et je suis fier de cela parce que mes enfants, ils m'ont toujours soutenu, ils ont toujours été là pour moi.
1: Et ce qui est fou, c'est que vous avez à nouveau eu des résultats complètement exceptionnels. Vous avez porté la flamme avant les Jeux Olympiques Paris 2024, mais il n'y a pas d'épreuve paragolf. Il n'y en a pas eu à Paris, il n'y en a pas à Los Angeles. Est-ce que vous espérez qu'il y en aura un jour ?
6: Aujourd'hui, je perds l'espoir parce que le monde du paragolf est délaissé à lui-même, abandonné à lui-même, parce que les acteurs sur la scène internationale ou sur la scène mondiale ne défendent pas ce secteur-là. On a tout fait avec la Fédération française. On a fait des tests pendant l'Open de France à Biarritz sur les joueurs pour voir leur capacité, pour voir est-ce qu'ils peuvent tenir pendant la compétition, est-ce qu'il n'y aurait pas de cohérence médicale ou quoi que ce soit. Je suis honoré de porter la flamme olympique. C'est un autre truc. C'est la magie de l'Olympique. J'ai vécu ça énorme et je rêve pour ça. Donc, j'espère que si ce n'est pas le golf, ce sera la course. Et je demande aux téléspectateurs et à tous ceux qui sont autour de moi de me soutenir pour avoir des lames de course parce que ça coûte une blinde et ce n'est pas donné.
1: Et donc, c'est ça votre ambition pour 2026 ?
6: Pour 2028, c'est ça. Parce que je ne vais pas attendre 2030 parce que c'est promis qu'il y aura le golf en 2032. Donc déjà, je veux encore revivre cette expérience de la flamme olympique. J'ai encore la force qui se doit pour courir, donc j'espère pouvoir le faire.
1: Issan Lareb, merci. Je rappelle le titre de votre livre écrit avec Emmanuel Dalseco, Sauvé par le swing, paru chez Alizio Sport. Merci à Sigrid Azerwal qui m'a aidé à préparer cette émission, mise en onde par Benoît Raymond. Afrique Soir, juste après la pause.
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10: Il est 19h30 à Dakar, 21h30 ici à Paris.
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10: Bonsoir à toutes et à tous. Avec cette question à la une, les Sénégalais rejoindront-ils le Maroc au rang des pays africains qualifiés pour les huitièmes de finale de la Coupe du Monde de football ? Réponse tout à l'heure à l'issue de leur match contre la Belgique. C'est dans une demi-heure à Seattle. Cédric De Oliveira est sur place pour RFI. Le dernier rapport du groupe d'experts des Nations Unies sur la République démocratique du Congo est également à la une de ce journal. Le document lève un coin du voile sur l'implication de l'armée rwandaise aux côtés de l'AFC-M23 dans l'est du territoire congolais. Il décrit une chaîne de commandement structurée et donne des chiffres précis. Un nouveau kidnapping de masse dans une école secondaire au Nigeria. Nous sommes dans l'état de Borno, dans le nord-est du pays, épicentre de l'insurrection djihadiste. Depuis plus de 15 ans, le bilan des autorités fait état de 3 personnes tuées, dont un soldat. Et on commence par la suite de la Coupe du Monde de football et un nouveau 16e de finale qui concerne une équipe africaine. Le Sénégal affronte la Belgique, je vous le disais. Match que vous pourrez suivre en direct et en intégralité sur les antennes africaines de RFI à partir de 20h temps universel. C'est dans moins d'une demi-heure maintenant. La rencontre a lieu à Seattle, dans le nord-ouest des États-Unis, où on retrouve Cédric de Oliveira. Bonsoir Cédric.
11: Bonsoir Zéphirin.
10: Le Sénégal, qui a arraché sa qualification in extremis pour les 16e de finale, se veut tout de même ambitieux ce soir.
11: Oui, c'est un nouveau tournoi qui commence, formule éculée que n'a pas arrêté de rabâcher Pape Thiaw, le sélectionneur sénégalais, hier en conférence de presse. Les Sénégalais, c'est vrai, qui ont connu une phase de poule compliquée avec des défaites face à la France et à la Norvège et qui s'en sont sortis grâce à un large succès contre l'Irak, 5-0, un succès suffisant pour décrocher 3 points et une des places de meilleur 3e et d'avoir le droit de disputer les 16e de finale dans cette première Coupe du Monde à 48 équipes. Et ce 16e de finale, il a lieu face à la Belgique, première du groupe G et invaincue, mais qui n'a pas franchement convaincu elle non plus lors de la phase de poule. Pape Thiaw qui a fait quelques choix pour ce match à élimination directe, la titularisation de Maroui Diaw, mais ça on le savait, qui enchaîne après le forfait d'Edouard Mendy, toujours blessé. Et puis c'est 6 qui va prendre le relais en défense centrale avec Niarate, 6 qui va remplacer Kalidou Koulibaly qui a été décrié lors de la phase de poule. La charnière centrale, ce sera ça, avec aussi le retour devant Diliman Diaye qui empoche sa première titularisation lors de cette Coupe du Monde avec Ismaïla Sarr et Sadio Mané devant.
10: Cédric de Oliveira en direct de Seattle. On rappelle Belgique-Sénégal, match à vivre bien évidemment à partir de 20h temps universel sur les antennes africaines de RFI. On rappelle également que la RDC un peu plus tôt dans la soirée, dans la journée, est passée tout près de l'exploit face à l'Angleterre. Les Léopards ont longtemps mené 1-0 mais ont fini par s'incliner 2-1 face à l'Angleterre. L'Angleterre qui affrontera le Mexique en 8e de finale. Dans l'actualité également, un rapport du groupe d'experts des Nations Unies sur la République démocratique du Congo lève un coin du voile sur l'implication de l'armée rwandaise aux côtés de l'AFC M23. Le document transmis au Conseil de sécurité en juin décrit une chaîne de commandement structurée du terrain jusqu'à Kigali. Il chiffre les effectifs rwandais présents dans l'Est congolais. Il nomme aussi les officiers responsables des opérations sur zone. Les précisions de Patient Ligaudi.
12: Le rapport de l'ONU évalue prudemment, selon ses propres termes, les effectifs rwandais fin décembre 2025 à 8000, 10000 soldats au sud Kivu et 6000, 8000 au nord Kivu, et les mouvements observés depuis relèveraient des rotations à d'un retrait. Le rapport nomme les officiers responsables, le général Vincent Nyakarundi, chef d'état-major de l'armée de terre rwandaise, sanctionné par Washington en mars 2026, superviserait les opérations. Et sur le terrain, les généraux Eugène Nkubito et Vincent Gatama commanderaient les divisions déployées au nord et au sud Kivu, appuyées par les forces spéciales du général Stanislas Gachougui. Au sommet, le rapport cite l'ancien général James Kabarebe, conseiller défense de Paul Kagame, chargé de coordonner avec la FSM-23. Kigali, sollicité en avril, n'avait pas répondu à la date de rédaction du rapport, disent les experts de l'ONU. Ces documents pointent aussi les FRDC, deuxième auteur des violations documentées en 2025, selon l'ONU, avec 789 cas derrière la FSM-23. Aussi, les experts onusiens documentent des livraisons d'armes au Wazalendo en violation de l'embargo et une collaboration de fait avec les FDLR, groupe sanctionné que Kinshasa s'était engagé à neutraliser.
10: Patient Ligaudi, nouveau kidnapping de masse dans une école secondaire au Nigeria. Nous sommes dans l'état de Borno, dans le nord-est du pays, épicentre de l'insurrection djihadiste depuis plus de 15 ans. Les lycéens ont été emmenés par des hommes armés qui ont attaqué cet établissement de la ville de Lassa, dans le district d'Askiraouba, lundi matin. Selon un bilan des autorités, 3 personnes, dont un soldat, ont été tuées. Le récit de Lisa Fabian.
13: Les lycéens étaient en train de plancher sur leur examen national de biologie lorsque des hommes armés, présumés membres de l'organisation État islamique en Afrique de l'Ouest, sont entrés dans la salle et les ont encerclés. La presse nigériane indique qu'au moins 37 parents ont déclaré ne pas avoir retrouvé leur enfant sur les registres officiels. Les autorités ont en revanche confirmé que le ratissage de la forêt environnante par l'armée a permis de retrouver 10 victimes qui ont pu être secourues. Selon plusieurs témoignages, les assaillants s'étaient infiltrés dans la communauté de Lhassa dès dimanche, profitant de la tenue d'un grand marché. Ils se sont déguisés en commerçants ou en gardes forestiers pour passer inaperçus. Suite à ce nouveau drame, le gouverneur de la région du Borno a demandé la fermeture des écoles du district d'Askira Ouba jusqu'à nouvel ordre. Certains lycéens pourront poursuivre leurs examens de fin d'année dans d'autres établissements. Dimanche, moins de 24 heures avant l'attaque dans ce lycée, plusieurs femmes et deux bébés avaient été kidnappés alors qu'elles travaillaient dans leur champ, dans la même zone.
10: Lisa Fabian. Au Mali, cela fait deux mois que Maître Mounta Gatal, avocat et homme politique, a été enlevé par des hommes armés en cagoulé. Il est détenu depuis par la sécurité d'État dans un lieu inconnu, en dehors de tout cadre judiciaire légal. Après lui, son propre fils a été enlevé par les services maliens. C'est également le cas de Youssouf Daba Diawara, de Moussa Djiré et d'autres voix critiques du régime de transition. Familles et avocats expriment leur inquiétude, saisissent la justice malienne et internationale, cherchent en vain des informations sur les disparus. Les autorités de transition, elles, n'ont à aucun moment communiqué sur le sujet, ce qui ne les empêche pas de faire passer leur message. Explication, David Baché.
14: Le 1er mai, la justice militaire annonçait une enquête sur des soupçons de complicité dans les attaques terroristes survenues le 25 avril. Le communiqué évoquait l'implication de certains hommes politiques. Le lendemain, la série d'enlèvements de personnalités pro-démocratie par la sécurité d'État commençait. Pour l'opinion publique, le lien est établi. Les autorités de transition ne présentent aucun élément concret, ne prononcent pas une seule phrase, mais distillent à leur manière leur message. Oumar Berthé, avocat et politologue malien, chercheur associé à l'université de Rouen.
15: Ils ont réussi déjà à propager l'idée que ces gens sont liés avec le groupe armé terroriste. Ils ne parlent pas et à travers les soutiens qui sont sur les réseaux sociaux et sur les web TV, ils essayent de faire passer les personnes enlevées comme des coupables parfaits, capables de pactiser avec les diables pour atteindre leurs objectifs. La cible principale, c'est les acteurs politiques et la démocratie.
14: La méthode permet d'entretenir un climat de terreur parmi les voix critiques, de diaboliser la classe politique et de décrédibiliser les valeurs démocratiques en les associant aux ennemis de la nation. Sans jamais expliquer les faits qui seraient reprochés aux personnes enlevées en dehors de tout cadre légal. Et sans apporter de réponse sur les défaillances du 25 avril, ayant conduit à la mort du ministre de la Défense, Sadio Camara, ou à la perte de Kidal par l'armée malienne et l'Afrika Korps russe sous les assauts des groupes armés.
10: David Baché, l'instance de direction de la Cour pénale internationale, a exprimé ce mercredi son inquiétude face au récent retrait du Mali, du Burkina Faso et du Niger, estimant qu'il compromettait la quête de justice dans le monde. Ces États d'Afrique de l'Ouest, dirigés par des régimes militaires, ont annoncé en septembre dernier leur retrait de la CPI qui poursuit les personnes pour crimes de guerre et crimes contre l'humanité. Dans une déclaration commune, les trois pays avaient alors affirmé que la Cour qui siège à La Haye était un instrument de répression néocoloniale aux mains de l'impérialisme. La CPI, faut-il le rappeler, compte actuellement 125 pays membres, mais plusieurs grandes puissances, dont la Chine, l'Inde, Israël, la Russie et les États-Unis, n'en font pas partie. Au moins 59 personnes ont trouvé la mort dans les inondations qui touchent la Côte d'Ivoire depuis le début de la saison des pluies. Annonce faite ce mercredi par le porte-parole du gouvernement. Les pluies torrentielles suivies d'inondations dévastatrices sont récurrentes dans la capitale économique ivoirienne, Abidjan, où vivent plus de 6 des 30 millions d'habitants du pays. 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
16: Bonsoir. 30 ans après la fin de la guerre, la Croatie annonce en avoir fini avec les mines antipersonnelles. Un chantier colossal dans un pays meurtri par ces engins explosifs qui ont laissé des traces dans les corps et dans les esprits. Reportage dans un instant. Nous retournerons aussi en Albanie. La révolution des flamants roses dure depuis un mois et elle a dans le viseur le Premier ministre Edi Rama. Et puis en fin d'émission, une nouvelle série glaçante, The Best Immigrant, une dystopie où un gouvernement d'extrême droite décide d'expulser tous les résidents né à l'étranger. Bienvenue sur Accent d'Europe.
17: On était des gamins, on n'avait pas conscience du danger. On se promenait dans la nature, on était curieux. Et en rentrant dans la forêt, mon pied s'est pris dans un fil électrique. Il y a eu une énorme explosion. Heureusement, il y avait un arbre entre moi et la mine, un petit chêne. C'est ce qui m'a sauvé.
18: Entre 1991 et 1995,
16: des millions de mines ont été posées pendant les guerres d'ex-Yougoslavie. Des guerres intestines qui ont contaminé les sols et rendu les promenades dangereuses en forêt et en montagne. La Bosnie-Herzégovine reste le pays d'Europe le plus contaminé par ces engins explosifs. En Serbie aussi, le déminage n'est pas terminé. Seule la Croatie a officiellement tourné la page, débarrassée des 577 000 mines qui ont fait 612 victimes, morts et blessés en trois décennies. L'Union européenne a financé près d'un quart du coût total de ce chantier. Quant aux démineurs croates, ils ont acquis une expertise qui intéresse aujourd'hui un autre pays miné par la guerre, l'Ukraine. Reportage, Frédéric Lebel.
19: Predraga est un petit village tranquille sous le soleil de ce début d'été. À pied, on peut rejoindre la plage, mais sur le chemin, devant la maison où il vit avec sa mère, Nikitsa a en tête une autre géographie. C'est là qu'au début des années 90 se trouvait la ligne de démarcation entre combattants croates et serbes.
17: Là, il y avait toutes les positions ennemies. Pendant la guerre, notre maison avait juste un rez-de-chaussée et un grand sous-sol où des soldats s'étaient installés. Ici, ils ont monté des canons et des fortifications. Et là, dans le vignoble, de l'autre côté de la route, tout le long de cette ligne, tout était miné.
19: Le 25 novembre 1995, la fin de la guerre avait été décrétée depuis deux semaines à peine. La famille était revenue à la maison. La radio diffusait sans cesse des messages sur le danger des mines antipersonnelles. Mais Nikitsa avait 13 ans, l'âge de la déraison. Il est parti se promener dans les bois avec un ami. 30 ans après, il nous emmène sur les lieux de l'accident.
18: Attends.
17: Ah ça, je me sens un peu mal à l'aise. Comment vous dire? Je ne suis jamais revenu ici. On était des gamins, on n'avait pas conscience du danger. On se promenait dans la nature, on était curieux. Et quand on est arrivé ici, on a grimpé sur ce petit muret. Et en rentrant dans la forêt, mon pied s'est pris dans un fil électrique. Il y a eu une énorme explosion. Heureusement, il y avait un arbre entre moi et la mine, un petit chêne. C'est ce qui m'a sauvé. Quand la mine a explosé, toute la partie droite de mon corps a été touchée. Plus de 120 éclats de métal et de pierre dans la jambe, la main, la tête. C'était une explosion énorme. J'ai été relativement épargné.
19: Évacué en urgence par sa famille, il a passé plusieurs semaines à l'hôpital. Difficile d'imaginer l'impact qu'a eu cette déflagration sur l'homme d'aujourd'hui, un grand gaillard de plus d'1m90, père de trois enfants, si ce n'est une fragilité certaine dans la voix.
17: Oui, ce traumatisme, c'est assez... J'y pense tous les jours. C'est pas facile, même aujourd'hui, j'ai encore des douleurs physiques, surtout quand le temps change, quand la pression varie. Je suis moins mobile qu'une personne normale. Cet accident a déterminé comment je mesure le temps. Il y a un avant et un après.
19: Dans la maison familiale, sa mère Jagoda non plus n'a pas oublié le pire jour de sa vie. Et malgré l'annonce officielle que le pays est désormais nettoyé, cette grand-mère est toujours traumatisée.
20: L'armée a tout déminé. Ils ont vraiment ratissé tout le territoire. Mais en vous, il subsiste toujours un doute que peut-être, quelque part, il y a encore des explosifs. Et vous ne pouvez jamais vous débarrasser de ce sentiment. Vous avez toujours peur. Peur chaque fois que les enfants partent jouer, que quelque chose de grave ne leur arrive.
19: Juste en contrebas, le maire du petit port de Novigrad nous accueille dans son bureau. Josso Klapan a été réélu sans discontinuer depuis 1997. Et forcément, il a géré tous les dossiers de déminage.
21: C'était vraiment un gros enjeu dans la région. Pendant la guerre, de nombreux habitants ont fui. Et leur retour, comme la reprise de leurs activités dans l'agriculture ou l'élevage, n'était possible que si le territoire était déminé. C'était une condition absolue. Ça ne m'a pas forcément rapporté des votes supplémentaires, mais j'ai mis toute mon énergie pour terminer le nettoyage de la région le plus vite possible.
19: Carte à l'appui, il nous explique les bouleversements qu'ont causé les mines sur le cadastre local.
21: Dans le village de Paliouv, on ne pouvait pas rénover les vieux quartiers car tout était miné et ça allait prendre du temps. Alors les habitants ont profité du droit de reconstruire leur maison sur un autre site plus loin, un nouveau village. Mais maintenant que le vieux Paliouv est déminé, certains habitants veulent y revenir.
19: Le coût de l'opération, qui a duré 30 ans, est aujourd'hui chiffré à 1,2 milliard d'euros, dont un quart a été pris en charge par l'Union européenne. Coût financier, coût humain aussi. Sur les 612 victimes, 136 étaient des démineurs.
0: Roman Horvat.
19: Roman Horvat a eu la vie sauve. Cet ancien militaire s'est engagé dans ce travail avec le flegme et le détachement qui conviennent, même s'il avoue avoir souvent côtoyé le pire.
3: Le plus grand stress, c'est quand un de vos collègues est blessé par une mine et que vous devez l'aider, ou pire, s'il meurt. Dans tous les cas, il faudra revenir sur ce site pour redémarrer le déminage. Et là, il y a une pression psychologique énorme à cause du traumatisme du décès. Ce sont les moments les plus stressants de ce travail. En tant que chef du site, ça ne m'est arrivé qu'une seule fois. Un de mes hommes a perdu un pied. Mais en tant que simple démineur, j'ai été confronté 6 fois à la mort de collègues.
19: Aujourd'hui, la Croatie est déminée. Mais pour Roman, comme pour Nikica, le traumatisme des douleurs passées n'a pas disparu.
16: Depuis un mois, le Premier ministre albanais Edi Rama ne lâche rien. Le mouvement de contestation non plus. Né du rejet d'un vaste complexe touristique dans une zone naturelle protégée, un projet luxueux associé à la famille Trump, la révolution des Flamants Roses a pris de l'ampleur et réunit parfois des dizaines de milliers d'Albanais dans un pays qui compte à peine 2,4 millions d'habitants. Désormais, le mouvement dépasse largement la défense de l'environnement. Il cristallise une colère plus profonde contre le système politique en place depuis la fin de la dictature stalinienne. Entre promesses européennes et réalités quotidiennes, reportage à Tirana, Louis Seyé.
22: C'est devenu une routine pour des milliers d'Albanais. Depuis plus d'un mois, chaque soir à 19h, ils convergent vers le grand boulevard de Tirana dans une ambiance de fête. Sous les fenêtres du Premier ministre, ils dénoncent une classe politique jugée corrompue. Parmi eux, Ilirian vient régulièrement avec ses 2 enfants. À 53 ans, cet avocat réclame à nouveau la liberté et la démocratie, comme il y a 35 ans.
23: En 1991, quand le communisme est tombé, j'étais dans les manifestations déjà, à 18 ans. Et le fait que je sois de nouveau ici à manifester 35 ans après, ça montre bien que rien n'a changé. On demande les mêmes choses qu'à l'époque. Il faut que tout change. On veut des institutions indépendantes, un véritable état de droit, des tribunaux qui fonctionnent, les 3 piliers de la séparation des pouvoirs. Voilà ce qu'on veut.
22: Rama en prison, Berisha en prison. Repris en chœur par la Gen Z, le refrain vise autant l'actuel Premier ministre socialiste Edi Rama, au pouvoir depuis 13 ans, que Sali Berisha, son prédécesseur et rival démocrate âgé de 81 ans. Pour beaucoup d'Albanais, les deux hommes sont les deux visages d'un même système. Jeta, 30 ans, brandit une pancarte réclamant le départ de cette génération politique au pouvoir depuis la chute du communisme.
24: La corruption, il y en a dans tous les pays. Mais chez nous, c'est devenu la norme. Et c'est pour ça qu'on proteste. En Albanie, nous n'avons pas de modèle de développement durable. Tout est orienté en fonction de certains investisseurs stratégiques, de groupes très puissants, mais qui n'investissent rien pour le peuple. Les services publics sont dans un état lamentable. C'est pour ça qu'il faut qu'on change. Parce que notre objectif est de rejoindre l'Union européenne, mais nous ne répondons à aucun de ces standards. Nous en sommes très loin.
22: À Bruxelles, pourtant, le discours est tout autre. Début juin encore, la commissaire à l'élargissement de l'Union européenne saluait les progrès de l'Albanie. Marta Kos a même évoqué une possible conclusion prochaine des négociations d'adhésion. Pour Héraldine, ingénieur informatique de 38 ans, clientélisme, passe-droit et réseau d'influence continuent selon lui de structurer la vie du petit pays des Balkans.
25: Il y a une contradiction entre la façon dont certains responsables européens présentent notre pays et ce que nous, en tant que citoyens et contribuables, nous voyons au quotidien. Car de la première année de scolarité au monde du travail, en passant par l'université, on voit que ce pays ne respecte aucun standard de l'Union européenne.
22: Alors que les manifestants réclament sa démission sans condition, Edi Rama a été chaleureusement accueilli à Paris par Emmanuel Macron le 22 juin, deux jours après le plus grand rassemblement qu'a connu le pays depuis la fin de la dictature. L'intellectuel Fatos Loubonia dénonce ce soutien politique apporté à un Premier ministre qui insulte régulièrement les milliers de manifestants pacifiques et qui reste sourd à leurs revendications.
0: J'ai dit à les jeunes ici qu'il faut aller à l'ambassade de France et dire avec qui est la France, de la liberté, fraternité, égalité avec le peuple ou avec ses autocrates. L'Albanie est un miroir de ce qui se passe en Europe aussi. C'est 1% qui décide pour tous, pour leur intérêt, contre les intérêts des autres. L'Albanie est l'expression plus exagérée de ça. Ici, les oligarches, qui sont même à l'Occident, sont la plupart même des criminels. Et avec le blanchiment d'argent, du crime organisé, Edi Rama se maintient en pouvoir.
22: Après plus d'un mois de contestation, l'artiste Fatma Paya estime que le flamant rose symbolise tout aussi bien les fragilités des espaces naturels que ceux de la société albanaise.
24: Les flamants roses migrent comme les Albanais qui émigrent mais reviennent dans leur pays. Et ce pays est à nous, comme il est aux oiseaux et à toutes les autres espèces qui habitent ici. Donc il faut protéger les terres, parce que détruire, c'est très facile, mais réparer, c'est beaucoup plus difficile.
22: Sur le littoral, dans les centres historiques ou les zones protégées, les grands projets immobiliers menés par des investisseurs stratégiques se multiplient, facilités par une législation sur mesure. Le parquet spécial anticorruption a récemment ouvert plusieurs enquêtes autour de ces projets pour des soupçons de blanchiment d'argent liés au trafic international de cocaïne.
1: À partir de maintenant, les choses vont changer.
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16: The Best Immigrant, peut-être la série de l'été. Une petite pépite venue de Belgique et diffusée sur le portail France.tv de la télévision publique française à partir de demain. Une série dystopique, bien inspirée par l'actualité. Jean-Jacques Herry, vous êtes notre correspondant en Belgique. En toile de fond, l'arrivée de l'extrême droite au pouvoir en Flandre.
26: Oui, le pitch de la série est simple. Nous sommes dans un futur proche et elle imagine l'arrivée au pouvoir en Flandre du parti d'extrême droite VPV et ses conséquences immédiates et massives. La majorité du nouveau gouvernement flamand est telle qu'il déclare l'indépendance de la Flandre et acte la scission avec la partie francophone de la Belgique. Adieu les Wallons et vive la Flandre libre et indépendante.
27: Thank you all. Thank you all. Vanaf vandaag gaan de dingen veranderen.
28: Le tout nouveau gouvernement flamand vient de déclarer son indépendance. Une annonce historique qui marque la fin de la Belgique.
29: Belgium is no more. Flanders will separate from its French-speaking counterpart, Wallonia.
26: Et toute la force de cette série, c'est que la dystopie qu'elle nous montre apparaît, sinon totalement, au moins fortement crédible, tellement elle fait écho aux passions tristes qui agitent actuellement le monde et notre continent d'un point de vue social comme politique.
16: Les Jean-Jacques Herry, bien l'étranger, c'est le bouc émissaire.
26: Oui, c'est ça. Le parti fasciste déclare immédiatement l'expulsion de toutes les personnes nées en dehors du territoire flamand, en situation légale ou non. La Flandre aux Flamands, donc, promesse de campagne qu'il applique immédiatement. Seule solution pour éviter l'expulsion, le cirque. Le cirque, c'est la participation une émission de télé-réalité. Celle-ci, portée par une productrice sans scrupules, voit s'affronter des immigrés qui, pour éviter d'être expulsés, s'affrontent dans des épreuves humiliantes où ils doivent prouver leur capacité à s'adapter à la Flandre ainsi que leur connaissance du pays nouvellement créé. Le but, pouvoir devenir the best immigrant, le meilleur immigrant, et obtenir le titre de séjour qui va avec.
4: Pendant 6 semaines, nous allons tenter de trouver le meilleur immigrant.
9: Bienvenue dans the best immigrant.
4: Quand la caméra sera sur vous, souvenez-vous que le sourire, c'est gratuit.
9: En cas de mauvaise réponse, vous offriront un aller direct vers votre pays d'origine.
26: Et honnêtement, on y croit, hein, au moins en partie à cette émission. Je me répète un peu, mais il y a quelques années, on se serait sans doute dit « ça n'est pas possible ». Là, on ne sait plus trop quoi en penser et ça fait un peu peur.
16: Merci Jean-Jacques Herry, à bientôt.
30: Musique.
16: Musique. Et c'est l'heure de la chronique musicale avec Vincent Théval. Bonjour Vincent.
31: Bonjour Carlotta, bonjour à tous.
16: Vous nous présentez aujourd'hui une figure du jazz suédois.
3: Goran Kafies est trompettiste. C'est le fils d'un célèbre pianiste croate dont il a hérité d'un goût très sûr pour un jazz moderne et ouvert à toutes les influences. Il s'est intéressé au folklore suédois, mais le blues, le free ou un certain psychédélisme ne sont jamais loin, notamment avec son projet Subtropic Orchestra, clin d'œil au célèbre orchestra du pianiste américain Sonora.
16: Et c'est avec ce collectif que le trompettiste publie ces jours-ci de nouvelles chansons.
3: Oui, le Goran Kafies Subtropic Orchestra vient d'annoncer la sortie pour cette année de 3 EP collaboratifs. Le premier vient de paraître et il propose 3 morceaux somptueux que le Septuor a enregistrés avec la chanteuse suédo-kurde Amin Omar, des titres aux saveurs psychédéliques et moyen-orientales.

0: Théo Raison à la réalisation, merci à lui. Accent d'Europe revient demain et à toute heure sur RFI.fr ou en podcast. Tout de suite, c'est l'heure du journal suivi de l'Afro Club. Très belle soirée à tous sur la radio du monde. Ciao.
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3: Il est 22h à Paris, 20h en temps universel.
4: Christophe Paget.
3: Bonsoir à toutes et à tous. À Doha, au Qatar, Américains et Iraniens ont discuté ce mercredi des discussions indirectes, déjà saluées par le président américain Donald Trump. Des discussions mal vues par Israël. Israël, malgré tout, rassuré sur son alliance avec les États-Unis, qui viennent d'annoncer la construction d'une ambassade permanente à Jérusalem, nous dira Oriane Verdier dès le début de ce journal. Une semaine après le double séisme au Venezuela, le bilan passe ce soir à 2295 morts. Il y a peu d'espoir de retrouver des survivants, mais les secouristes continuent de fouiller les décombres. Parallèlement, les équipes humanitaires essaient d'aider les Vénézuéliens. On en parlera avec la membre d'une équipe des Nations Unies déployée dans le pays. On s'intéressera aussi au centre de données qui, à cause des IA, émettrait beaucoup plus de CO2 qu'on ne le pensait. Et puis football, la Coupe du Monde. L'Angleterre l'emporte sur la RDC 2-1. À suivre aussi ce soir Belgique-Sénégal sur notre antenne Afrique. À Doha, au Qatar, envoyés américains et iraniens ont mené aujourd'hui des discussions techniques mais indirectes. Jared Kushner et Steve Witkoff, les émissaires du président américain, ont rencontré le premier ministre qatari, qui est aussi le chef de la diplomatie. Ont été évoqués les pourparlers Iran-États-Unis ainsi que le Liban. Donald Trump parle de très bonnes discussions et il affirme que la dénucléarisation de l'Iran avance bien. De son côté, Téhéran explique que la session de négociation est terminée et que les parties ont approuvé l'instauration d'un canal de communication d'ici demain pour signaler et recenser les éventuelles violations du protocole d'accord de paix signé il y a 2 semaines. En tout cas, ces négociations, elles sont vues d'un mauvais œil par Israël. Mais aujourd'hui, l'allié des États-Unis dans la région se félicite d'une preuve de l'alliance indéfectible entre les deux pays, puisque l'ambassadeur américain en Israël vient d'annoncer la construction d'une ambassade permanente à Jérusalem. Oriane Verdier.
5: Lors de son premier mandat, Donald Trump avait reconnu la ville 3 fois sainte comme capitale d'Israël. Il brisait ainsi la neutralité historique de la communauté internationale. Le plan de partage des Nations Unies prévoyait un statut international pour la ville. L'immense majorité des États ne reconnaît aujourd'hui aucune souveraineté sur Jérusalem et maintiennent leur ambassade à Tel Aviv. Ce mercredi, l'ambassadeur américain a réaffirmé la volonté de son pays de reconnaître Jérusalem comme la capitale éternelle du peuple juif, mais aussi sa volonté d'agir sur la question. Il s'agit là de l'accomplissement d'une volonté divine, affirme Mike Huckabee. Le diplomate et pasteur évangélique représente la frange conservatrice américaine très attachée à l'alliance entre les deux pays. Si Israël revendique la ville comme

0: sa capitale indivisible, les Palestiniens aspirent, eux, à faire de Jérusalem-Est la capitale de leur État. L'ambassadeur américain n'a pas manqué de rappeler qu'Israël restait vital pour les États-Unis et leurs intérêts dans la région.
1: Oriane Verdier, l'ONG Amnesty International accuse les paramilitaires de nettoyage ethnique avant et pendant la prise de la ville d'El Fasher au Soudan. Amnesty parle d'une litanie de crimes contre l'humanité commises par les forces de soutien rapide entre début 2024 et octobre 2025. Le titre de son rapport, publié aujourd'hui, « Ville assiégée, enfants pris pour cible ». Et la secrétaire générale de l'ONG appelle à prévenir un génocide et déployer d'urgence une force internationale pour notamment protéger les habitants d'une autre ville, El Obeid. La dernière épidémie d'Ebola pourrait coûter plus de 3,5 milliards de dollars et des dizaines de milliers d'emplois au continent africain. Estimation de l'ONU, plus précisément du Programme des Nations Unies pour le Développement. Selon le PNUD, l'épidémie pourrait déclencher une crise socio-économique de grande ampleur. Le choc qui frappe en premier les femmes toucherait principalement les RDC, où se concentre l'infection, et ses voisins, notamment l'Ouganda, le Rwanda ou encore le Soudan du Sud. Au Venezuela, après le double séisme de la semaine dernière, le bilan provisoire passe ce soir à 2295 morts et toujours des dizaines de milliers de disparus. Aujourd'hui, l'espoir de retrouver des survivants est très faible. Les épidémies menacent, selon l'OMS, la nourriture manque aussi. Les équipes humanitaires tentent de venir en aide aux Vénézuéliens. Véronique Duroux est membre de l'équipe des Nations Unies d'évaluation et de coordination en cas de catastrophe déployée au Venezuela.
2: La population est encore évidemment traumatisée par les deux séismes du 24 juin. Hier, nous sommes allés voir les trois sites transitoires pour apporter en fait différents types de services humanitaires aux personnes qui ont été touchées, donc dans des quartiers où vraiment la destruction est impressionnante. Et ce sont des emplacements où les agences des Nations Unies vont apporter les soins essentiels, ce qui est le plus nécessaire actuellement, donc en particulier tout ce qui est l'hébergement temporaire, les soins de santé et également ce qu'on appelle l'appui psychosocial, parce qu'il y a évidemment un choc psychologique très important pour toutes les personnes qui ont été touchées. J'ai parlé avec une famille qui ont tout quitté, ils sont partis en courant. Quand je leur ai demandé comment ils se sentaient, comment ils voyaient l'avenir, ils n'ont su me parler que de leurs voisins qui avaient perdu des proches. Il y a toujours des familles qui restent à côté des bâtiments où on sait que des personnes, malheureusement, sont restées sous les décombres. Au niveau de la solidarité, c'est impressionnant. Les voisins viennent, apportent de la nourriture, des vêtements. Ce ont été les premiers à répondre à l'urgence qui frappe leur pays, mais il faut qu'on soit là pour les aider.
1: Véronique Duroux, jointe par Sarah Krakowicz. RFI, il est 9h05 à Washington. Donald Trump était déjà riche avant d'arriver à la Maison Blanche. Il devrait l'être encore plus quand il la quittera. Au moins trois fois plus riche. À en croire le magazine Forbes, qui affirme que la fortune du président américain est passée de 2,3 milliards de dollars en 2024 à 6,5 milliards de dollars cette année. Et si l'on en croit sa déclaration de revenus, elle a été rendue publique hier par le Bureau d'éthique gouvernementale, eh bien c'est en grande partie grâce aux crypto-monnaies. Marine de la Moissonnière.
3: Lui qui disait il y a quelques années que les crypto-monnaies étaient un refuge pour les trafiquants de drogue et les escrocs a gagné grâce à elles 1,2 milliard de dollars. Plus de la moitié de cet argent provient des royalties que le président américain a touchées sur la cyberdevise qui porte son nom, le Trump Coin, commercialisé quelques heures seulement avant son investiture en janvier 2025. L'autre moitié, Donald Trump l'a obtenue par le biais de la start-up World Liberty Financial, une plateforme de jetons numériques qu'il a contribué à fonder en septembre 2024 avec ses fils et celui de son émissaire pour le Moyen-Orient, Steve Witkoff. Et puis, autre source de profit pour le président états-unien, les produits estampillés Trump, vêtements, autocollants pour pare-chocs et bien sûr des bibles, elles lui ont rapporté 208 000 dollars. Voilà qui devrait relancer les accusations de conflit d'intérêts qui reviennent à chaque fois que Donald Trump prend des mesures pour déréguler le secteur des monnaies numériques. La Maison-Blanche, elle ne voit pas où est le problème. Donald Trump a fièrement fait des États-Unis la capitale mondiale des crypto-monnaies dans l'intérêt supérieur du peuple américain, affirme-t-elle.
1: Marine de la Moissonnière. En Grèce, le bilan s'est aggravé dans la série d'attentats commis à Thessalonique, dans le nord du pays. 5 personnes avaient été blessées, et bien l'une d'entre elles n'a pas survécu. Ce matin à l'aube, des bombes artisanales ont visé les domiciles de 3 cadres du parti au pouvoir, le parti de droite, Nouvelle Démocratie. C'est la mère d'une ancienne candidate du parti, Aphrodite Nestoria, qui a été tuée. L'enquête a été confiée à la police antiterroriste. En Europe, la canicule continue. Elle atteint le Portugal, qui était jusqu'ici épargné. Demain et après-demain, Lisbonne et d'autres régions seront en alerte rouge. Et l'Espagne, de son côté, impute déjà 1000 décès à la vague de chaleur sur son territoire. En France, alors qu'on se prépare à une nouvelle canicule à partir de ce week-end et que 6 départements du Sud font face à un risque très élevé d'incendie, le Premier ministre Sébastien Lecornu se rend demain à Marseille, dans le Sud justement, pour présider une nouvelle cellule interministérielle de crise. L'opposition accuse en ce moment son gouvernement d'impréparation pour la canicule qui a frappé le pays. Et cela ne risque pas de s'arranger, puisque selon une étude publiée par l'assureur crédit Allianz Trade, les centres de données émettraient beaucoup plus de CO2 qu'on ne le pensait. Ces centres de données hébergent les applications d'IA générative en plein essor, et ces infrastructures deviennent donc par là même de gigantesques consommateurs mondiaux d'eau et d'électricité. Axel Favreau.
4: 286 millions de tonnes de CO2 en 2025, soit 57% de plus que les évaluations antérieures. C'est plus que l'empreinte carbone d'un pays comme la France en un an. Des émissions déjà très importantes et qui vont encore augmenter à cause de l'intelligence artificielle. Très gourmande d'énergie, cette technologie représente déjà 15 à 20% de la consommation électrique des centres de données. Selon le rapport, d'ici 2030, cette proportion pourrait doubler, ainsi que ses impacts. Dans 4 ans, les émissions des centres de données pourraient atteindre celles de l'aviation internationale d'aujourd'hui. Autre impact environnemental majeur souligné par Allianz Trade, leur consommation d'eau. En 2025 seulement, les centres de données ont consommé 814 milliards de litres d'eau, un chiffre vertigineux. S'exprimant mardi dernier à Londres, en pleine canicule en Europe, le chef de l'ONU, Antonio Guterres, réclamait déjà aux entreprises de l'IA de dire toute la vérité sur le coût écologique de leurs centres de données.
1: Enfin, le British Museum a ouvert ce matin la billetterie pour ceux qui voudraient admirer la tapisserie de Bayeux. Paris a prêté à Londres la célèbre œuvre d'art du XIe siècle qui retrace la conquête normande de l'Angleterre en 1066. Le musée londonien attend une affluence exceptionnelle. D'ailleurs, ce matin, à l'ouverture, il y avait une heure d'attente pour acheter son billet. Mais la tapisserie n'est pas encore au Royaume-Uni. Le transfert de cette œuvre de 70 mètres et 350 kilos quand même aura lieu à une date tenue secrète. Un mot de foot quand même, la Coupe du Monde. L'Angleterre l'a emporté sur la RDC 2-1. À suivre aussi ce soir, c'est en ce moment sur notre antenne Afrique, Belgique-Sénégal.
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7: Et on est de retour dans le building, c'est la maison de verre sur RFI pour les 50 prochaines minutes avec l'équipe de choc. Arthur Bon à la réalisation, Yasmine Boulan, on est dans le studio 21 et préparez-vous à chavirer ce soir puisqu'on reçoit le boyfriend officiel des charts du monde. C'est l'homme qui a brisé tous les records de stream de l'histoire du continent africain. L'immense Sike est avec nous sur ce plateau et pour le recevoir, je suis accompagné de la voix que vous entendez maintenant régulièrement dans l'Afro Club, c'est Anobla. Hello Anobla.
8: Hello Hervé, comment tu vas?
7: Super bien et j'espère que toi aussi.
8: Ah bah je suis ravie, d'autant plus qu'on a l'honneur d'avoir Sike avec, à nos côtés ce soir.
7: Exactement, et notre numéro WhatsApp est déjà grand ouvert au plus 33 6 58 18 46 86. Envoyez vos mots doux et vos questions à Sike. Allez, on s'installe tranquillement avec la toute dernière pépite justement de Sike. En duo avec Kid Carter, voici African Girls, mesdames et messieurs. Et on monte le son Arthur Bon, il nous écoute partout sur le continent. Oui.